0: la femme. Chez un homme, quand il y a une infection urinaire, il faut se poser une question. Est-ce qu'il y a un problème de plomberie sous-jacent? Parce que c'est pas normal, un homme qui fait des infections urinaires. La logique, c'est que les bactéries, faut qu'ils montent le long de l'urètre pour se rendre à la vessie. Mais l'urètre, chez la femme, a peut-être 3 ou 4 cm. Chez l'homme, avec le pénis, bien évidemment, là, c'est beaucoup plus long.
1: C'est long.
0: Donc, c'est beaucoup plus long pour les bactéries à monter. C'est ça. Quand il y a une infection urinaire chez un homme, habituellement, il faut traiter, puis par la suite, une référence pour voir un urologue, pour aller voir c'est quoi le problème. Souvent, ça va inclure là, une cystoscopie, un examen avec la caméra de la vessie, cysto-vessie-scopie caméra. Donc, une caméra flexible qu'on passe là, par le pénis, par le conduit, là, pour aller voir dans la vessie. Fait que des fois, on peut trouver une cicatrice, une sténose, on peut trouver une pierre. Ça peut être un problème de vidange à cause de l'hypertrophie de la prostate qu'on a déjà parlé par le passé. Qui arrive des fois, c'est la sténose, là. La cicatrice, ça, c'est des fois, c'est les hommes là, qui se cognent là, quand ils sont plus jeunes. Exemple, là, on tombe...
1: Sur un vélo.
0: Ouais, sur un cadre de vélo ou, tu sais, là, quand on joue là, dans le parc, là, puis on tombe à cheval là, sur quelque chose. Parce que là, c'est le pénis qui va comme à côté sur le pubis. Puis sur le coup, ça va faire mal, ça va peut-être saigner un petit peu, on se rend pas compte de grand-chose. Mais quelques années plus tard, ben là, la cicatrice s'est développée, puis ça peut causer des problèmes. Puis là, ça peut faire que les bactéries peuvent plus s'implanter là, au niveau là, de la vessie.
1: Et lorsque c'est une infection urinaire due, par exemple, à une bactérie attrapée dans un spa ou dans une piscine, ça se traite bien quand même? Ou?
0: Oui, ça se traite bien. C'est sûr que ça, c'est dans les facteurs de risque, là, tu sais... les conseils de prévention, on dit habituellement d'éviter les bains chauds, les spas, favoriser la douche.
1: Tu disais hors d'onde que les infectiologues, les urologues évitent souvent les spas.
0: Moi, j'ai deux amis infectiologues, là, puis tu les verras jamais dans un spa, là. Parce que c'est sûr que, tu sais, c'est tous les ingrédients pour faire proliférer des bactéries.
2: Ouais.
0: Là,
2: même
0: c'est
2: un spa qui est à eux,
0: eux autres, ils n'en ont pas, là, mais. Ce qui est dommage, c'est quand il y a un patient qui vient me voir ou une patiente pour des infections urinaires à répétition, qu'elle a acheté son spa. Puis là, le premier conseil que je dis, c'est ne plus prendre de spa. Ça, c'est bien.
1: Ah.
0: Mais parce que même si on l'entretient vraiment bien, là, aux normes qu'on suit, là, qu'on met le bon pH, ou je sais pas c'est quoi les bons produits.
1: Ouais.
0: C'est à 100 Fahrenheit, là, tu sais. Ça favorise la prolifération de
1: bactéries.
0: Fait que c'est vraiment les spas, même les bains chauds. Quelqu'un qui prend un bain là chez oui. soi là, il peut avoir des bactéries qui se prolifèrent dans l'eau chaude. Puis des fois c'est juste le fait qu'il y a de l'irritation aussi au niveau de l'urètre là, ça peut nuire. Mais c'est
1: donc,
0: ça.
1: Le mythe, ce n'est pas un mythe, en fait, que des vaginites peuvent s'attraper dans un spa, disons.
0: Oui, bien, c'est les infections urinaires, là, c'est vraiment...
1: Infections urinaires et vaginites.
0: Oui, c'est ça. Fait que moi, effectivement, je vais rarement dans un spa, là. Surtout en voyage, là, des fois, ça peut être suspect, là. Des fois, on voit les petits plasters flotter, là, sur l'eau dans le spa, là. Fait que, à éviter.
1: Oh, mon Dieu, ouais.
0: Ben, c'est comme si on prenait un bain, c'est juste parce qu'il y a de la mousse, puis il y a des...
1: Oui,
0: il y a des gels,
1: des
0: mais sinon, c'est comme
1: aussi.
0: Si on prenait le bain avec... Plein d'autres personnes autour de nous. C'est juste qu'il y a des jets d'eau, on a l'impression que...
1: J'ai jamais été très...
0: Ah,
1: ça m'écœure, je
0: ne
1: sais pas.
0: Quand tu y penses, là, c'est
1: le
0: côté médical, là, ça
1: ne
0: tente plus
1: de rentrer. C'est dangereux aussi. Hein. Les gens, souvent, en tout cas, il y a une personne secondaire qui est décédée il n'y a pas si longtemps, justement, après avoir passé une belle grosse soirée, party, spa, en dehors du spa, boire d'alcool, tout ça, ben, le lendemain, elle a fait quelque chose au poumon. En tout cas, c'est probablement dû... à la chaleur du spa.
0: Ouais, il y a des risques.
1: C'est triste. Pour revenir au sujet principal, les infections urinaires récurrentes chez la femme, qu'est-ce qui cause ça?
0: Oui, bien c'est ça, j'allais parler de ça justement, là, parce que ta question d'avant menait un peu à ça. La vaste majorité du temps, ben, t'sais, on a parlé des spas et des bains chauds, mais la vaste majorité du temps, c'est des bactéries qui viennent comme de l'intestin, de l'anus, après ça qui vont dans le vagin, et après ça qui vont dans l'urètre.
1: Donc c'est à la salle de bain que ça se passe.
0: Ça peut être lors de relations sexuelles, ça peut être à différents moments, mais les bactéries originent habituellement là, de l'intestin. Puis justement, le vagin il a un effet protecteur habituellement. Là, quand il est en santé puis qu'il y a un bon pH, ben là, il peut protéger la vessie, l'urètre des infections. C'est pour ça que c'est un des traitements, là, c'est d'essayer d'optimiser le vagin.
1: Maintenir
0: là.
1: Notre pH.
0: Ouais, ben c'est ça.
1: Moi, j'ai un truc depuis que j'ai 22 ans. Capsule d'acide borique, une fois par semaine, même plus une fois par semaine, une fois par mois, mais ça équilibre le pH, puis ça en manque maintenant.
0: Oui, effectivement, ça c'est un bon truc. Puis c'est ça, mais chez les femmes qui sont en ménopause, puis qui ont un petit peu de sécheresse au niveau vaginal, bien là on peut considérer même un traitement avec de l'estrogène intravaginal, c'est Vagifem habituellement qu'on prescrit, fait que c'est il y a un petit applicateur, puis une petite pilule d'estrogène qu'on va mettre au fond du vagin, deux fois par semaine, ça va aider à améliorer la santé de la muqueuse vaginale, là, du tapis de la vessie, améliorer l'hydratation puis le pH, donc pour que ça agisse comme barrière, si on veut, pour les bactéries qui viennent de l'intestin. Puis il y a même un des traitements potentiels là, qui est expérimental, mais que nous, on fait là, aux cliniques Marois, là, c'est pour essayer de rajeunir le vagin avec un traitement de micro-aiguilles et radiofréquences.
1: Oui.
0: Ça, c'est utilisé beaucoup en esthétique depuis longtemps, là, le Morpheus là, avec la compagnie InMode pour améliorer la qualité de la peau. Mais c'est sensiblement le même concept, mais avec une sonde là, pour le vagin. Fait que c'est le Morpheus 8 vaginal, 8V. Donc, c'est une sonde spéciale avec 24 micro-aiguilles en or à l'extrémité. On fait le traitement, là, la personne est en position gynécologique, comme pour les femmes qui accouchent. Après ça, on rentre la sonde là, au niveau du vagin. Il y a
1: avec
0: les petites aiguilles
1: spéculum,
0: au bout. Ben, c'est vraiment la sonde.
1: Elle entre directement.
0: Ça ressemble comme à deux doigts, là, mettons.
1: Ah, ouais.
0: Puis, c'est ça. Puis, on va faire les traitements, là. Les micro-aiguilles on va faire des passages au niveau du vagin, là, à 1 mm de profondeur, à 2 mm, puis par la suite à 3 mm de profondeur. À chaque fois que les aiguilles rentrent, on va appliquer de la radiofréquence. Puis, le but, c'est d'aller faire une régénération, là, des cellules de la muqueuse vaginale pour qu'ils soient plus jeunes, plus en forme, plus en santé. Fait que ça, on fait le vagin, puis après ça, on fait la vulve aussi. Puis habituellement, c'est un protocole avec un traitement par mois pour 3 à 5 traitements. Puis c'est ça, en anglais, ils appellent ça vaginal rejuvenation, donc un rajeunissement vaginal.
2: Est-ce que c'est
0: donc ça peut
2: douloureux?
0: Aider, justement.
2: Ouais.
0: Ben, c'est sûr qu'il y a des choses plus agréables que ça dans la vie, okay. Mais c'est pas si pire que ça. Habituellement, les infirmières vont appliquer comme une petite crème anesthésiante au début. Puis ils vont ajuster là les paramètres selon la tolérance de la patiente, là. C'est ça. Fait que, tu sais, le but, c'est d'améliorer le vagin pour que ça soit une meilleure défense, puis aussi que
1: pour
0: ça soit plus confortable.
1: Ce
0: traitement-là peut aider pour les infections urinaires, mais ça aide pour l'atrophie en général, les douleurs lors des relations sexuelles, même la laxité. Tu sais, des fois, les gens qui ont eu plusieurs accouchements vaginaux, ça peut devenir plus lousse, là, si on
1: les
0: veut.
1: Les femmes font du vaginisme aussi, j'imagine.
0: Ouais, mais ça peut aider aussi, là. Fait que, ça. Il y a plein de traitements possibles. Puis, ce qui est intéressant aussi pour les infections urinaires chez la femme, c'est que pendant longtemps, il n'y avait pas grand chose d'autre à faire que juste donner des antibiotiques en prévention. Mais là, il y a un nouveau traitement qu'on fait aussi, là, qui s'appelle Instylan. Instylan. C'est un traitement qu'on fait une fois par semaine pour 6 semaines. On applique ça avec un petit applicateur qu'on va mettre le produit au niveau de l'urètre. Donc, c'est les infirmières qui font ça habituellement. On met le produit dans la vessie. Puis le produit, bon, l'instillant, c'est de l'acide hyaluronique. Puis le tapis de la vessie, là, la muqueuse de la vessie, c'est de l'acide hyaluronique. Donc, le but, c'est d'essayer d'aller renforcer le tapis de la vessie.
1: Et là,
0: pour qu'il soit meilleur, qu'il soit mieux capable de lutter contre les infections.
1: Et ça, c'est le même produit que certaines femmes mettent dans leurs lèvres ou...
0: C'est pas un agent de comblement dans ce cas-ci, là. C'est vraiment juste la molécule, là.
1: OK.
0: Mais je sais qu'en esthétique aussi, effectivement, il y en a qui se font faire des fillers, là, au niveau du
1: visage. Donc, c'est quelque chose qu'on a quand même déjà à l'intérieur de
0: plusieurs,
1: nous.
0: Plusieurs endroits, là, soit sur notre peau, sur nos muqueuses, là, ce produit-là est un peu partout dans notre corps. Donc, là, on peut l'utiliser, là, dans la vessie pour essayer de diminuer la récidive, là, d'infection urinaire. Fait que ça, c'est un traitement qui peut aider, vraiment, à améliorer la qualité de vie des patientes. Parce que sinon, les autres options, on peut donner un antibiotique à faible dose pendant 6 mois, exemple, pour donner un petit break à la patiente. Mais souvent, quand on arrête l'antibiotique 6 mois après, si on n'a pas fait de changement au niveau de la muqueuse vaginale, au niveau de nos habitudes de vie, ben là, les infections vont recommencer aussi. Donc, souvent, c'est comme juste une béquille temporaire.
1: Prendre des capsules de canneberge en prévention au quotidien, ouais. Je sais que c'est un bon antioxydant, donc ça pourrait peut-être aider les bactéries à ne pas coller.
0: Exactement. Donc, il y a des études là, qui ont démontré ça. Là. Une méta-analyse là, qui a regardé toutes les études là, sur les suppléments de canneberge là, en 2023 qui a démontré qu'il y avait vraiment là, un bénéfice à ça. Ce qu'il faut comprendre, c'est qu'un comprimé de canneberge, ça peut équivaloir jusqu'à 8 litres de jus de canneberge. Donc,
2: c'est le jus de canneberge, c'est très sucré,
0: là. Donc, c'est mieux d'éviter ça. Donc, un comprimé de canneberge, c'est vraiment intéressant. C'est pas tous les produits naturels qui sont égaux, là. Ceux-là qu'on recommande habituellement, nous autres, c'est Utiva, U-T-I-V-A. C'est lui qui a la dose vraiment optimale puis qui a des études qui ont été effectuées avec ce produit-là. Ce qu'il faut comprendre, c'est que c'est pas nécessairement la canneberge, là, qui aide à prévenir. C'est le produit qu'il y a dans la canneberge, qui est le POC. Dans le supplément de canneberge, il y a 36 mg de PAC dans Utiva. Donc ça, c'est super intéressant. On le prend pas juste quand on a des infections, c'est vraiment, on le prend tous les jours comme un multivitamine. Ben là, maintenant...
1: Un supplément, puis c'est pas mauvais pour la santé en plus.
0: Oui, c'est bon,
1: c'est toujours bien. Pour la santé en général.
0: Puis il y a aussi des études avec le démanose. Les études sont moins claires par rapport à celle-là, mais il y a des comprimés là qui allient là et le PAC et le démanose dans le même produit. Donc ça s'appelle Urixo, U-R-I-E-X-O. Donc je sais qu'il y en a que c'est disponible sur Amazon ou en pharmacie. Donc ça peut aider à prévenir. Puis c'est ça. Sinon, c'est les conseils généraux là, tu sais, d'aller uriner après chaque relation sexuelle.
1: Mm-hmm. Évidemment, elle et lui, aller uriner après relation sexuelle.
0: Tout le monde,
1: sexuelle.
0: C'est ça.
1: Pas parce que dans un film, il reste couché puis qu'il se colle pour le restant de la nuit qu'il faut faire ça.
2: Non, non, il y a une pause. Ils disent
0: couper. Je pense que c'est bien de se coller après, pareil. Là, mais...
1: Oui. Mais c'est qu'on a jusqu'à maximum à peu près 40 minutes, idéalement.
0: Oui, ben, le plus vite possible.
1: Le plus vite possible, parce qu'on sait pas quand est-ce que la bactérie peut...
0: Puis après ça, on dit de favoriser l'hydratation. Donc, essayer de boire suffisamment, au moins 1,5 litre, comme notre collègue ici qui fait très bien.
1: Cher Thomas avec sa gourde.
2: Il va être correct pour ce soir.
0: Il fait son travail. C'est ça l'idée, le concept là, sans vouloir trop mesurer la quantité là, c'est de regarder les urines. On essaie que ça soit transparent. Donc quand c'est jaune, c'est que c'est trop concentré, qu'on n'a pas assez bu.
1: Ouais.
0: C'est sûr que la première urine du matin là, ça peut être correct qu'elle soit un
1: petit
0: peu
1: jaune. C'est normal. Mais moi c'est mon indicateur aussi là. Si l'après-midi c'est foncé, c'est comme
0: faut que les urines soient transparentes. Exact.
1: Ouais. Ouais.
0: Sinon ben s'essuyer dans le bon sens là, quand on va à la salle de bain là, ça peut paraître de base là, mais ouais. C'est ça quand même. C'est ça, ben, on a parlé des bains chauds, des spas. Chez la femme ménopausée, ben, on peut rajouter le Vagifem, là, la capsule d'estrogène qu'on met deux fois par semaine au niveau du vagin.
1: Ouais.
0: En fait, le Vagifem, pratiquement toutes les femmes là, à partir de 40-45 ans devraient prendre ça quasiment à long terme là, par la suite. Là. Parce que veut pas avec la ménopause ou la périménopause, un des symptômes, c'est la sécheresse, là, l'atrophie vaginale. Donc, ça va vraiment aider là, de ce côté-là.
1: Mais oui. Avant de terminer, là, la remise, après le traitement là, des aiguilles en or,
0: ouais.
1: Là, à l'intérieur.
0: Micro-aiguilles, hein? Radiofréquence.
1: Radiofréquence. Après, je veux dire, je reviens à la maison, j'en ai pour combien de temps? Est-ce que j'ai mal pendant X temps? Est-ce que je peux avoir une relation sexuelle?
0: Absolument, on dit deux ou trois jours, pas de relation sexuelle.
1: OK.
0: Là. Mais habituellement, ça se fait quand même bien. C'est ça, on dit que c'est un protocole une fois par mois pour trois traitements. Si les patientes voient un bénéfice, mais que c'est pas encore à 100%, ben, ils peuvent faire un quatrième puis un cinquième traitement. Ce qui est le fun avec ça, c'est qu'il n'y a pas vraiment de risque, il n'y a pas vraiment d'effet secondaire. C'est un très léger risque là, d'infection vaginale ou infection urinaire qu'on peut traiter quand même assez facilement. Mais il n'y a pas des risques au même titre qu'une opération là, ou quoi que ce soit. Donc, c'est quand même très intéressant. Ouais.
1: Docteur Louis-Olivier Gagnon, merci beaucoup. Louis-Olivier Gagnon, urologue.
0: Oui.
1: Merci beaucoup d'avoir accepté cette invitation ce soir. C'est toujours intéressant. On a toujours plein de commentaires quand t'es là. Donc, en tout cas, au plaisir de te revoir. J'espère, je crois que ça va à la prochaine saison, là. Ça s'en vient vite, la fin de saison déjà.
0: Ben oui,
1: mais
0: ça finit bientôt.
1: Oui. Donc, merci beaucoup. Donc, toujours
0: ça
1: un plaisir. Docteur Louis-Olivier Gagnon, urologue, que vous pouvez retrouver un peu partout sur les réseaux sociaux. On vous revient retour de la pause pour le bye-bye final. 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

0: Wow, c'était une grosse soirée dans la Sexploratrice, Mel.
1: Ben, une grosse et belle soirée.
0: Belle soirée, vraiment, wow. Des intervenants extraordinaires. Vraiment. On vous adore, les gens aussi qui ont commenté là, autant sur le texto, sur le live TikTok, c'était vraiment super le fun. Puis en plus, 3-0 pour les Canadiens.
1: 3-0, les Canadiens. Hey. J'essaie de chercher vite qui a fait le but parce qu'on jasait.
0: Il n'y a pas cela.
1: Canadien.
0: Ouais. Bref, live. Merci beaucoup d'être à l'écoute. Merci beaucoup d'interagir avec nous. C'est toujours un plaisir de vous savoir live avec nous. Et oui.
1: Deuxième d'Alex Newhook.
0: Yeah!
1: Wow, il est en feu. On aime ça.
0: Donc voilà, c'était une autre belle émission de la Sexploratrice. Si vous venez de vous joindre à nous, à l'écouter en rediffusion, c'était Thomas Garinoni, acupuncteur infirmier, Julie Morin des cliniques Laser Répulation qu'on adore, ainsi que notre cher docteur Louis-Olivier Gagnon, urologue. Je vous souhaite une magnifique fin de soirée, une bonne fête des mères à toutes les mamans, belles mamans et mamans de petits anges. Mel, nous, on continue ça devant la télé.
1: Oui, pour écouter les Canadiens.
0: Bon week-end tout le monde.
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Celle-là à part juste de mélasse. Bah, faut saluer un petit bonne femme, ces boîtes de mélasse. Je vous jure que je voulais faire pour vous la plus belle des chansons. Mais juste avant d'arriver tantôt, j'ai ressenti qu'il fallait que je parle de mélasse.

À moins, mettons, que tu veux le faire comme dans un film western, là, puis que, ben, que t'as pas de goudron, fait que là, tu prends un bain dans mélasse, puis là, tu sors de ton bain, tu prends des têtes d'oreiller, puis là, tu les déchires, puis là, t'as des plumes sur ton corps, puis là, tu décides, mettons, de t'en aller dans le village comme si t'avais été banni, tu marches dans la rue, puis là, tu deviens triste, mettons, dans une tristesse aussi grande que Beethoven quand il a composé la sonate à la lune, mettons,

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0: Hey, les gars. Ouais, ouais. Les gars, vous savez pourquoi, hein?
1: Non.
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2: Oui, oui.
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2: Tellement fier, Dan, quand même. Je peux les rouler ici. J'ai un
3: nouvel écran. Tu peux rouler, oui.
2: Parce que moi, là, j'aime ça, quelqu'un qui dirige le Québec, qui est people, proche du monde. Puis moi, je l'aime bien, même Fréchette. Elle fait même son épicerie.
4: Ben, l'épicerie, je peux y aller, tu sais, mais c'est sûr que c'est. Je me sens un peu surveillée quand je fais l'épicerie, là. Mais c'est comme ça. Moi, je tiens à y aller quand même, là, tu sais, à la pharmacie, à l'épicerie. Parce que, d'une part, c'est l'occasion aussi pour parler aux gens, puis de connecter avec du monde qui savent pas, qui sont surpris de me voir arriver dans l'allée d'épicerie. Fait que ça, c'est le fun. Ça crée des rencontres inattendues. Et puis, c'est toujours des belles discussions. Puis, jamais ça m'est arrivé en 3 ans et demi d'avoir une expérience négative.
2: Koski n'aura jamais eu une aussi bonne marionnette. C'est excellent. Dans le bureau. Répète ça, là. Tu vas à l'épicerie. Je vais à l'épicerie. Non, c'est pas naturel. Alors, prends ça. Un peu comme un impresario. Tire les ficelles. Ouais, puis dis-les donc, là, que les gens te parlent puis que t'aimes ça, là. Ouais, dis-les de même avec un sourire. Ouais, c'est le temps de ricaner, là. Vas-y, let's go. C'est comme un texte de pièce de théâtre, comme on avait quand on était jeune, quand on faisait du théâtre. Puis un peu d'impro là-dedans, parce qu'elle n'est pas ça jouer. C'est une poseuse, là. Vous allez être cosquifié.
3: Mais elle, c'est ça. C'est sa best life là, qu'elle est en train de vivre.
2: Best life. Best life ever.
3: Ah oui.
2: Elle était d'un gouvernement qui tirait à 9 %. Frankie s'en va. Plus de fumeuse, plus de Frankie. Les machos sont partis. Fitz et Dubé. Hey. Il reste juste Eddie Van Roberge avec sa guitare. Goodbye la parade. Drainville, elle l'a mis dans sa petite poche dans l'arrière. Elle l'a tellement occupé que Drainville, on le voit, il parle même plus. Il est tellement occupé.
3: Puis on avait deux.
2: Ou pas, là, diront certains, mais où est Drainville?
3: Puis on avait 2 sondages par semaine pendant la course à la chefferie, puis là, il n'y en a plus. Ça n'existe plus.
2: Puis elle l'avait dit, par contre, moi, ça, j'ai peut-être moins aimé ce bout-là. Elle ne supprimera pas la taxe sur l'essence. Ouais.
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5: 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Et s'il faut que je dise ça en français pour que tu m'écoutes, et je vais le dire en français, il n'y a aucun problème.
2: Lame duck, premier. Elle est là temporaire. Et quand vous entendez le gouverneur de la Banque du Canada, ce qu'il dit, c'est en anglais. Je pense qu'il y a une bonne proportion de livers qui comprennent bien. C'est de l'anglais facile à comprendre. Là.
3: C'est un francophone qui parle en anglais. Ben, c'est facile à comprendre.
2: Exactement. Il dit la taxe sur l'essence, le prix élevé de l'essence, et on y contribue largement au Québec, contribue à l'inflation alimentaire. Au lieu de te faire poser avec des hot dogs, coupe la taxe. Coupe la taxe.
3: Axe de taxe.
2: Axe de taxe, c'est pas très, très compliqué. JBG était dans cette même Assemblée nationale au même moment. Ça, c'est très drôle. JBG, la gauche folle, il reproche d'être au Mexique à tout bout de champ. Puis là, on y reproche d'être au Parlement. Et là, à un moment donné, faites-vous une idée, hein?
7: Effectivement, la liberté d'expression se porte extrêmement mal au Québec, comme en témoigne la tentative d'annulation du livre Destination Autonomie d'Éric Duhaime, un livre pourtant déjà salué par des personnalités de divers horizons. L'ouvrage est publié aux éditions Libre Média, un média indépendant que je dirige en tant que rédacteur en chef. C'est en quelque sorte la goutte qui fait déborder le vase. Et ça survient quelques jours d'ailleurs après l'annulation d'une projection, celle du documentaire Génération Trans de Jean-Pierre Roy, au Cinéma Quartier, ici dans la capitale nationale, sous la pression et la menace des mêmes groupes. À titre d'éditeur de l'ouvrage, mais également à titre de citoyen préoccupé par l'emprise grandissante de la pensée unique, il me paraissait essentiel d'être ici aujourd'hui pour appuyer le PCQ dans sa démarche, pour appuyer sa motion. Au Québec, vous savez, nous avons grandi dans le mythe d'une société parfaite, d'un modèle parfait, dans le mythe d'une démocratie immaculée. En réalité, nous vivons dans un monde conformiste où des militants woke s'emploient quotidiennement à museler tous ceux et celles avec lesquels ils ne sont pas d'accord.
2: J'adore ça. J'adore ça. Puis il n'y a pas juste les militants woke aussi. La wokitude, le walker,
3: mais ça a pas marché.
2: A investi le fédéral également.
3: Ça a marché parce que le cinéma quartier a choqué là sur. Mais tu sais, la librairie, la liberté.
2: Oh. On a fait une campagne de pub comme jamais.
3: Oui, oui. Pour eux autres, cette liberté-là, finalement, ça a été un bon move. Mais ils l'ont publié, le livre. Ils l'ont fait pareil, l'événement.
2: Il y a une tentative. C'est ça qu'il faut dénoncer quand même.
3: Non, oui, oui. Je suis entièrement d'accord.
2: Mais ça marche pas.
3: C'est ça. Ça marche pas. Puis moi, je suis rassuré de voir que le Parlement a accueilli Jérôme. Il est au Parlement,
2: mais
3: quand même.
2: Le Parlement n'a comme pas le choix, dans mesure où c'est un invité d'Éric.
3: Oui, je
2: comme
3: sais.
2: Toi, avec ta calotte des Canadiens, tu peux y aller, là.
3: Oui, donc
2: c'est invité d'Éric. Éric, il a comme une passe, maintenant,
3: oui,
2: à cause de Maïté.
3: Je comprends
2: toi,
3: tout ça.
2: Mettons, il y a un aveugle avec un chien qui va. Il a le droit, tout le monde a le droit.
3: Je comprends
2: si
3: tout ça.
2: Tu as une passe parlementaire procurée par Éric, le chef.
3: Voilà, je comprends tout ça.
2: Ouais, c'est pas ça. Là.
3: Mais il l'a eu pareil, la passe. Ça,
2: ouais, mais tout le monde peut l'avoir.
3: Je comprends.
2: Mais je suis content qu'il soit là.
3: Je comprends, mais on parle
2: Frank
3: de liberté d'expression.
2: Yann peut y aller.
3: On parle de liberté d'expression. Donc, si tout le monde peut y aller, on est encore libre d'expression. C'est ça, mon point.
2: Mais Éric, quand il n'était pas élu, ça, c'était chien sale, en maudit. Legault, il a interdit de mettre les pieds.
8: Fallait qu'il y ait un bassiste à côté.
2: Ça, c'est crosseur, là. Mais Maïté donne une clé passe-partout.
3: Voilà.
2: Donc, c'est quand même ça
3: qui est le fun. Quand t'es élu, t'es élu.
2: Quand t'es élu, t'es élu. La wokitude a pourri également le fédéral. Ça change pas, même si c'est Cherney qui est là. Et là, vous avez entendu les histoires rocambolesques d'armées. On accueille n'importe qui, tout le monde et son père. Même des gens qui viennent de tribus. Et des gens qui...
8: Qui parlent pas français ni anglais.
2: Parlent pas français, ni anglais. Qui n'aiment pas les femmes, qui n'écoutent pas les commandes de femmes. Il y a des femmes dans l'armée, des boss de l'armée, là, debout, assis. Bon, les
9: de femmes et aussi un plus jeune que moi qui me bosse, ça ne marche pas.
2: Ouais,
9: il y a plein d'affaires de même. Ouais, femmes, c'est encore pire, en effet. Mais il y a plein de...
2: Faut que t'obéisses.
9: Il y a plein d'irritants comme ça, là.
2: Et Paulus a tenu à en parler, puis il en a parlé abondamment au Parlement.
10: Des conflits ethniques de différents pays se retrouvent maintenant au sein des Forces armées canadiennes. Un rapport interne de l'École des recrues qui a été divulgué confirme que des pelotons composés jusqu'à 83% de personnes qui ne sont même pas citoyens canadiens ont vécu des conflits sérieux, des allégations de racisme et des frictions culturelles. Des instructeurs apportent même des difficultés à faire respecter l'autorité, notamment celle des femmes militaires gradées, ce qui mène directement à la discipline et la chaîne de commandement. Monsieur le Président, c'est vraiment le bordel. Le ministre comprend-il que ces politiques pour remplir des quotas ont fragilisé la cohésion des forces armées canadiennes?
2: On a une armée pourrie, à cause de ça, qui est en train de pourrir, malheureusement. Merci à un gouvernement qui, lui, est pourri.
3: C'est ça à quoi ça me fait penser? Ça me fait penser à la première scène du film Gangs of New York, où tu vois les Irlandais débarquer du bateau. Ils s'en vont se faire tamponner pour devenir Américains. Putain, t'es tamponné, la file pour être dans l'armée est là. Puis tout de suite après, tu sais, les gars débarquaient du bateau, se faisaient étamper, rembarquaient dans le bateau, allaient se battre pour l'armée américaine. Ils avaient vécu 15 minutes aux États-Unis.
2: C'est ce qui écoutait les commandes, toutefois?
3: Ben, c'est Gangs of New York, là. Ouais, donc, non, oui, ça date, bon. C'était de la chair à canon.
2: Tout du monde qui se bat dans la boîte du début à la fin.
3: C'est ça, là. C'était de la chair à canon.
2: Avec des coups de hache. Ça se bat, hein?
3: C'est un film d'époque, quand même, là.
2: La hache dans le front, on la voit, hein?
3: Mais ça me fait penser à ça.
2: Sauf que là, c'est des ennemis du Canada. Peut-être. Certains d'entre eux.
3: Peut-être. Oui.
2: Ben. Si tu n'écoutes pas une commande de femme, pour moi, t'es un ennemi du Canada. Pourquoi? Parce que c'est la primauté du droit. Et dans la primauté du droit est enchâssée l'égalité homme-femme. Je vous dis, c'est sacré. On en
3: sort
2: pas, les amis, là.
3: Et sans respect de la hiérarchie, il n'y a pas d'armée.
2: En plus,
9: il y a ça, mais je renchéris. Patricia l'a posé la question, d'ailleurs, à Pierre Paulus cette semaine. L'espionnage.
11: Ouais, est-ce qu'il y a des problématiques à relever au niveau de l'espionnage? Parce que je veux dire, même Hydro-Québec se fait espionner. Là. On dit qu'on parle de police chinoise du côté de Montréal. Ça existe. Est-ce qu'il pourrait en avoir dans l'armée?
12: Ça, oui, absolument. Puis ça fait partie des. Vous savez qu'on a des problèmes d'ingérence étrangère au Canada, qui vient de la Chine, qui vient de différents pays. Ouais. Puis d'arriver comme ça, d'enrôler des gens qui n'ont aucune enquête de sécurité, qui sont même pas encore reconnus comme Canadiens, ça veut dire qu'ils n'ont pas fait l'ensemble de la vérification. Tu te ramasses avec des potentiels, oui, d'ingérence au sein des forces canadiennes, mais surtout quand je vois ça, les 83% du peloton d'un cours d'officier, qu'est-ce qu'ils font là, eux autres? C'est inadmissible.
9: Aucune enquête de sécurité, juste le rappeler, là, pour ces gens-là qu'on rentre dans l'armée. Aucune enquête de sécurité.
2: C'est très grave. Je ne sais pas ce qui se passe avec nos forces de l'ordre. Qu'est-ce qui se passe avec la police de Montréal? Je vais jouer un extrait de Cube, puis je vais rendre hommage aux journalistes qui couvrent les faits divers. Ils ont découvert une histoire complètement rocambolesque. Il nous reste 8 minutes, tu auras du temps, mon cher homme. Une histoire rocambolesque d'un pédo sale qui s'est sauvé d'une maison de transition. La police commande pas. La police confirme pas, la ville se cache. Écoutez ça, là, c'est renversant.
13: Là, t'as un pédophile de la pire espèce. Les psychiatres s'entendaient pour dire que ce gars-là n'est pas capable de contrôler ses pulsions. Devant la cour, il a lui-même dit qu'il représente un danger pour la population.
2: Ben,
13: et du côté de la police de Montréal, si c'était pas de moi et de Yves Poirier, jamais cette histoire-là n'aurait sorti dans les médias. Parce qu'encore aujourd'hui, si tu appelles le SPVM et tu demandes des informations au sujet peut-être un gars qui se serait évadé de sa maison de transition, on n'a aucune information à divulguer.
14: Hey, c'est aberrant, ça.
13: C'est aberrant sur
14: comment
13: un moyen.
14: Les communications du SPVM sont pourries, là.
13: Mais ça
14: se peut pas, là.
13: La
14: là,
13: méthode d'aguerre. La méthode d'aguerre, parce que moi, je vais te le dire.
14: On étouffe les affaires.
13: Ça fait 16 ans que je fais les faits divers, là, ouais, dans la grande région de Montréal. Et depuis que Fadi Daguerre est rentré en poste, on met le couvercle sur la marmite. Puis on se dit, il n'y a personne qui le sait. Ça n'a pas existé.
14: Ça n'existe pas.
13: Là, t'as un
14: c'est très Valérie Plante, ça. On ne ramasse pas les vidanges, donc il n'y a plus de vidanges. C'est complètement aberrant.
2: La gauche folle. Quand on vous dit la gauche folle est aux manettes, est aux commandes.
3: Puis ça, c'est. On n'a pas assez parlé cette semaine de cette histoire-là. Le gars a fait 27 victimes. On le considère à risque. On a retrouvé dans la maison de transition.
2: À vous-t-il lui-même?
3: Oui, oui. On a retrouvé dans sa maison de transition, même s'il est dans la soixantaine, on a retrouvé de la pornographie, il n'y avait pas le droit. On a retrouvé de la drogue, il n'y avait pas le droit. On a retrouvé un paquet d'affaires desquelles il n'y avait pas le droit dans sa chambre. C'est pour ça qu'il n'est pas revenu. Il a été 16 heures à liberté sans que personne ne sache où. Un pédophile, il a fait 27 victimes, ce gars-là. La majorité, moins de 11 ans. Imaginez tout ce que ce type de gars-là, qui est en liberté pendant 16 ans, sans que personne ne surveille la... 16 heures, t'as du temps de faire du mal.
2: Est-ce que c'est de la pure incompétence? Est-ce que ça serait peut-être pas un peu intentionnel? La réinsertion.
8: Idéologique.
2: La réinsertion. Il faut donner la chance aux coureurs et tout. La mollesse idéologique, je m'excuse, mais c'est la gauche qui l'alimente et qui l'entretient. L'histoire de l'armée, c'est très, très, très patent. C'est volontaire, c'est sciemment. On vous accueille. Mme Arbour a été nommée cette semaine pour représenter le roi. C'est un extrait de 42 secondes, mais c'est très, très patent. Mme Arbour, qu'est-ce qu'elle disait sur les migrants?
15: We'll transform our social fabric in an undesirable way. But the reality is that our social fabric is changing anyway in this increasingly interconnected world. We have a choice. We could look to the past and stagnate in isolation, or we can embrace a future in which our children will develop their own culture, fully open to that of others, inspired by the choices that we are making today. The greatest threat to Western values is not an influx of people who may not share them today. It's the hypocrisy of those claiming to protect these values and then repudiating them by their actions.
2: C'est sale. Elle dit ça il y a 10 ans. Elle a été nommée par Cherney. Qu'est-ce qu'elle dit, en gros, mon cher Dom?
9: Elle dit, le plus grand danger pour les valeurs occidentales, c'est pas les nouveaux arrivants, justement, qui vont venir ici avec une autre culture. Non, non, c'est les gens qui sont déjà ici puis qui disent qu'ils veulent protéger la culture locale.
2: Nous sommes le problème.
9: Vous êtes le problème.
2: Ça, c'est Louise Arbour, la nouvelle gouverneure générale. C'est comme ça qu'elle pense. Elle a été nommée par Carney cette semaine.
3: On a du temps, Dom, mais c'est correct. Okay. Parce qu'un militaire qui nous écrit pour nous dire qu'il y a une enquête de sécurité qui est faite lors de l'enrôlement. Donc, quand on lui donne un uniforme avec un drapeau dessus, l'enquête est faite.
2: C'est pas tout à fait ça qui est sorti de la couverture de ce qu'on a su.
9: Ce qui semblait dire, c'est que ça a été changé, ça.
3: OK.
2: Ça a été ramolli. Hey, t'es pas canadien. Juste ça, en partant dans
3: Je sais, c'est hallucinant, ça. C'est juste hallucinant.
2: Comme dans t'es pas canadien, tu peux voter fréchette à la chefferie.
9: Oui.
2: Et juste avant le premier débat, on vend plus de cartes, désolé, le magasin est fermé. Ça aussi, il y a du tripotage dénoncé par Drainville.
3: Il y a eu du tripotage.
2: Qui parle plus depuis ce temps-là.
9: Et quand même, ça a quand même été serré, ça, qui est le pire. Là.
2: Absolument. Oh, moi, c'est de la merde, je vais être communiste comme mes chumés de Sherbrooke.
16: 1000 travailleurs qui ont pris la rue en novembre montrent le potentiel qui existe. Ça doit commencer par une grève de 24 heures avec un plan d'intensification des luttes. Il faut préparer le fond de grève, faire une campagne d'éducation et organiser des assemblées de mobilisation avec les membres. Tout ça, ça prend du temps. Il faut commencer maintenant.
2: Communistes!
16: On n'a rien à gagner à négocier avec la pourriture qui nous gouverne. Non. La seule manière de mettre frein à ça, c'est la lutte des classes.
2: Yeah! Communistes forever! À Sherbrooke?
9: Oui, mais à Sherbrooke. C'est pas surprenant.
3: Mais non, c'est pas surprenant.
2: Un petit peu de salut nazi, tiens, de la part de notre chum Mamdani, qui est le grand-grand-mère de New York.
17: Zohran Mamdani, le charmant nouveau maire de New York. Islamiste, etc. Bon, on connaît le pedigree, progressiste, collectiviste aussi. Bon. Mais enfin, que la presse adore, évidemment, Le Monde, enfin, toute la presse, Le Guardian, enfin, toute cette presse, New York Times, tout le monde est à plat ventre devant lui. À la fin de son investiture, il fait également le même salut que Musk. C'est-à-dire, voilà, et je vous donne mon cœur. En plus, il a des gants noirs comme Himmler, donc ça fait assez bizarre avec ses gants noirs. Et voilà, il donne son cœur. C'est très étrange, parce que pas un seul journal n'a repris l'idée qu'il avait fait un salut nazi. Personne. Non mais on voit qu'on est tombé très bas. C'est-à-dire, là, il n'y a plus de presse. C'est-à-dire, c'est devenu des entreprises de propagande, voilà, une espèce de... avec des vérités alternatives.
2: Voilà. C'est extraordinaire. Dom, tu peux compléter notre beau micro-ondes de ce matin?
9: Dossier santé numérique, on en parle, mais ça fait longtemps qu'on parle de ça. Je te sors une pub de Bell avec M. B. 1995.
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18: 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Hein?
9: 1995. On est en 2026.
2: Ça n'a pas d'allure. C'est vraiment bon.
9: Faut
2: rire un peu, hein, Dan?
3: Ben, pas le choix. J'ai trouvé l'image de Mme Dany, je vais vous l'envoyer. Je ne l'ai pas vu.
2: Je l'ai pas vu, moi, non plus.
9: C'est le plus proche de ce que Musk a fait, là. Les comparaisons, il y en a eu plein, là. Mais c'est en effet très proche de ce que Musk avait fait sur
3: Puis c'est vrai, ce que je vois, il y a quand même des reportages qui ont été faits aux États-Unis, ça a été rapporté, là.
9: OK.
3: Mais regardez l'image.
2: Hey boy, OK, wow. Ouais, ça aurait été rapporté par Fox, mais pas par CNN, là.
9: Non.
2: C'est une bonne main en oblique.
9: Le baril de pétrole est à 95$. J'écoute la série Landman, puis il veut pas, il y a du vrai là-dedans, quand ils ont fait de la recherche, etc. Deux personnages qui parlent justement du prix du baril. C'est quoi le sweet spot, là? À quel montant que le baril doit être pour... On fait des profits, mais ça met pas l'économie à terre.
21: Well. You want oil to live above 60, but below 90. And don't get me wrong, we're still printing money at 90, but gas gets up over 350 a gallon, it starts to pinch. It hits 100, every product in America has to readjust its price. $78 a barrel, that's about perfect. Yeah, it brings enough profit to keep exploring, but don't sting as much at the pump. Unless, of course, you're in California. I mean, they tax the shit out of it out there.
0: Californie à la fin. Mais, donc, c'est ça. Il dit, entre 60 et 90, on n'est pas pire. À 78, c'est quasiment le prix parfait. Parce que tu fais de l'argent, mais en même temps, parce qu'il dit, le baril est au-dessus de 100 piastres, là. Faut tous les prix augmentent partout. Ça met le monde dans la merde. C'est pas une bonne affaire, finalement. C'est pas bon pour la business. Puis tu te mets, mais ça, c'est le gars qui travaille plus sur le terrain. Tu sais, lui, il supervise les gars qui installent les foreuses, etc. Ah,
2: faut que je regarde ça, cette série-là.
0: Donc, tu sais, il est peut-être moins au courant. Son boss, le gars qui, lui, il gère du pétrole pour vrai, puis avec de la business, puis il brasse du gros cash, là. Lui, il est encore plus précis.
1: I don't care what the governor of California says about electric vehicles. I don't care how many career college students block London traffic or spray paint a fucking sculpture. I care that the price of oil stays between $76 and $88 a barrel. That is what we should be discussing. The world has already convinced itself that you are evil and I am evil for providing them the one fucking thing they interact with every day, and they will not be convinced otherwise. Stop wasting your time.
0: Parce que c'est ça, tu sais, ça jase de grignitude autour de la table, c'est une réunion d'affaires, puis il est comme, hey, là, on peut s'arrêter, là. Il nous haïssent anyway, là. On vend du pétrole, ils nous haïssent, on est des grands méchants, là. Fait que, ce qui est important, là, le prix, faut qu'il reste en 76 piastres, puis entre 88 piastres le baril. Là-dedans, on est parfait. Là-dedans, ça va bien. Fait que c'est ça que ça prend. Présentement, il est à 95.
2: J'ai d'autres extraits.
0: C'est là qu'on en est. J'en ai un dernier. Étienne Grandmont. Cette semaine, fait un point de presse.
2: Un grand ami.
0: Capote encore sur le troisième lien. Ça coûte de l'argent. Puis ça, on nous a toujours dit, ouais, mais là, ça, faut pas faire le troisième lien parce qu'on pourrait mettre cet argent-là sur les hôpitaux, sur les écoles. Il a réussi à ajouter une affaire.
22: Pendant que ce projet-là avance, il y a quand même des sous qui sont investis là-dedans. Là. On est à 400 millions de dollars qui a été engagé pour ce projet-là. 400 millions de dollars, là, qu'est-ce qu'on peut faire avec ça? Là? On peut faire bien des affaires au Québec avec ça. Là. On peut réparer une couple de stations du métro de Montréal, certainement. On peut le mettre dans le tramway pour accélérer sa réalisation. On peut construire 4-5 écoles facilement aussi. Là. Alors, les besoins sont urgents.
0: On peut aussi ne pas le construire, le tramway, puis mettre ça sur les écoles, puis sur tes...
3: Des sous, là. Peux-tu mettre une chose au clair aujourd'hui, là, le 8 mai? Des sous, quand tu parles de l'argent, là, c'est un langage de CPE.
2: Ouais, des sous. Des petites, des petits dollars en plastique.
3: Ouais, des sous.
0: Puis des sous. Je vais prendre la twist à Bruno Marchand. C'est 400 millions-là, si tu le dépenses pas à Québec, combien le chômage augmente, là? Il y a plein de gens qui vont pas travailler. Ça fait rouler l'économie. C'est quoi, Étienne Grandmont? Il est contre l'économie de la ville de Québec.
2: Vous me faites entendre ce député. Moi, mon préféré, ça sera toujours Jonathan Julien.
23: J'ai pas besoin de savoir ça va être quoi l'inflation dans 4 ans. Les gens nous disent, ouais, mais vous avez une boule de cristal, l'inflation, ça va être quoi? Pas important.
0: Pas important.
2: un petit peu de IA, tiens, ça va mettre un peu de sourire.
24: Salut. C'est pour une coupe de cheveux pour homme?
25: Comment ça pour homme? Je veux une coupe de personne non genrée!
2: N'importe quoi. Ça va bien, ça va bien.
0: Hey, j'en ai peut-être une dernière.
2: Une dernière, mais moi, je finis avec le sexo conseil. Fait okay. Chaud.
0: France d'amour à tout le monde en parle. Qui oui. Nous disait qu'elle elle coach à la voix. Puis là, à un moment donné, elle voulait une toune québécoise. Puis là, il a dit non, puis c'était donc ben pas fin. Mais écoute ce qu'elle voulait, là.
26: Tu souhaitais que les membres de ton équipe interprètent uniquement des chansons québécoises. Ça n'a pas été possible. Pourquoi?
27: Je me rappelle d'une chanson québécoise que je voulais absolument de Claude Pelgag, que je voulais absolument que mon artiste fasse. Puis je sais pas qui a dit non, c'est pas assez connu, on va prendre cette chanson-là américaine. Et ça, des fois, c'est vraiment frustrant, là, tu sais. J'espère que la loi 109 qui est passée au mois de décembre, mais j'espère qu'ils vont être capables de l'appliquer parce que elle est belle, cette loi-là, mais j'ai hâte de voir dans la vraie vie comment ça va être appliqué.
0: Je suis pas sûr que c'est dans la loi, là, mais elle s'imagine quasiment que la loi 109 que la CAQ a passée va obliger la voix. Là, il faut que ça soit une toune de Claude Pelgag, là. Pas la chanson américaine qui pogne, là.
2: Evan Roberge va faire les line-up de tous les shows hommage au Québec pour vérifier si ça se conforme.
3: Mais elle était coach à la voix, puis elle n'a pas compris que c'était un show de TV, là.
0: Ouais, non, elle n'a pas compris ça. Ouais, non, ils comprennent.
2: Le but, c'est qu'il faut que ça soit écouté.
0: Mais c'est parce qu'il faut faire la promotion de la musique.
3: Ben, je comprends, mais le but, c'est que ça soit écouté.
2: Le sweet spot.
0: Ouais, mais.
2: Le sweet spot, donc.
0: Ouais, mais c'est parce qu'eux autres, il faudrait que tu ne sois pas capable d'écouter le reste. Il faudrait juste écouter ça. Non. Fait qu'il faut te mettre de l'avant, faut te forcer à manger le pâle.
3: Je m'excuse, mais Claude Pelgag, ce soir-là, tout le monde en parle, aurait été écouté.
0: Oui.
2: Ah, vous êtes trop lourd. Moi, j'ai besoin de petits sexo-conseils pour finir.
28: Je suis un peu le professeur qui le relance pour avoir ne serait-ce qu'un fonctionnement de son pénis, on va dire, qu'il n'avait plus, puisqu'il n'avait pas de pratique et que de la masturbation. Donc, en fait, il faut relancer le fonctionnement. C'est, voilà, limite, je suis presque...
4: Vous êtes thérapeutique. Va falloir qu'on s'associe, je pense. Là, il y a un partenariat à faire.
28: Ça serait avec grand plaisir. Du moment que c'est pour aider, les hommes ou les femmes. Hein,
5: parce que, oui, on entend bien que vous n'êtes pas du tout une voleuse de mari.
3: Voilà. C'est une femme qui appelle pour raconter qu'elle a une pluralité.
2: Ah, c'est ça aussi, là. Toutes des hommes mariés. Oui. Elle a un harem d'hommes, à peu près 6-7 hommes.
3: Exactement. Elle ne veut pas les voler parce qu'elle fait ça uniquement pour sauver des couples. Tu comprends?
2: Ben c'est une dépanneuse.
3: Ben oui, elle a le cœur sur la main.
2: Ici, une dépanneuse va remorquer quelqu'un sur le pont. Mais là-bas, une dépanneuse, en fait, c'est quelqu'un qui soulage les mairies.
9: Elle a un toucher magique parce qu'elle, elle touche des pénis qui ne fonctionnent plus et se remettent à fonctionner.
3: Exactement. C'est ça, son twist. Sa twist, c'est que les femmes sont contentes. Parce que quand il revient à la maison, il recommence à être.
2: C'est un genre de CAA du sexe.
3: Exactement.
2: Ça se fait booster. Il revient à la maison, ça met très bien pleine.
3: Voilà.
2: Même ça marche. Ah, pop, on fait la pause.
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3: Ouais, 10h02 minutes. Bienvenue.
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3: Ouais, 10h02 minutes. Bienvenue à Couture dans le mid.

0: C'est mon souhait.
1: Moi aussi, je suis ton avis. J'avais prédit une victoire des Sabres, premier match.
0: Ouais.
1: Je prédis toujours une victoire des Sabres en 6.
0: Ouais.
1: Mais ce soir, Canadien rebondit.
0: Je pense que oui. C'est pas une série qui va se terminer en 4 matchs comme les Hurricanes et ou l'Avalanche. Hey,
1: c'est pas drôle.
0: Là.
1: C'est pas drôle. Hier, je regardais la game Hurricanes-Flyers. Là. C'est même pas proche.
0: Ben non, oublie
1: c'est,
0: ça.
1: C'est pas proche du tout.
0: C'est l'espèce de nouveau format de la Ligue nationale. Je comprends pas.
1: C'est pas drôle parce que, tu vois, là, les Hurricanes ont battu les Sénateurs en 4.
0: Ouais.
1: Après ça, t'as l'Avalanche. Puis Trouman, il en parlait un matin.
0: Ouais, ben c'est ça.
1: C'est une très bonne observation, mais on l'a dit.
0: Je suis d'accord avec lui.
1: On l'a dit, que c'est ce format-là, ça n'a aucun rapport.
0: Ça marche pas.
1: Puis là, t'as l'Avalanche qui va clencher les Kings en 4. Là, l'Avalanche est en train de clencher les Wild en 4.
0: Ben oui, ben oui.
1: Peut-être un sourcil, là, mais. Les Flyers,
0: ça sera très difficile.
1: Les Flyers sont pas là. Je sais, c'est,
0: oublie ça, Hurricane trop rapide.
1: Ben, trop gros, trop tout.
0: Ah ouais,
1: ça... Ils sont loadés, eux autres, avec. Je
0: pense qu'ils vont jusqu'à la finale, moi.
1: Ah, moi, j'ai mis Buffalo.
0: Moi, non. Le Canadien va passer Buffalo.
1: Hein?
0: Et, bon, oui, c'est ça.
1: Oh, mais bon. Dans ton pool, c'est pas ça que t'es écrit.
0: Je le sais, Pierre, mais la série contre Tampa Bay m'a fait changer d'idée. Sauf que je peux pas changer le pool, il est trop tard.
1: OK, toi, tu changes comme ça.
0: J'observe.
1: Au gré
0: je suis un observateur.
1: Pierre. Dobesh, apparemment que Dobesh, il aurait fait pas exprès premier match.
0: Oui, oui, c'est ça.
1: Parce que les gars se fient trop sur lui. Oui, oui, les gars se fient trop sur lui. Ben oui, t'as vu, contre le Lightning, ils ont lancé 9 fois seulement.
0: Ouais.
1: Fait que là, il a dit, les gars, moi, je t'écœure.
0: Je goal pas à soir.
1: Ben, j'en laisse passer une coupe.
0: OK.
1: Là, vous allez
0: non, ça va s'ajuster, ça. Là.
1: Ben, vous allez lancer au net.
0: Si vous pensez que le Canadien n'est pas capable de battre les Sabres, je m'excuse, ils ont battu la même équipe. Je comprends que tu vas me dire les séries, c'est pas pareil, mais ils ont battu la même équipe en saison régulière.
1: Ouais.
0: Fait que Canadien en 6, j'y crois. Mais Canadien contre la Caroline, là, ah ouf.
1: Mais si c'est 2-0 à soir Buffalo, là, ça va être tough. Ça va être très, très difficile.
0: Il y a des gens qui sont d'accord avec toi. On dit que t'es dans le mille en disant Nick change au gré du vent.
1: Ben
0: non, mais tu peux observer une série puis dire.
1: Tu prenais pour les Patriotes, puis là, tu prends pour les Chiefs.
0: J'ai jamais pris pour les Patriotes. Là, invente pas des fausses rumeurs.
1: Là,
0: ça n'est jamais arrivé de ma vie.
1: Là, tu m'as dit que les Chiefs, t'étais plus sûr.
0: Hey, laisse faire. j'ai jamais dit ça.
1: Garde.
0: Je vais continuer à être un Kansas City all the way. J'ai jamais été pour les Pats. Jamais, jamais.
1: C'est bon.
0: Mais non, je pense que le Canadien. À la lumière de la série contre Tampa Bay, moi, c'est là que j'ai changé d'idée. Ils ont fait face à beaucoup d'adversités.
1: Ah oui, je comprends.
0: Puis ça forge le caractère.
1: Ah oui, je comprends, mais là t'as un autre niveau. Là.
0: Bon,
1: ben, c'est parce que,
0: seul dans ma gang.
1: Ça fait 15 ans que Buffalo, ils se loadent. Ils sont dus, là. Et puis, je sais pas si t'as vu, à la limite...
0: Buffalo passera pas à Caroline, Pierre.
1: Ah oui.
0: Ben, ils iront perdre contre l'Avalanche.
1: Mais je te dis, si Canadien passe...
0: En 4.
1: Buffalo, Canadien va à coupe.
0: Non.
1: Oui.
0: Non.
1: Ils passent la Caroline, ils ont battu toute la saison. Fait que, regarde, à suivre. Météo, regarde, on va changer de sujet. Météo, 12 degrés. Là, il fait 9, ça va faire 12 aujourd'hui. Demain, ça va être beau. Profites-en, hein, demain, parce que demain, là, il annonce... je regarde rapidement. Demain, d'après moi, 17-18 degrés demain. Beau soleil, mais dimanche, la flotte, dimanche matin, très de bonne heure. Aux petites heures, 2-3 heures du matin, il annonce 40 % de pluie. Fait que aujourd'hui, demain, profitez-en, les amis.
0: Ouais, c'est ça.
1: Ça va être bon. Est-ce que tu en profites chez Liquidation Marie?
0: Ben non, je suis pas allé.
1: Mais tabarouette, as-tu aidé le gars-là?
0: C'est malade.
1: Hey, du boursin à 1 piastre. 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Des bavettes de bœuf pas trop chères non plus.
0: C'est parfait, ça.
1: Sur le bord de la liquidation. Mais ça, c'est parfait. Ton boursin, là, d'après moi, ta petite poque de. De boursin à soir, là, à l'avant-match, là, tu sors ça, là, puis il en reste plus ben à la première période, là, à la fin de la première. Là. Donc, tu vois, 1 piastre, la poque de boursin, les gens se demandent, ouais, pourquoi, c'est ça, de la vinaigrette. 1,88 de la vinaigrette. 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
0: Quand t'as une famille, c'est pas long, là.
1: Après ça, t'as du yogourt à boire, 2 caisses de 12 pour 10 piastres.
0: Pas cher.
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0: Mais là, je sais pas si t'as remarqué, là, on commence déjà à vouloir...
1: La sauce soya à 2 piastres. Après ça, de l'huile vierge, extra vierge, 10,88. Des crevettes à 8,88, des paquets de crevettes.
0: Ouais, mais il y a du monde qui commence à broyer, là.
1: Oh, ouais, j'ai
0: la
1: vu ça.
0: La gauche, là.
1: Ouais, ben là, ce que les gens font, dans le fond, là, il y en a des tracteurs. Ils vont chez Liquidation Marie, puis là, ils regardent les produits. Puis là, si c'est pas écrit en français, ni à... Là, ils disent, avant des produits des Américains.
0: Aïe, ça va être correct, là.
1: Ils vont essayer.
0: C'est quoi que vous voulez? Vous voulez des épiceries d'État pour que ça coûte moins cher? Là, vous avez une option qui coûte moins cher, puis vous allez cracher dessus. Wow, bravo!
1: Quand tu vas des épiceries asiatiques, là, c'est écrit en chinois.

0: Ah ouais, mais ça, c'est pas pareil,
1: ah,
0: Pierre.
1: OK.
0: Ça, là, c'est l'inclusivité, là.
1: À du berger, ils ont ouvert une épicerie chinoise.
0: Ah, pas pareil.
1: C'est bien plein, là.
0: Pas en anglais.
1: Ben plein, Nick.
0: On me savait de la Chine. La Chine, c'est correct.
1: Dans l'ancien Steinberg.
0: C'est correct.
1: De du berger.
0: L'anglais américain, non.
1: Ben là, c'est ça. Là, ils essaient de la prendre en défaut, mais tabarouette, d'après moi, elle s'arrouve à Québec. Mais il y en a à Québec, là. Chapeau Ben.
0: Oui.
1: Les autres aussi, ils écoulent.
0: Absolument.
1: Ils écoulent du stock de Costco.
0: Ben oui, puis allez, ils ont un site internet, Chapeau Ben.
1: Oui, oui, oui. Puis à du berger, c'est.
0: Oh, il y a des rabais à faire.
1: Oh, oui, il y a des gros deals, là aussi. Tu sais, je veux dire, on va encourager notre monde aussi, là, Chapeau Ben, puis il y en a d'autres, là, dans la région de Québec. Mais elle n'invente rien, là. Après, elle ramasse les inventaires à rabais que les grandes chaînes liquides, là, puis à la dernière minute. Mais moi, je te le dis, ça va peut-être forcer les gros métros de ce monde, puis les IGA, puis encore, c'est quoi, là, c'est l'Oblast? Peut-être à partir des bannières à rabais comme ça, en écoulement. Ils l'ont déjà, là, Maxi puis Super C. Mais encore plus à rabais avec des dates de péremption sur le bord.
0: Là. Mais je te le disais hier, tu sais, parce que là, elle a ouvert un magasin dans le coin de Granby.
1: Oui, ça faisait
0: il y avait tellement de monde que la police a dû être sur place pour justement éviter que ça occasionne des problèmes. Mais il y avait du monde qui attendait l'ouverture. Ça prouve une chose. C'est que les gens ont pas d'argent, Pierre.
1: Ouais, ben, mais ça se peut-tu aussi qu'il y a bien du monde sur le BS là-dedans, là?
0: Ben, peut-être. Je le sais pas.
1: Non, ben, je veux dire, c'est un après-midi.
0: C'est un matin.
1: Un matin.
0: De semaine. Il y a des gens qui travaillent, pas, là.
1: Non. Le monde travaille, là. Je veux dire, à un moment donné, là. Ben, je sais pas si t'as vu la photo, là, mais c'était.
0: J'ai pas porté de jugement.
1: Moi non plus. J'en porte pas de jugement.
0: Non, mais tu sais, si tu fais un fil pour un magasin de liquidation qui rouvre ses portes, c'est parce que t'as besoin de payer pas cher.
1: Ben, un boursin de pièces.
0: Ben, exactement.
1: Voilà. Bon, Trump. Trump, encore avec ses tarifs, il y a un tribunal du commerce international qui... Tu sais, lui, il s'était fait pincer par la Cour suprême. Il avait dit que les tarifs sont illégaux. Là, il revenait avec d'autres tarifs. Mais là, il se refait pincer en disant que c'est non, tu peux pas aller là. Là, c'est une cour de première instance. Il va sûrement aller en appel. Puis il va aller en appel. Puis là, ça va encore finir en Cour suprême dans 6 mois, 1 an. Mais là, l'affaire, c'est que là, avec ces droits-là, qui viennent de se faire rejeter, ces nouveaux droits de douane, les entreprises vont pouvoir réclamer tout de suite le montant. Là, dans le cas de la Cour suprême, c'était des gros milliards de dollars que les entreprises peuvent revenir. Là. Ils ont commencé à rembourser là, sur la première ronde de tarifs qui se sont fait dire non. Mais lui, il vient de se refaire dire encore non. On l'avait dit, ici, là, que c'était une connerie, ça, c'est une histoire de tarifs. Puis il s'est entêté là. Ben là, il l'a dans les dents. Puis l'autre chose, ben là, les midterms s'en viennent. Il va falloir qu'il vire le bateau vite. Là. Il s'en va en Chine la semaine prochaine, Trump, d'ailleurs. Ça va être à suivre. Bon, d'autres dossiers qu'on suit ici, vous le savez, dossier santé numérique. On a parlé avec notre expert Steve Waterhouse plus tôt cette semaine. Lui disait que ça allait être le plus gros fiasco informatique du Québec. Mais écoutez celle-là. Hier, en catimini, OK, on avait appris que le dossier santé numérique, ça, c'est toute l'informatisation de nos dossiers santé au ministère de la Santé et chez Santé Québec. Et là, on fait un projet pilote. On veut tout informatiser les dossiers des patients. On fait des projets pilotes dans 2 régions au Québec. Le projet était à 200 millions, OK? Puis là, il est rendu à 400 millions. Et là, on apprend... Attends-toi, écoute celle-là. Là, on apprend, en plus du 400 millions, en plus d'avoir doublé la facture informatique, ça va coûter, juste le projet pilote, là, 100 millions de dollars par année. 100 millions.
0: Juste pour opérer ça?
1: Oui.
0: Ben voyons donc.
1: Exactement. Ça a été confirmé hier par le... Notamment le...
0: 100 millions par année?
1: Par année.
0: Ben voyons donc.
1: Exactement. Et ça va... ils disent qu'ils vont avoir des ressources pour 3200 experts qui devront payer annuellement là, l'équivalent de salaire de 3200 personnes qui vont travailler là-dessus pour la mise... Ben, sur le...
0: Comment? Régler des problèmes, améliorer exactement. La structure. Puis ça coûte 100 millions.
1: Par année. Ils ont rajouté ça hier... En dernière minute, sur les coûts de leur système de soins de santé numérique, dossier santé numérique. Et là, je te dis, ça, c'est 2 régions. Là, on va ajouter ça au Québec. On dit que la facture pour atteindre plus de 2,5 milliards, on parle de 3 à 3,5, possiblement 4 milliards.
0: Mais c'est une patente à gosse.
1: Mais hein? Non, c'est une patente. Écoute, là, ils sont en train de l'échapper solide. Si on a eu des experts, là, Steve Waterhouse a dit, écoute, en plus, ils ne nous donnent pas l'échéance. On n'a pas tous les détails. Ils ne savent même pas ce qu'ils s'en vont. Ils se font avoir comme ça. Et on dit aussi que toutes les données vont être dans des serveurs avec le notamment les Américains, hein, s'ils veulent avoir accès, puis ils veulent avoir accès, mettons, un dossier d'un quelqu'un qui est peut-être criminellement peut-être responsable pour avoir accès au dossier de ces gens-là aussi. Donc, c'est toute la protection des données aussi.
0: Oh, non, je comprends.
1: C'est sur des serveurs américains. Compagnie américaine, Epic. Donc, eux vont avoir accès au dossier aussi. Fait que tu vois, Nick...
0: Moi, avec la technologie qu'on a aujourd'hui, je ne comprends pas pourquoi ça coûte autant d'argent pour acheter un système informatique pour le modeler après ça ce que tu as besoin. Je veux dire, il y a du monde qui sont capables de développer des sites Internet avec un niveau très, très, très avancé.
1: Mais ça, c'est cool.
0: Sans connaître le codage, je veux dire.
1: Ces coûts-là, là, ils étaient connus, là. Ils le savaient, là. Ils ont juste décidé à la dernière minute. Hey, ça a coûté 400 millions pour implanter ça dans deux régions au Québec. Plus 100 millions, on dit, notamment des frais de coûts de licence. Également, l'hébergement, les salaires des équipes qui ont été constituées pour soutenir nos utilisateurs. On parle de 3200 experts en soutien qu'il faut payer. Ils sont où, ces experts-là?
0: Je reviens pas.
1: D'après moi, ils sont en Inde. Puis d'après moi, ces gars-là en Inde gagnent 50-60 000 piastres US par année. Puis le gars qui a le contrat, là, d'après moi, lui, il charge peut-être 300 000 par expert, 400 000 piastres par expert. Ça se peut-tu? On est là-dedans. On est là-dedans. On l'avait appris, notamment avec sa clique.
0: Je comprends pas. Ça dépasse ma capacité de compréhension que ça coûte autant cher pour des systèmes de base de données.
1: Non, mais c'est un pire fiasco. Moi, je vous le dis, là, ça, c'est un des pires fiascos. La CAQ a décidé d'aller là. Madame Fréchette a dit on fonce, on y va, on est prêt. Et hier aussi, le ministère de la Santé a été reconnu coupable, notamment dans tout. Parce que là, il n'y a pas juste un système d'informatique. CIFA. Ça, c'est... on devait moderniser les systèmes financiers d'approvisionnement du réseau de la santé. Hier, ils se sont fait taper sur les doigts par l'Autorité des marchés publics, AMP. Ça, c'est monsieur notamment Dubé et Mme Biron, parce qu'eux autres ont décidé de foncer, tiens, en 2024, ils ont donné un contrat de 408 millions à LGS IBM. Il n'y avait pas l'argent de budgéter, Nick. Il n'y avait pas l'argent de budgéter au ministère de la Santé. Puis ils ont foncé, ils ont donné un gros contrat. D'ailleurs, ça devait coûter moins cher que ça. Puis là, on dit que c'est juste le début, hein, aussi avec ces projets-là informatiques. Et hier, se sont fait comme taper ses doigts en disant, hey, vous êtes allé de l'avant, vous avez signé un contrat avec eux autres, un peu comme ça clique, là, mais vous n'avez pas l'étendue des dégâts que ça va coûter. Vous leur avez donné un contrat, puis vous n'avez même pas l'argent de budgéter dans vos budgets. Donc ça veut dire que se sont virés de bord, sont allés voir François Legault, puis c'est quoi, Sonia Lebel, ouais, qui était aux finances, au trésor. Là, ils ont dit, ben, on a besoin de l'argent. Ben non, mais c'est parce que vous l'avez pas, l'argent. Ben, on a besoin de l'argent. On a signé un contrat avec LGS IBM. Tiens, LGS IBM. C'est les mêmes qui étaient aussi à sa clique. Pas mal de tout ce monde-là, hein. Ça a l'air.
0: C'est épouvantable.
1: Tout ce. Un bouillon, un beau bouillon, là. Aïe, aïe, aïe. On n'a pas fini. Je vous le dis, là, c'est le début de la pointe. Et la CAQ, je comprends pas qu'elle ait décidé. Il aurait dû dire, on reporte ça après les élections, puis ça sera à l'autre gouvernement. Mais là, non, on y va. D'après moi, on va enterrer des affaires. D'après moi, à la CAQ, on va enterrer pas mal d'affaires. Là. Tu sais, les jobs de... Quand mettons, tu botches une job, là, tu dis, au lieu de tout défaire, on va recommencer à zéro. Ben non, tu botches, tu caches la botche. Puis là, tu essaies de faire ça pour que ça paraisse pas. Mais c'est pas mal ça qu'on voit là avec la CAQ au niveau informatique. Hier, pendant qu'on faisait le show, autre histoire qui est sortie. Député Lacoyenne Olivier, elle, sanctionnée pendant la course, Parti libéral de Pablo, Sona Lacoyenne Olivier a été trouvée coupable, notamment au niveau du code d'éthique des députés. Qu'est-ce qui est arrivé? Elle passait son bureau de comté. Elle était dédiée à la course à Pablo Rodriguez. Son bureau de comté était devenu le bureau Pablo Rodriguez. Tu sais, quand on dit que les députés, là, on ne sait pas trop qu'est-ce qu'ils font là dans leur temps libre, là, quand il y a des courses à la chefferie à l'interne, ben là, c'est ça. Elle a dit que les médias avaient exagéré l'histoire des courriels qui avaient sorti. Là.
0: Et oui, je me rappelle.
1: Ce qui est arrivé, là, c'est qu'elle passait son bureau, notamment sa sœur, qui couchait quasiment dans le bureau. Et elle a travaillé. Il travaillait à temps plein pour la campagne à Pablo, ce qui est illégal. Tu peux pas fournir du matériel payé.
0: Politique, oui.
1: Ben, payé par l'Assemblée nationale. Le bureau de comté, c'est l'Assemblée nationale qui paye ça aux députés pour faire la représentation auprès des citoyens. Mais elle s'est servie de tout ça pour faire la course à chefferie, vendre des cartes. Elle a été trouvée coupable d'avoir une amende de 8 000 $. Et là, ben, on demande sa démission. Clairement, elle a menti. Elle disait qu'elle était pas coupable. Tu te souviens
0: en effet.
1: Était sortie, elle, pour dire aux médias, vous êtes une gang de pas bons, vous avez pas fait votre job. Nous autres, on n'a rien à se reprocher. Et là, elle vient de se faire pincer solide.
0: Je pense qu'elle n'a pas le choix de remettre sa démission. Là.
1: Ben là, elle n'a pas le choix. Faut qu'elle démissionne.
0: Non, c'est absolument.
1: Et là, Charles Milliard, vas-tu la garder? Là, c'est ça. On attend que Charles Milliard.
0: Tu peux pas. Si la garde, écoute, ça va.
1: Et Mme Risky, Marois Risky avait démissionné. C'est tout le fling-flang. Tu sais, elle le voyait, là. Souviens-toi.
0: Je me souviens très bien.
1: Fait que là, elle s'en va. Marois Risky ne se représente pas. Là. De toute façon, c'est terminé la politique. Là. Mais elle dit, moi, je regarde tout ça aller, là, le fling-flang. Ben moi, je sors d'ici. Ben là, on comprend mieux. Il va-t-il avoir d'autres cas comme Sona, Lacoyenne, Olivier? Je ne sais pas s'il y a encore des enquêtes, notamment du commissaire à l'éthique. Elle, d'ailleurs, est sortie hier pour déplorer le travail de la commissaire à l'éthique. Elle savait ce qui s'en venait, là. Faut-il avoir du front tout le tour de la tête?
0: Tu nies jusqu'au bout.
1: Elle est sortie hier pour déplorer le travail de la commissaire à l'éthique dans son dossier à elle. La fille...
0: Elle est au-dessus de ses affaires, Pierre.
1: Elle vendait des cartes. C'est ça, exactement.
0: Au-dessus de ça, voyons donc.
1: Elle vendait des cartes pour la gang à Pablo.
0: Ben voilà.
1: Tout allait bien.
0: Un bureau.
1: Exactement. Fait que elle trouvée coupable, 8 000.
0: Il n'y a pas de problème.
1: D'ailleurs, les députés vont devoir voter là-dessus.
0: Oui.
1: La sanction, elle vient de tes pairs. Donc, c'est l'humiliation totale. Je ne sais pas si ça va être en chambre.
0: Démission. Bye-bye.
1: D'après moi, elle va démissionner.
0: Au revoir.
1: On va pas se représenter. Bon, hey, Gary.
2: Hey, comment ça va, les gars?
0: Yeah.
1: Gary, je suis content de te voir.
2: Moi aussi.
1: Parce que on n'a pas eu le temps. Là. Ça s'est allé vite, là, l'accouchement.
2: Oui, c'est sûr que ça marque les esprits. Hein.
1: Mais là, tu es de retour.
2: Officiellement, oui. C'est sûr que nous, on a eu un petit bébé prématuré la semaine dernière. Fait que ça change un peu la donne. On est en train de se restructurer en tant que petite famille.
0: Puis, c'est sûr que ça change la vie. Puis,
2: Parce que l'enfant, là, il passe le mois à l'hôpital.
0: Ouais,
2: nous, on n'a pas de chambre.
1: Ouais, moi, mon fils, je peux te rassurer, mon fils est né grand prématuré. Lui, il était 2 mois à l'hôpital.
2: Oh, c'est beaucoup, ça.
1: Ouais, lui, il n'avait pas eu le temps de faire ses poumons. Quand il est né, il pesait 3,5 livres.
2: 3,5 livres? C'est pas...
1: Lou, il pesait combien?
2: 5 livres, 6 onces.
1: Bon. Ouais.
0: Quand même.
1: C'est pas gros, mais
2: non, c'est pas gros.
1: Ils n'ont dedans. Là.
2: Il est né à combien de semaines, ton gars?
1: Il est né à 27.
2: Hey, c'est pas beaucoup, ça.
1: 28 semaines, mais il n'y avait pas. Parce qu'habituellement, ce qu'ils font, c'est qu'ils envoient une espèce de liquide pour que les poumons.
2: Ouais, 2 piqûres d'un cuisse.
1: Exactement.
2: Pour la madame.
1: Pour que les poumons se fassent.
2: Se développent.
1: Ouais, exactement. Ils n'ont pas le temps de faire ça.
2: C'est des injections de cortisone, si ma mémoire est bonne.
1: Puis, Nora, il n'y a pas le temps. On n'a pas le temps. Fait que lui, il était plus long. Mais au début, tu le sais pas, là.
0: C'est une journée à la fois.
1: Hein. Ouais, une journée à la fois, là.
2: Fait qu'on passe nos journées à l'hôpital, puis on est bien content de venir en studio faire le Festicot avec Pierre Couture, puis surtout avec Nick.
3: Parle-moi ça. Tous les festivals.
2: Yes, la dynamique est toujours la suivante. Vous pouvez répondre, réagir vous-même là, si vous avez trouvé que Pierre Couture n'est pas assez réactif ce matin au 418-670-9098. On est toujours content de lire vos commentaires. C'est des cotes, en fait, qui ont été sélectionnées, les cotes marquantes de la semaine.
0: Oh yes.
2: Et c'est ça, c'est comme un peu un ramassis. Puis,
1: Pierre, c'est un round-up, c'est un recap de la semaine.
2: Oui, c'est un recap de la semaine. Puis on commençait en fait avec une déclaration de Martin Saint-Louis, parce que je vous rappelle qu'il y a quand même une joute ce soir là qui met en valeur le club de hockey canadien, le tricolore La Sainte-Flanelle. Martin Saint-Louis qui ne semble pas, comment dire, intimidé par les sabres de Buffalo. Il dit là, on prend notre gaz égal, il y a un match à soir. Moi, je suis bien à l'aise avec ça. On l'écoute.
4: Faut pas que tu paniques, tu restes en contrôle. Faut pas que tu perdes confiance. Faut que tu comprennes pourquoi que t'as pas gagné le match. Puis t'avances. Si tu raides le montagne russe d'émotion, là, mais tu te perds là-dedans. T'sais, fait que je pense qu'on est pas mal. On est un groupe confiant. Puis on sait que les réponses sont partout, puis on va les chercher à tous les jours.
2: Buffalo en 4, les gars? Buffalo en 4?
0: Ben non. Canadien en 6.
1: Buffalo en 6.
2: Buffalo en 6, Pierre?
1: Oui. Non, ben,
0: Le Canadien va réagir.
1: Mon pôle est là. Lui a fait son pôle, puis là, il change de vie.
0: Ça, c'est
1: l'excellent. Regarde, c'est au gré du vent.
0: Vous comprenez pas qu'il faut jouer la game dans la game?
4: Mais moi, je veux qu'ils amènent leur game...
2: Dans la game.
4: En dedans notre game.
0: Okay. Voilà.
1: OK. Ça, il est prêt, hein? Il est prêt. Il se prépare les ouvrages. Je vais faire. C'est sûr, les gars vont me challenger.
2: Ben, en fait, ça s'appelle maintenant le Festicot Extra.
0: Bonus.
2: Je ne peux pas m'empêcher de vous faire entendre Coco Field, comme dirait.
1: Coco Goff. Ouais, il y a de la misère, c'est Coco, là.
2: Ben, il a pris la parole quand même. Écoutez-vous, Palais Hockey?
1: Non, j'écoute pas ça.
2: Palais Hockey, c'est un show haïtien.
1: Ah, ben c'est des haïtiens. Ben oui, c'est
2: du beau,
1: vu,
2: là.
1: Ah, moi,
2: je me marre, là. Je sais pas combien d'épisodes
0: on est
2: rendu.
0: J'ai vu un truc sur TikTok.
2: Mais Coco Field a pris la parole cette semaine, ou plutôt hier matin. Hier après-midi, ça, ouais, je vais l'avoir. Là. Hier après-midi, Coco Field a pris la parole. Lui, il sait qu'il score pas, là. Il sait là, que tous les regards sont portés vers lui, mais il dit que l'ambiance est bonne dans le vestiaire.
3: Obviously, I want to be better. I want to produce more, but you know, you can't lack confidence in this league. And you know, once you do, I think that's when you know you really start to struggle. So the confidence is there. Obviously, the positivity in this room is you know still going strong. So there's no worries here, and just going to try and continue to work.
2: Buffalo en quatre?
0: Oui, non, non.
1: Non, non. Ben, tu colles. D'après moi, il est blessé.
2: Ah oui, il veut pas le dire, hein?
1: Non, non, ils disent pas.
2: Il est-tu blessé à un haut du corps ou à un bas du corps?
1: Ben, regarde, à 11h20, on va jaser avec Gilbert Delorme.
2: Ah oui.
1: Gilbert Delorme, d'après moi, est au courant de quelque chose.
0: Peut-être blessé à l'ego.
2: Ah, peut-être.
1: Hey, je vais te dire une affaire. Moi, je suis sûr qu'il est blessé.
2: C'est vrai?
0: Ouais, ouais, il est là avec ses... Mais ça se peut. Mais en même temps, comme on le dit souvent,
2: oui.
0: La plupart des joueurs en série jouent blessés. C'est pas une raison.
2: Ouais. C'est vrai.
0: Élève ton jeu.
2: À ce niveau-là, là, les gars, ils ferment le bois.
1: Ouais, mais il est pas gros. Puis, tu vois, les gars, 6 pieds 2.
2: J'ai vu en
1: quatre.
2: Vrai. Quand je suis allé voir une partie avec notre ami Jordan, on a croisé Coco Field qui était sans patin. Il marchait comme ça à côté de nous. On sortait de la passerelle de presse. Il est pas grand. C'est
1: mais
2: vrai,
1: non,
2: ça
1: vous
2: dites.
1: Mais
2: c'est comme. C'est pas une armoire à glace.
0: Ouais, mais quand plus sont grands, moins ils tournent vite.
1: Mais regarde, Lane Hudson n'est pas grand. Lane Hudson a ma grandeur.
0: Ouais. Ben oui.
1: Mais je vous dis, il y a un coffre trois fois.
2: Mais
1: là.
2: C'est un joueur d'impact.
1: Ben oui,
2: comme Pierre Couture dans la grille de Radio X.
1: D'après moi, lui, là, il arrive à côté de moi, puis il vient me chercher avec son bras.
0: Ah,
1: ouais.
0: Ah, d'après moi, tu tombes assez rapidement.
1: Moi, je fais pas le poids, là.
2: Un des ministres de la CACRI qui a le plus de liens avec toi, c'est Jean-François Roberge, évidemment, parce qu'il joue de la guitare, tout comme toi, Pierre Couture. Il a pris la parole cette semaine.
1: Pas de même style.
2: Je sais que tu m'as regardé avec des gros yeux.
0: Là,
2: lien était douteux. Je le sais, tout en le disant, je me disais, c'est assez laborieux.
1: Eddie
2: comme...
1: Van et des Roberge, là, ça va être correct.
2: Eddie
1: là.
2: Van Roberge, Pierre Couture, ouais. Même combat. Les deux ont la même guitare. Ils sont des guitaristes virtuoses. Mais Jean-François Roberge a quand même essayé de faire passer un projet de loi dans les dernières heures qui ferait passer le nombre de
1: ils ont essayé de crosser le système.
2: De
1: hein?
2: 125 à 127, pour sauver la Gaspésie notamment.
1: Oui,
2: là.
1: Mais attends, le DGE avait dit que la Gaspésie allait perdre des plumes. Là. On allait prendre des comtés.
0: On était supposé en avoir moins.
1: Oui, ben en fait, tu restais à 125. C'est que tu pognais un comté de la Gaspésie puis tu l'envoyais à Montréal parce qu'il y a plus de population.
2: Ben, en fait, le
1: là, ils ont taponné. Là, ils ont taponné. Là.
2: Oui.
1: Ils ont essayé d'amener ça à deux députés. Hey, il y a combien de députés en Ontario?
2: Bah, beaucoup plus.
1: Nick, sors-moi ça. Ouais. Sérieux, là, ça fait pitié. Il y a 125 plantes vertes, là.
2: Là, il y en aura 127. Pierre,
1: non, c'est pas fait, c'est pas passé.
2: Ouais, ben,
1: Yuri Chassin a mis son veto.
2: L'effet Yuri Chassin.
0: 124 députés provinciaux.
1: En Ontario?
0: 124, ouais.
1: Ils sont bien plus que nous autres.
2: Ils sont bien plus que nous.
1: Hey, ils sont quoi? Ils sont 17 000. Sont combien la population de l'Ontario?
0: Bon, t'es
1: c'est 15
0: là,
1: ou 17
0: recherche.
1: Millions.
2: Ah ouais, t'es payé au clic, toi.
1: Ah ouais, toi, t'es. Non, mais je pense qu'ils sont 15 ou 17 millions en Ontario.
2: Oui, ils sont beaucoup plus que nous.
1: Nick, population Ontario.
0: Oui,
2: en fait,
0: je suis
2: pour être précis, là, ce qu'ils ont dit là, concernant ce projet de loi qui a été déposé hier matin, c'est que ça pourrait jouer sur l'intégrité du suffrage.
0: 16,14 millions à date du
1: autres, on est...
0: de 2026.
1: Ils sont quasiment le double du Québec, puis ils ont le même nombre de députés. Non, non, nos petits députés, là, ça fait la... Écoute, eux autres, ils ont essayé de crosser le système hier, ils se sont mis, puis le DGE, lui, est indépendant. Ils ont décidé de jouer contre le DGE, même affaire que Legault avait faite quand il y avait
2: toutes
1: dit...
2: les formations politiques sont unanimes, en fait, ils sont au même diapason. QS, la CAQ, les PQ,
1: ben ouais,
2: les
1: c'est toute
2: libéraux.
1: La même affaire, ils vont tous du même bord.
2: Je te fais entendre Eddie Van.
5: L'aboutissement d'un important travail de collaboration transpartisan qui va nous amener à avoir, je pense, une CAQ qui respecte réellement la représentativité effective. On va passer à 127 comtés dans ce projet de loi que je déposerai très bientôt.
1: C'est pas fait.
5: Je veux dire que j'ai communiqué personnellement avec chacun et chacune des députés indépendants. Je peux pas parler en leur nom, mais je veux vous dire qu'ils ont été mis dans la boucle et j'ai discuté avec chacun.
2: Là, sauf Chassin.
1: Mais Chassin, il a dit
2: Yuri.
1: Qu'il... Il a dit non, il dit non, vous essayez de crosser le DGE. Là.
2: Mais dans la cote, il dit j'ai parlé avec tous les indépendants.
1: T'as-tu
2: mais...
1: vu le communiqué du DGE? Ils sont pas contents. Là.
2: Ils
1: ont travaillé longtemps là-dessus. Ça, c'est Pascal Bérubé dans Matane parce que lui, il allait perdre du monde. Là.
2: C'est du sérieux, une carte électorale. C'est pas improvisé. Là. On fait pas ça avec des... C'est pas une napkin.
1: Même, ça va que le pourcentage de la population puis la Gaspésie, elle se vide. Qu'est-ce que tu veux que je te dise?
2: Ah, la Gaspésie. On l'aime, hein?
1: Ben oui, on l'aime. On l'aime en été.
2: mais on l'aime en été. André Fortin, député de Pontiac, mais surtout chef parlementaire du Parti libéral du Québec. Il y avait quand même une période de questions hier. Ça siège encore à Québec. Là, si vous passez par l'Assemblée nationale, vous allez voir des lignées de limousines qui sont encore à job. Là, les élus québécois.
1: Sont bien, hein? Ben, limousine, t'es-tu bien?
2: Je sais pas, j'ai pas de limousine, moi.
1: Chose, ton chum Barrette, là.
2: Mon chum Barrette?
1: Barrette Charrette, là.
2: Oui.
1: Le gars avec des grosses lunettes Gucci, là, qui était à l'environnement. Là.
2: Ah, ben oui, Benoît, Ben.
1: Moi, qui est rendu au transport, là. Puis là, lui, il nous dit que le tramway, on peut plus reculer, là.
2: On peut plus reculer.
1: Lui, il vit dans un monde parallèle, là.
2: Pour l'instant, oui, parce que je te rappelle qu'il y a quand même des élections de prévues en octobre prochain.
1: Oui, lui, la débâcle va être solide.
2: Oui. André Fortin, quand même, il dit que c'est un mauvais début pour Christine Fréchette. En fait, hier, il y avait la période de questions. La transition numérique, là, je sais pas si tu as pris conscience du dossier, là.
1: Ben, on a parlé.
2: Transition numérique Santé Québec.
1: Dossier Santé numérique, le prochain gros scandale informatique. T'as vu qu'ils ont ajouté hier, en catimini, 100 millions de frais fixes par année.
2: Ça, c'est quoi? C'est des abonnements de cloud?
1: Ben, c'est entre autres. Puis c'est 3200 personnes par année dédiées à cette patente-là.
2: On n'a pas, y a pas comme une crise là, de l'emploi au Québec.
1: Ben,
2: moi, je pense pas de monde.
1: On va engager du monde en Inde. On va faire travailler des Indiens.
2: La sous-traitance. Je te fais entendre André Fortin.
6: Madame la Présidente, c'est un très mauvais début là, pour la Première ministre. Elle fait un vidéo pour nous dire à tous les Québécois qu'elle a obtenu toutes les garanties sur la continuité des soins. Aujourd'hui, on apprend 60 % moins de traitements d'endoscopie. L'endoscopie, là, c'est là où on enlève certaines tumeurs. Et là, Madame la Présidente, aujourd'hui, il y a des gens qui se posent des questions, des gens qui ont le cancer et qui savent, qui lisent dans le journal qu'il va y avoir moins de traitements d'endoscopie. Ce n'est pas une garantie de continuité des soins, ça.
1: Ah ben, c'est... Puis ça, Santé Québec est obligé de l'avouer parce qu'il y a des médecins qui sont sortis pour dire... Nous autres, là, on va prendre de notre temps là, pour rentrer des données de patients dans le dossier.
2: Puis il y en a moins des plages pour faire des traitements. Il y en a moins. Il y en a qui ont disparu.
1: Oui, mais les médecins vont devoir faire autre job.
2: Du clérical, comme ils disent.
1: Ben, pour rentrer des données de patients parce que la job n'est pas faite.
2: Je fais entendre la réponse de Mme Fréchette hier en chambre, toujours à l'Assemblée nationale, ici même à Québec. Elle n'était pas contente de la.
1: Mme Fréchette, là, tu vois, là, ça pâlit un peu, là, hein?
2: Ben, c'est sûr qu'il faut que ça commence à parler à un moment donné.
1: L'agenda, elle contrôle pas tout. Là. Quand elle était là, à Washington, ça allait bien.
2: La lune de miel, je pense, c'est terminé.
1: Melon de miel, le melon de miel.
7: Aucun traitement de chimiothérapie ne sera annulé. C'est un dossier qui mérite d'être mis de l'avant depuis très longtemps. On a besoin de faire ce passage au numérique. C'était essentiel depuis trop longtemps. Les gouvernements antérieurs ne l'ont pas fait. Nous, on a pris action. Et on est en train de le faire, ce virage. Parce que les libéraux ont été les champions du fax. Nous, on décide que c'est dans l'ère numérique qu'il faut s'inscrire.
2: Champion du fax, ça, c'est quand même un titre qui pourrait coller, là.
1: Ouais, mais Mme Fréchette, là, elle avait le choix de reporter ça après les élections. Pourquoi elle le fait avant? D'après moi, ils ont des choses à embourber, là. Tu sais, quand tu veux cacher des affaires, là,
2: ouais.
1: Ben, tu vas vite là-dedans, là. Tu dis, hey, on va noyer le poisson, là. Mais ça va rattraper. Je te le dis, c'est une des pires erreurs qu'elle a faites. C'est d'aller accepter le dossier santé numérique avant
2: l'élection.
1: Exact.
2: Alors qu'elle aurait pu repousser. Est-ce qu'elle sauvera la CAQ? C'est la question que tout le Québec se pose.
1: Non, je ne sais pas si tu as vu les sondages, je n'ai pas pantoute.
2: Non, mais pour l'instant, là, je te l'accorde. Bruno Marchand, le maire de Québec, qui est revenu de sa maladie, hein, au même moment où je revenais moi-même, il a affirmé quand même quelque chose en point de presse pré-conseil, parce qu'il y avait un conseil de ville cette semaine, mardi en après-midi. Il dit que, bon... On sait qu'il y a des gens qui militent pour l'annulation du tramway. On en connaît même qui prennent la parole ici sur nos ondes. Mais lui, Bruno Marchand affirme que sans tramway, il y aurait une augmentation du taux de chômage à Québec.
8: Je parle pas à vous, mais est-ce qu'à Québec, on aurait le goût que notre chômage monte de 4, 5, 6 % comme on voit à Toronto? Est-ce qu'on aurait le goût que 5, 6, 7 % de notre monde travaille moins parce qu'on n'a pas de projet, parce qu'on ne crée pas de dynamique? Puis quand je fais ça, je suis pas un prophète de malheur. Quand on parle d'un projet de 7,6 milliards auquel on ajoute 5 milliards d'investissements privés, notamment dans le résidentiel, c'est quoi? C'est des gens qui travaillent, c'est des menuisiers, c'est des bricoleurs, c'est des poseurs de céramique, c'est des gens qui travaillent sur les toitures, c'est des gens qui travaillent sur les systèmes de ventilation, c'est des entreprises d'ici.
1: As-tu vu le taux de chômage en région de Québec?
0: C'est n'importe quoi.
1: C'est en bas de 3 %.
2: Il n'a jamais été aussi bas depuis qu'on est né, Pierre.
1: Et cette semaine, il y a eu un reportage, notamment sur la construction. Les gars demandent tous des extras. Les gars sont rendus avec des cartes cadeaux Saint-Hubert, des n'importe quoi.
2: Des pick-up.
1: Ils se font payer du kilométrage, ils se font payer des hôtels. Ils savent plus comment. Les entrepreneurs se font laminer parce que là, il y a une pénurie de travailleurs.
2: C'est des corps de métier très en demande.
1: On va déplacer des travailleurs d'un projet. On va venir shipper les travailleurs au privé pour un projet de tramway qui va coûter le double. Parce qu'ils ne pourront pas payer le monde au prix qu'ils doivent les payer. Là.
0: C'est du détournement. C'est le monde. Parce qu'on n'a pas de projet. Les gens qui veulent travailler vont aller travailler, là.
1: Ils vont trouver. Région de Québec, ça a toujours été ça, Nick. Toujours 2-3
0: %. Ben oui, ça
1: 4 % de chômage. Pas Montréal à 8, là.
2: On a vu une scène un peu triste quand même, là, une scène de guillotine la semaine dernière lors d'une manif. Là, on aurait guillotiné une espèce de poupée qui ressemblait à Jean Boulay, le ministre du Travail. Ça a un peu percolé cette semaine. Ça, en fait, ça a occupé un espace.
1: Ouais, il a décidé de porter plainte à la police.
2: Il a décidé de porter plainte à la police. Oui, c'est une manifestation qui avait été organisée par des institutions syndicales. Là, on les connaît. Juste te dire, Yann Lafrenière, qui est le vice-premier ministre, mais aussi le ministre de la Sécurité publique.
1: C'est un club école de la CSN, je pense. Tu sais que les syndicats ont des clubs écoles, là. C'est un groupe de militants très enragés.
0: C'est organisé, ça.
1: Ben, excuse-moi.
2: Les gars qui font de la moto.
1: Exactement. c'est le même fonctionnement. Les centrales syndicales, ils ont des clubs écoles.
2: Là, c'est souvent des assos étudiantes.
0: Mais eux autres, c'est pas mal avec des plus petits pick-up.
2: C'est pas une asso étudiante?
1: Non. C'est un gros groupement payé. Je sais pas comment ils ramassent leur argent, là, mais eux autres, ça gagne. Je pense que la gang, t'as l'ancien président d'Amazon qui voulait syndiquer les shops d'Amazon.
2: Oui.
1: Et Amazon a dit OK.
0: Quand t'es un vrai club, t'as des gros pick-up. Puis quand t'es dans le club école, t'as des pick-up usagés.
1: Ouais. Puis t'as pas les patchs. Quand t'es full patch.
2: Est-ce que c'était une scène si dégradante, là, selon Pierre Couture? Là,
1: voyons.
2: Est-ce que ça t'a dégoûté de la politique québécoise et du Québec? Là?
1: Voyons, c'est dégueulasse. Promène-toi demain matin avec une guillotine dans la rue, toi. Puis coupe la tête de, je sais pas, Magali Picard. Ça va-tu te tenter?
2: Non.
1: D'après moi, tu fais un tour en dedans, c'est pas long.
0: Moi.
2: Ça a été dénoncé donc par le vice-premier ministre, M. Yann Lafrenière.
9: La réaction des syndicats m'a déçu. Déçu pourquoi? Parce qu'ils ont décidé de dire que pour eux, ils voulaient se garder un petit peu à distance, mais ils n'étaient pas capables de condamner ce qui est arrivé. Pourtant, sur le coup de la manifestation, on s'entend que cette guillotine-là n'a pas été cachée dans un sac à dos.
1: Mais non,
9: c'est arrivé, les gens l'ont vu. Il n'y a personne qui a agi en se disant, moi, on l'a peut-être échappé, ça. Là. Peut-être c'est un petit peu trop d'avec une guillotine, de décapiter un élu ou un symbole d'un élu. Alors, personne n'a agi. Une fois que c'est sorti médiatiquement, les gens s'en sont distanciés. Je parle des syndicats, mais personne ne l'a décrié. Cependant, je remercie les collègues de l'Assemblée nationale, les oppositions. Mais je pense, monsieur, madame, tout le monde. Tout le monde a eu le même discours en disant, ça n'a pas d'allure. C'est pas comme ça qu'on fait de la démocratie.
1: Exactement. Non, ben, écoute, il a tout à fait raison. Mais encore là, hein, Fréchette n'est pas sortie forte.
2: Non.
1: On veut pas.
2: Froisser Magali and the gang.
1: Ouais, la gang de Striker.
2: On s'en va en élection, là. Puis quand on se mobilise du côté syndical contre un parti, parlons aux péquistes, parlons aux libéraux dans des élections antérieures. Ils ont déjà été pris en grippe par les syndicats, les grands syndicats du Québec. Et ça nuit, là, comme ça, à une élection, ça nuit. Et pas à peu près, là.
1: On touche pas au full patch. Hein? C'est un peu ça, là.
2: Ouais.
1: Merci, Gary.
2: Hey, en terminant.
1: Hein?
2: T'as le Chris of the Rock. Ben, juste te dire que Bonnie Tyler, 74 ans, a été hospitalisée, là, au Portugal, là où sa résidence secondaire est. Et bien installé, en fait. Puis Bonnie Tyler, ben, c'est la chanteuse de Total Eclipse of the Heart. Je sais pas si t'as un souvenir lié à ça, un slow, une madame, un nom de...
1: Ah, ben quand on travaillait chez HMV, les gens arrivaient puis ils cherchaient le nom de la tune.
2: Quand t'étais disquaire, là.
1: Ouais, quand on disait, hey, Total Eclipse of the Heart. Ah, ouais, c'est celle-là. Puis là, écoute, elle avait pas de single, hein?
2: Non.
1: Fait qu'il fallait vendre l'album
2: ça,
1: à...
2: Ça, c'est après les 45 tours.
1: On leur vendait l'album à 22,99.
0: Ben, le CD. Mon souvenir reprise Dance Mix 95.
2: Ah oui.
1: Et puis
2: avec un beat là.
1: Souvent c'était des filles qui arrivaient avec un nouveau chum.
2: Ouais.
1: Puis là le chum, tu sais, là elle regardait son chum, elle disait ah, 22,99.
0: Ah, j'aimerais assez ça l'avoir le disque.
1: Ah, Chris, je vais le payer.
2: C'est que le minimum était à 4,15.
1: Je vais tellement rien faire
2: aujourd'hui là. Allez écoutez ça, Bonnie Tyler a déjà repris Total Eclipse of the Heart en français.
0: Ah, ouais.
2: Vous l'avez pas sorti parce que c'est pas si bon
0: non,
2: là, mais
0: c'est ça.
2: Je souhaite quand même à tous une bonne journée.
1: Merci Gary.
10: Tous les
2: festifs. On ferme ça demain.
10: Festifs. Tous les festifs.
11: On fait une petite pause, puis on revient dans pas long.
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1: Ben non. C'était pas du grichage. Mm. On écoute notre compost.
19: Ben oui.
1: Fallait être là. Fallait être là. Vous pouvez réécouter cet extrait où on a découvert un nouvel artiste qui a mis le compost au cœur de son œuvre et qui l'enregistre pour les variations là, de je sais pas quoi. Là,
20: cet artiste-là, en plus, s'appelle Antoine Racine.
1: Oh! J'avais même pas fait le lien. C'est beau, ça. C'est beau, l'univers. Hein?
20: Ah oui.
1: Tu sais, quand on parlait des énergies de l'univers. C'est beau, le compost. Hein? Hey, bonjour, Pat.
19: Bonjour à vous.
1: Pat qui a tressé elle-même ses cheveux aujourd'hui. Ben, je suis pas tressé, là. Mais
19: ah, je les ai tressés. J'ai pris les cheveux que j'ai retrouvés aussi dehors.
1: Oui, ben, ouais. Parfait. T'as mis un petit peu de graisse là-dedans.
19: Exactement.
1: Un petit peu de Crisco.
19: Exactement. Puis j'ai pris ma propre graisse parce que je suis éco-graisseuse.
1: Ta graisse à toi?
19: Oui.
1: Ça, c'était-tu avant ou après que t'as déféqué dans la chaudière pour ton compost humain?
19: Ça, j'en parle pas
1: sur l'heure
19: du midi.
1: OK, c'est bon. Hey, bon appétit à tous. Bonjour, bienvenue. Vous êtes dans Ouellette en direct. Bon vendredi à tous. C'est vrai. Voyons, je vais m'habituer, ça s'en vient. Mais non, puis là, les gens vont dire, cesse cette ironie, c'est malsain, c'est pas... Non, je fais un effort sincère parce que je réalise tranquillement que on est ailleurs. Je dois avancer avec le groupe. C'est un message à tous. Là, faites un effort. Faut avancer avec la gang.
19: Oui.
1: Moi, là, il y a 5 ans à peine, si vous m'aviez dit qu'on allait jaser d'épicerie communiste, j'aurais dit, ben non, tout le monde va partir à rire. Tout le monde va dire, ben voyons donc, ça n'a pas de bon sens. Le gouvernement va pas commencer à gérer des stocks de navets. Il y a de la misère à gérer des crayons de plomb. On va pas certainement pas y faire gérer... on va pas y donner la gestion de produits frais. Là. Nos salades vont tout être pourries. Là,
19: sinon, fermons toutes les entreprises et le gouvernement pourrait tout gérer.
1: Mais on y va. On y va quand même. On pousse. Ben oui. Ben, oui.
19: Mais non, mais c'est pas
1: ben non, si mais on Pat, on a mis un pied dedans.
19: Puis pharmacie.
1: Mon bug, c'est pas que quelqu'un, un farfelu, l'offre ou y pense. On a tous eu nos cours de politique au cégep. On s'est tous dit une fois au moins, là, on dirait que ça fait du sens. C'est correct d'avoir des farfelus qui s'accrochent des enfants de même. Mais une fois que la masse embarque, ben là, moi, il faut que je suive, là. Fait que Yel, puis Toust, puis épicerie communautaire communiste, là. Puis il n'y a pas de problème. Les gens vivent bien avec ça. De plus en plus, on est en train de vous les rentrer, ces idées-là. Il va falloir avancer, gang. Costco. QSCO, comme l'a dit la gang de Morel Live, c'est ça? QSCO. On va appeler ça de même, carte de membre. Carte de membre subventionnée, là. Vous allez recevoir 10 piastres d'un fonctionnaire qui va vous dire de le remettre dans l'enveloppe, le renvoyer au gouvernement pour acheter votre carte de membre.
19: Oui.
1: C'est ça. Comme ça, on fait travailler des gens avec des bons emplois. Parce que c'est ça la doctrine au Québec. Là. On se fait fourrer, mais au moins, on paye des gens avec des bons emplois, des bons salaires. Fait que ça va rouler, là. Bah, ça va rouler. Bon, vous allez perdre un petit peu de liberté. Je suis pas sûr que vous allez... D'ailleurs, quand le gouvernement a pris le contrôle du pot, c'est quoi la première affaire au Québec qu'il a fait?
20: Ils l'ont monté à 21.
1: Il y a ça, mais dans le pratico-pratique, c'est quoi la première affaire qu'il a faite?
20: Ah, ils ont rendu ça plate, brun.
1: Non, ça c'est tout dans la normalité. Ça. La première chose qu'il a faite, c'est qu'il a empêché le monde de faire pousser du pot.
20: Effectivement.
1: Une des premières affaires qu'il a faites, c'est « OK, le pot est totalement légal, mais le nôtre, celui qu'on vend. » Fait que là, on va avoir le droit de faire pousser des carottes. Ah, je sais pas. Vous pouvez me traiter d'extrémiste puis de voyons donc t'exagères. Ben écoute, moi, il y a 5 ans, je vous répète, là, quelqu'un m'aurait dit que ça allait faire des articles de journaux avec des commentaires favorables d'experts. Puis je vous aurais dit la même réplique. Arrêtez, vous exagérez, vous êtes farfelus.
18: Donc, allons-y. On veut tester l'expérience, même si ça s'est fait ailleurs à de nombreuses reprises, mais étant donné qu'on le sait pas trop, puis qu'on lit pas, puis que ça nous intéresse pas, on le sait pas. Fait qu'on va se faire remplir encore, comme d'autres endroits se sont fait remplir, puis on va y aller. Donc, c'est QS, là, qui... Et là, vous me dites, ben oui, mais QS sera pas élu. Si ça pogne, là, c'est ça que je suis en train de comprendre aussi, là. Je suis pas parfait, moi, là. J'apprends comme tout le monde, j'avance, là. Si les gens... Si ça pogne auprès des bonnes gens, les partis vont sauter là-dessus, là. J'y reviens, mais l'histoire de l'Europe, c'est ça, là. Tu sais, il y a 5 ans, vous m'auriez dit... Hey, à un moment donné, voir un mouvement, là, les Canadiens vont trouver que ce serait une bonne idée de faire partie de l'Union européenne. J'aurais dit, ben voyons, vous êtes farfelus. Faut arrêter, là, ça. Là. Faut arrêter de se traiter de farfelus. Tout se peut. On est 8 milliards sur la Terre, tout se peut. Fait que QS propose ça. Ils seront pas élus, vous avez raison. Mais il y a un autre, si ça pogne, si les gens disent, ah, une bonne idée, ça, il y a un parti qui va le prendre. Ils sont tous économiquement à gauche. Il y en a un qui va sauter là-dessus, je suis convaincu. Donc, la proposition de QS, qui sera d'ailleurs déposée au Congrès en fin de semaine par Alejandra Zaga-Mendez, la députée solidaire. Hein, c'est ça qu'il faut dire. D'ailleurs, ils nous ont envoyé un lexique, hein, QS, avez-vous ça?
19: Oui.
18: Oui.
19: Ben oui,
18: ils ont envoyé un lexique aux journalistes, aux médias, à tout le monde. Là, quand vous dites... quand vous parlez de nous autres, il faut vraiment dire les solidaires. Hey, c'est-tu quoi? Je vais dire ce que je veux, mais faut jouer le jeu, là. Excusez, là, j'étais en train de m'emporter comme l'ancien GC. Celui d'hier. Là, aujourd'hui, non, c'est vrai, vous avez raison. Ben oui, dites-moi quoi dire. Faites-moi une liste. Je vais suivre ça, moi, là.
19: C'est drôle parce que les formules de politesse qu'on nous a toujours enseignées, c'est de dire monsieur ou madame.
18: Mmh.
19: Et de temps en temps, mademoiselle. Là, à un moment donné, on
18: dit. Oui, mademoiselle.
19: Je sais. Ben, moi, j'adore le mot mademoiselle. Je le trouve joli. Je trouve qu'il sonne bien.
18: Sais-tu, je me suis fait exclure d'une classe de cégep. Je vous ai déjà parlé de ma prof de sociaux saucés. Ouais. Elle m'a exclu parce que je l'ai appelée mademoiselle. Ben, elle m'a sorti de la classe. Ouais. Hey, mais ça fait longtemps, là. Ouais.
19: Ça a commencé qu'à un moment donné, c'était plus gentil de dire mademoiselle.
18: Hey, non, insulté.
19: Moi, j'ai mis mademoiselle que madame. Mais
18: moi,
19: bon.
18: Moi, j'ai dit mademoiselle parce que je trouvais quasiment que c'était une espèce de compliment.
19: Oui.
18: Tu sais, la prof avait un certain âge, bien qu'elle avait gardé sa mentalité de préadolescente, mais elle avait un certain âge, puis je faisais ça comme pour être un peu courtois, mais un peu à l'extrême. Là, t'sais,
19: oui.
18: T'sais. Bonjour, mademoiselle. Pardon.
19: Out.
18: Puis moi, je comprenais même pas ce qu'elle disait. Ah. Pourquoi elle était fâchée? Bonjour, mademoiselle. Je vais te demander de quitter la classe. Excusez, je l'ai échappé. Voyons, elle me niaise.
19: Oui.
18: Non, bien sérieuse. Elle a pris mes affaires, mes ordonnées. Non, je vais te demander de quitter. Tu reviendras au prochain cours. Va réfléchir. Mais je dis, voyons, on va réfléchir à quoi?
19: Oui.
18: J'ai passé tout le reste de la journée à me demander qu'est-ce que j'avais fait. Là, je vais regarder. Je dis, voyons, j'avais-tu la fly ouverte? J'avais-tu le pénis ben qui pendait entre les cuisses? J'avais-tu un gros trou dans mon T-shirt ou une grosse trace de chenoute dégueu? Je sais pas. T'sais. Puis elle me l'expliquait après. Mademoiselle, on dit plus ça.
19: Ouais, c'est
18: qui a décidé ça, là?
19: Ouais, ben, ça a l'air qu'on est, les femmes ont une tête choquée. Fait que je sais pas trop. Ça dépend toujours dans le ton, là. Si c'est un ton de.
18: Mademoiselle.
19: Ben, en fait, non, mais mademoiselle comme une grosse épaisse. C'est toujours dans le ton, bien entendu. Mais, tu sais, si c'est bien fait, j'ai aucun problème, là. Même titre.
18: Non, c'est le mot.
19: Madame, là, tu sais, c'est le même principe. C'est tout est dans le ton.
18: Oui, c'est
19: là.
18: Ça que je dis.
19: Ah, madame.
18: Ça va, ma petite madame?
20: Ouais,
18: c'est sûr, c'est pas la même affaire que bonjour, madame.
19: Voilà.
20: Moi, je les appelle toutes Cutie Pie à cette heure. Il y en a plus de chicane.
19: Avec
18: une petite tape sur les fesses.
20: Hein? Let's go, ma Cutie Pie.
18: Comment ça va, ma petite Cutie Pie? Aye.
20: Garde le change, j'en ai pas de problème.
18: Slap it up.
19: Il n'y a même pas de change. Il n'y a même pas de change.
20: C'est pas grave, m'entends donner.
18: Excusez, monsieur, c'est parce qu'il vous manque 22 cents.
20: Pas de stress. Garde-les. Mais ça, c'est mon bill.
18: Mais pas tout ça à la même place, là. Ma dépensière.
19: Mais tout ça pour dire qu'avant, les formules de politesse, c'était simple. Puis moi, je pense que dans ma vie à moi, c'est encore les mêmes formules de politesse. Je n'exige pas de changement.
18: Ah, Pat, là ça, tu fais rétrograde. Il faut que tu avances.
19: Mais c'est bien compliqué avec Québec solidaire.
18: Ah, Québec solidaire.
19: Et tous, puis la manière dont vous allez vous adresser à nous. Ben,
18: oui.
19: Ça,
18: veuillez privilégier l'écriture inclusive.
19: Non,
18: who are you, là? C'est quoi le problème? Qu'est-ce que c'est ça? Fait que ça me donne beaucoup de. Ça me donne une belle image de ce que serait QS au pouvoir, là.
19: Ça va être le fun de notre liberté.
18: Ça sera plus on vous prie d'utiliser notre lexique. Ça va être voici le lexique.
19: Constamment frustré de tout.
18: Mais constamment suivre la ligne.
19: Posé 365 jours par année.
18: Vous aimez pas ça, la ligne de parti? Ben, ça va être ligne de parti pour tout le monde. Le parti.
20: La moitié des fonds du Québec envoyés à Gaza.
18: Ben oui. Ben s'il le faut. Wow. Il faut ce qu'il faut.
19: Je vais juste vous dire, les gars, parce que je tiens à votre survie.
18: Je suis content que t'aies pas dit les sionistes.
20: Oui, quand même.
19: Juste l'argument des ménopausés.
18: Ouais.
19: J'ai le doigt parce que je suis une femme.
18: Ah, OK.
19: Vous autres, vous pouvez pas le reprendre.
20: Non, je sais.
19: T'sais, c'est juste... Non, mais c'est pas...
18: Ben...
0: T'es une ligne, là. Là, t'es une ligne que je suis pas certain,
19: non,
0: là.
19: Non, non, non. Moi, j'ai le doigt. Moi, j'ai le doigt.
18: C'est fini, ça, les doigts.
20: Pas... Ouais.
18: Ils l'ont dit, les gros doigts, c'est fini.
19: Moi, j'ai le doigt.
18: Et les doigts, tu les gardes dans tes mains.
19: Exactement.
18: Bon. Donc, QS va proposer en fin de semaine une... évidemment, c'est du Mam Danny style lover à 100%. Là. Le maire de New York, on le sait, Zoran Mamdani, a vraiment l'intention de le faire. Donc, QS a dit que c'est une maudite bonne idée. By the way, c'est une idée qui a vraiment explosé. Mamdani n'a pas conscience. Ben, il a conscience probablement, mais il a vraiment changé le thinking de toute la gauche. OK. Ah, il faut être en mode, il faut être jeune, il faut être et cravaté, et islamiste, et accueillant, et communiste, et écolo, et tu sais, tout ça, là. C'est un gros sac, mais lui, il nous a donné une espèce de recette. Moi, ce que je l'appellerais quand même le recipe for disaster, là. Mais visiblement, ça inspire. Donc ici, la différence. Contrairement à Mme Danny, au nouveau chef du NPD, Avi Lewis, qui a collé la même affaire, là, lui c'est saucé extra sauce. Tu sais, le gars qui met extra sauce dans sa poutine, ça devient une soupe à poutine. Lui, il n'y a plus de poutine. C'est juste une soupe de sauce. Lui, il veut faire des épiceries coast to coast, nationale, fédérale. Le bordel à venir. Mais on va avoir du fun. Je vous le dis, moi. Faut s'adapter dans la vie.
20: Hey, il dit pas... que le prix des aliments pourrait baisser de 35
18: ben oui, ça,
20: à 40
18: %. Ça, là, ça vient d'une étude vie, complètement farfelue. Sais-tu quoi? Je vais te déboîter l'étude avec une phrase écrite dans l'article que j'ai sous les yeux ici. Un article de la presse écrit par qui? Personne n'écrit ça. Personne. Il y a un photographe, mais il n'y a pas de journaliste qui écrit ça.
19: Je pense qu'il est là. Il est là, ton
18: journaliste.
19: Il est
18: là?
19: Oui, je le vois.
18: Ah, c'est Charles Le Cavalier. Okay.
19: Pouf, une photo, mais il n'y a personne qui a écrit là.
18: Charles Cavalier, la presse. Okay. Il la met cette étude-là. C'est l'étude du Centre canadien de politique alternative. Déjà le titre. C'est déjà le titre de l'organisme. Là. Centre canadien de politique alternative. Puis quand on dit alternative, c'est pas Kurt Cobain. Là. C'est pas.
19: L'alternative.
18: C'est une alternative économique. À un moment donné, le gars de l'étude dit, et je cite. Si on peut économiser en achetant des importantes quantités de crayons, pourquoi pas des oignons? Et voilà, il vient de tout résumer la
19: patente. Comment qu'elle dit ça? J'ai pas compris quoi.
18: Si on peut économiser, parce qu'il parle des achats groupés du gouvernement,
19: oui.
18: Qui ont sauvé un peu d'argent en achetant des crayons en gros, là, OK?
19: Oui, oui. Oui. Au volume.
18: Probablement sur Amazon.
19: Au volume, hein, l'extra volume.
18: Fait qu'il nous dit, essentiellement, si on peut économiser en achetant d'importantes quantités de crayons, pourquoi pas des oignons?
19: Ah, ben oui.
18: Moi, te le dire, moi. Ouais. Parce que le crayon, tu peux le laisser dans sa boîte 100 ans.
19: Ouais.
18: Si t'es chanceux, tu vas le shaker un peu, il va marcher encore. Là, on parle de matière périssable, des légumes. La gestion d'une épicerie, c'est pas comme la gestion d'un commerce de coton ouetté, là.
19: Moi, j'ai une suggestion.
18: Oui.
19: Moi, j'aime ça, là.
18: Les oignons?
19: Ben, j'aime cette idée-là parce que je me dis que je trouve que les voitures... C'est pas nécessairement toujours évident à acheter.
18: Ah!
19: Fait que si le gouvernement nationalisait...
18: Tu leur donnes des bonnes idées, là. Les voitures publiques appartenant au gouvernement.
19: Ouais. Oh, là, je pourrais avoir des véhicules moins chers puisque le gouvernement, lui, là, il plafonnerait les prix.
18: Hey, mais Pat, ça commence ce soir. Quand tu vas arriver au congrès de QS,
19: hey, c'est bon, hein?
18: À gauche, à la table des accréditations, ton nom, il est là.
20: Ouais.
18: Vas-y.
20: On aurait des modèles t'attendent. Comme la logo, pas trop fiable, mais à roule bien.
18: Ouais, la logo. Non,
20: c'est la date du caravane.
18: Là, tu me donnes des noms de gens d'extrême droite. Ouais. Je sais pas pourquoi tu fais ça.
20: Ah, c'est vrai, t'as raison.
18: Non, ça va être la...
20: David.
18: La Kadir.
20: La Hamad.
19: Ah,
18: La Hamad?
20: Ouais.
18: Non, Hamad, c'est Parti libéral, extrême droite.
20: On le ramène, là.
18: Non, ça va être la Lénine. La Trotsky, la Kadir, puis la David.
20: Oui.
18: Faut aller dans l'imaginaire collectif, faut puiser dans l'inspiration communiste.
20: La Zanetti, c'est le vélo électrique.
18: La Zanetti, c'est très bon. C'est très bon.
19: Ben oui.
18: T'as-tu vu le nouveau modèle de la Zanetti?
20: La sonne riche.
18: L'as-tu essayé? Ouais. J'ai pas pu. Elle marche pas. Bon. Donc, il y a pas que Ottawa, il y a pas que QS, il y a Toronto. Toronto, pas étonnant, là, avec la veuve de feu Jack Layton, ben oui, Olivia Chow, qui trippe sur tout ce qui est communiste, mais vraiment beaucoup. Donc, eux autres aussi se lancent dans le projet pilote. Donc, si tout le monde le fait, fais-le donc. Surtout des endroits qui vont très bien. Très bien. New York, c'est le fun. Tu vas y aller bientôt, New York, là?
20: À la fin du mois.
18: Ah! Tu vas voir que c'est plus ce que c'était. Et hey, puis moi, ça me gosse. New York, c'est vraiment ma ville préférée dans le monde, puis j'ai mal, je le vis comme un New-Yorkais fâché. Donc, tous ces gens-là ont eu l'idée inspirée de Mme Dany. Ça doit être bon. Donc, on y va, mais la différence, c'est qu'ici au Québec, vous le savez, on fait ça plus grand. Tu sais, quand on a nationalisé l'électricité, on est allé en grand, les barrages, les grands chantiers. Donc ici, ce sera pas des épiceries, des petites gogosses de quartier, là. Ici, on va faire des Costco. Des...
19: Oui!
18: Des entrepôts gérés par le gouvernement.
19: Ouais, ça va bien finir.
18: Ça va y aller, je vous le dis, là. Hey. Le problème, le constat, on fait le même. Moi puis QS, on fait le même constat. Le marché alimentaire est un oligopole, c'est un problème. Ben oui, donc la solution, ce serait pas d'ouvrir le marché.
19: Ouais.
18: Ce serait de le refermer puis de le privatiser, de le nationaliser. C'est jamais ma solution à moi, ça. D'ailleurs, je vous parlais tantôt de l'étude du Centre canadien de politique alternative. Smells like teen spirit. Il y a aussi une étude de l'Institut économique de Montréal qui conclut l'inverse. Ce que nous dit l'étude, en gros, là, je résume, c'est que s'il y a de quoi, vous allez économiser 15-20$ par mois, mais les coûts publics vont exploser. Tu sais pas, Wallet. On l'a jamais essayé. Ben, et je vous le dis depuis tantôt, il y en a un qui a de l'avance. Et New York, ils ont commencé. Vous souvenez-vous, on a fait une chronique avec Catherine Loubier, il y a 2-3 semaines peut-être, où elle nous a raconté l'histoire de cette première épicerie, le projet pilote qui est commencé, qui est en train de s'installer dans Harlem. Ça vous souvenez pas? Bah, c'est correct, on va le résumer ensemble. Donc, Mme Dany dit, on va s'en faire 5 épiceries communistes pour commencer. Puis on a un budget de 70 millions max.
19: Mm-hmm.
18: OK?
19: Ben, quand même, là.
18: 70 millions pour 5 magasins.
19: L'argent public pour des épiceries.
18: Puis c'est pas des Costco, là. Quelqu'un va dire, ben, Costco, ça vaut cher. T'sais, non. C'est des épiceries de quartier, eux autres, qui font.
19: Ouais, c'est pas un entrepreneur qui met son argent à risque.
18: Non, du tout. Tout est backé par la ville. Non, mais Pat, c'est pas 70 millions de subventions. Ben 70 non. millions d'investissements, puis c'est le public, c'est la ville.
19: Je sais.
18: À quelque part d'une tour de fonctionnaires à New York, là, il va y avoir un étage food.
19: Oui.
18: Puis là-dedans, tu vois des fonctionnaires qui collent des paquets de carottes.
19: Ils sont malades. Vous êtes malades dans la tête.
18: Bon, donc, c'est des petites épiceries de quartier, OK? On estime, pour les 5 premiers établissements communistes, on estime 70 millions de budget. Ils ont commencé à bâtir le premier à Harlem, qui n'est pas fini. Il n'est pas fini, là.
19: Oui.
18: Ils sont rendus à 30 millions.
19: Ben oui, je veux dire. Vierge, t'as l'argent des autres.
18: 30 millions! Pas. Ils ont flambé la moitié du budget sur une épicerie communiste. Puis là, les autres autour, parce que c'est pas vrai que c'est des déserts alimentaires. Il y a plein de petits bodegas partout à New York. C'est des petites épiceries de des fois, pas des fois, là. Puis c'est prouvé, là, majoritairement opéré par des immigrants.
19: Mm-hmm.
18: Donc, moi, vous pouvez dire que je suis raciste, ça vous tente, là. Moi, je le sais que je suis pas raciste, là. J'adore les communautés. J'aime pas certaines cultures qui, entre autres, je le répète souvent, qui traitent souvent la femme comme un tas de merde, là. Ça m'égare. Ouais, ça me gosse beaucoup, beaucoup. Mais pour le reste, ce qui est culturel, musique, bouffe, je suis probablement un des plus ouverts que je connais moi-même. Hein, je me connais, là. Bon. Moi, j'adore ça, aller dans des spots de même. Tu rentres dans une épicerie libanaise. Tu sais, là, c'est plein de produits du Liban, des sauces que t'as jamais goûté, des affaires, des épices, des épices en vrac, jamais vu ça, tu sais, c'est... Eux autres, c'est les plus paniqués présentement. Et je vous rappelle que c'est en majorité des immigrants. Eux autres, premièrement, le gars à Harlem a un commerce qui a investi lui-même. Il est arrivé... Tu sais, les réalités, si vous êtes du type tous les immigrants, des cadres, des loges, des... Vous êtes pas dans ma gang, là. parce que moi, je sais pertinemment qu'il y a un paquet d'immigrants qui sont arrivés avec une maudite bonne volonté, qui ont voulu s'adhérer à notre culture, qui ont voulu mélanger tout ça en amenant leur grain de sel, qui ont investi, qui ont travaillé fort. L'exemple parfait que j'ai, c'est passé dans ma cour quand j'étais jeune à Plessisville. Le gars, c'est un Roumain qui arrive, probablement réfugié, ça brassait dans son pays. Il a ouvert le premier club vidéo de Plessisville, OK? Vidéo L. Le gars s'appelait Lucien. OK? C'était un petit... C'était gros comme le studio ici. Un comptoir, des racks de films tout le tour, puis deux rangées de films dans le milieu. Des cassettes Beta VHS.
20: Y avait-tu des Port Western?
18: Hein? Non, pas au début.
19: Non, parce que c'était trop petit.
18: Il a tout investi lui-même pour acheter les cassettes VHS. Oui. Là, il n'y a pas de subvention dans ce temps-là. Là. Il a tout fait. Sais-tu où il dormait, Lucien?
19: Dans son local?
18: En arrière du comptoir. Ouais.
20: À côté de Die Hard.
18: Non, à côté de la caisse, probablement qu'elle surveillait en même temps.
20: Mm. Wow.
18: À la fin, là, le gars a vendu ça. C'était un des plus gros centres vidéo de la région. Vidéo L, il y avait quasiment deux étages. Oui, il y avait des portes cowboys.
20: Yes, sir!
18: C'est arrivé. Ça a été un succès extraordinaire. Moi, ça, je trouve ça hot. Je trouve ça beau, moi, ça. Fait que le gars qui est arrivé à New York en gogoune, puis qui s'est dit, moi, je pars pas là, faire la guerre au christianisme, je pars pas faire la guerre aux valeurs, je veux rentrer dans la gang, investit tout son cash, réussit à se louer un local à New York, ça vaut une fortune. Et là, il se voit implanter une épicerie communiste à côté de lui qui payera pas de taxes, pas de loyer, qui va le compétitionner à grands coups de subvention. Il est en sacrifice. Le gars dit, moi, j'ai fait mon local il y a 4 ans. Ça m'a coûté 1,2 million. Puis l'autre épicerie est juste un petit peu plus grande que la mienne. Comment ça se fait qu'on accepte que lui, il mette 30 millions parce qu'il va avoir des belles boiseries.
19: Mais parce
18: il va avoir un beau plancher.
19: Ce n'est pas le rôle du gouvernement.
18: C'est capoté, pareil, là.
19: Vous, vierge, qu'est-ce que vous avez à être partout dans nos bobettes?
18: Ils pensent qu'ils vont sauver le monde à grands coups d'argent public.
19: Mais savez-vous, sais-tu qu'est-ce qui est tannant? C'est du monde qui n'ont pas été capable d'avoir une entreprise dans la vie, qui vont chercher un salaire, vos avertés, là, c'est ça. Vous allez vous chercher un salaire que vous n'auriez jamais eu au privé, puis là, vous dites, hey, moi, mes idées sont vraiment bonnes, mais je suis pas capable de le faire avec mon propre cash, parce que si je... Excusez-moi, parce que je l'ai pas, OK? Parce que c'est pas tout le monde là, qui peut faire de la business. C'est pas tout le monde
18: faut investir au départ.
19: Mais
18: là,
19: c'est pas tout le monde qui est visionnaire. Ton idée est peut-être colonne.
18: Ben oui, puis tu vas te planter.
19: Et puis ton idée est peut-être extraordinaire, who knows, OK? Mais que tu prennes l'argent du public pour ton idéologie, je trouve que c'est exécrable. Je trouve qu'on a le droit d'avoir une montée de lait. Va donc chercher ton maudit salaire au privé, là, puis sac-moi patience. Mmh. Mais ils sont pas capables. Ils peuvent pas l'avoir au privé.
18: Mais parce
19: que c'est au public.
18: Pourquoi? Parce qu'ils sont pas bons. Ouais. Des fois, il faut le dire, là. Tu sais, on parle souvent de salaire minimum, salaire minimum, salaire minimum. Je vous ai conté l'histoire de Jeff Proulx hier, mon employé, comme année, j'ai dit, ouais, j'ai trouvé d'autres choses, je vais le payer au salaire minimum, là. Mm-hmm. C'était une petite boutique, je peux pas me permettre de payer du monde 25$ à l'heure. Ben, j'ai dit, regarde, on va couper nos dividendes, on va te donner 50 000, puis il est resté quelques années que nous autres. Ben, j'aurais pas donné ça à l'autre à côté. Parce qu'il faisait pas l'effort, parce qu'il faisait le minimum, parce qu'il oubliait des fois de compter un 20$ dans la caisse. Parce que des fois, bon repas à porte, oublié, man. Le salaire, ça se mérite. Si tu te rends indispensable, je te jure que tu gagneras pas le salaire minimum toute ta vie. Si t'es capable, peu importe ce que tu fais, là. Si t'es le meilleur passeur de balai, un moment donné, quelqu'un va t'augmenter. Parce qu'il va dire, hey, lui, il est sa note. Hey, lui, il est sa job. Il oublie jamais un coin. Il fait sa job. Il est sérieux. Il est assidu. Il travaille fort. Mais si tu dis, il faut juste passer de ma vie à mon sac, il n'y a jamais personne qui va t'augmenter, man. Mais ça, Pat, c'est la vieille mentalité. Là, il faut que je me ramène dans le GC de 2026.
19: Oui,
18: là.
19: Oui.
18: Maintenant, tout le monde vaut égal.
19: Oui, absolument.
18: Ça n'a pas rapport à ce que
19: raison,
18: je dis.
19: T'as raison.
18: Comment ça, on récompense l'effort? Hein? Pourquoi on ferait ça? C'est un acte de présence. L'employé s'est présenté. Donne-y 25$ de l'heure. C'est capoté. On ne voit plus. Le prisme a complètement. Il est brisé. On l'a jeté à terre. Paf!
20: T'as les enfants, ouais.
18: Je sais pas si c'est ça. Probablement, Max, il y a 1000 raisons, là, mais revenons à nos épiceries de communistes de New York. Ça a déjà été essayé ailleurs, ça aussi, hein. Kansas City, je sais pas, mais c'est pas très woke comme ville, mais ils l'ont déjà essayé. Un magasin, donc, épicerie publique, Kansas City, ça a duré 1 an. Ils ont perdu 1 million. Pour problème de vol à l'étalage, criminalité,
19: donc les contrats,
18: rayons vides, pas capable de remplir, pas capable de faire les commandes, pas capable de gérer le stock, pas capable de gérer la rotation des aliments. Ils ont perdu 1 million. La ville a dit non, ça va être beau, là, on perdra pas 1 million par année que ça. Merci, bonsoir. Baldwin en Floride l'a fait. Herrier au Kansas l'a fait. Fermeture après des pertes répétées et successives. Donc, il n'y a pas un trimestre où à un moment donné, ça te donnait de l'espoir, là. Oups, attends un peu, là, on va attendre. On a... Non. Perte. On ferme. Et on a gaspillé de l'argent. Ben... Fait quand vous me dites que le client va sauver 18$ par mois, si ça coûte 500 millions à l'État, tout le monde a perdu, là.
19: Ouais.
18: T'as rien sauvé, buddy. Ils vont augmenter tes taxes, tes frais et tes impôts pareil. Quelqu'un dit un pays qui l'essaie au complet, l'URSS. Oui, effectivement.
19: Dollarama, là, ah. C'est québécois?
18: C'est québécois. Okay. À l'origine, oui. La famille Rossi.
19: OK. Fait que là, attends, je laisse continuer. Je m'excuse, je pensais que tu avais fini, mais.
18: Non, non.
19: C'est juste que je me dis, ben là, tu veux faire de la compétition, dans le fond, à tes propres. Entrepreneurs.
18: Oui,
19: parce que,
18: carrément.
19: Dans le fond, il y a Dollarama. Tu sais, il y a aussi Liquidation Marie, là, que tout le monde se peut plus, là, puis se déchire la chemise à y aller. Là. Liquidation Marie qui prend des. C'est juste que je me dis, ben là, tu veux faire de la compétition, dans le fond, à tes propres entrepreneurs.
18: Oui,
19: parce que,
18: carrément.
19: Dans le fond, il y a Dollarama. Tu sais, il y a aussi Liquidation Marie, là, que tout le monde se peut plus, là, puis se déchire la chemise à y aller. Là. Liquidation Marie qui prend des produits qui réussissent, écoute, d'une main de main.

0: lieu d'avoir juste des rabais, tu as des méga rabais. Tu sais, donner un exemple, là, je le prends dans TVA Nouvelles. Fromage boursin, poivre noir concassé, liquidation Marie, c'est 1$. Super C, t'as 8, puis Maxi, t'as 6,94 en liquidation. Il est 1$. Mais elle pourrait pas exister.
1: En passant, liquidation Marie, là, Marie, je te connais pas. Watch toi.
0: Ouais.
1: Le Québécois jaloux s'en vient, là,
2: j'ai commencé.
1: C'est commencé, là. Parce qu'un jour, les gens vont apprendre que tu fais pas ça bénévole, Marie. Parce que là, il y a bien du monde qui pense que toi, t'es une Robin des Hoods, là. Puis t'es en train d'ouvrir des magasins où t'es quasiment prête à perdre de l'argent. On le sait que tu fais de l'argent. Mais là, watch out. Quand ils vont apprendre, parce qu'elle commence à en avoir pas mal, là, des magasins liquidation Marie, là.
0: Ah ouais, ça marche au bout, mais les
1: juste
0: prix
1: dire, quand les Québécois vont réaliser qu'elle roule en Mercedes, là, watch out. C'est pas une menace, là. C'est juste, fais attention à toi, là. Parce que, déjà, le grand Stéphane Gendron, la girouette ultime, est sous son dos, là. Il est sous son dos, là. Parce que là, elle a des aliments qui sont même pas vendus. Hey, c'est une, des aliments là, de la Caroline du Nord.
0: Ouais, puis.
1: Alimentation, là. Oh,
0: je veux manger.
1: Oh,
0: T'as pas faim,
1: c'est pas traduit en français, ça.
0: Oh.
2: Ah, mais ils sont perdus, là.
1: Il a fallu qu'ils mettent un petit collant, hein, ça. Oh! Attends un peu, là. C'est-tu permis de vendre ça, des produits américains non autorisés, ça, là?
2: Ben, oui, les épiceries font déjà la même affaire, là, avec l'application Food Hero. Tu peux t'abonner là-dessus, puis tout ce qui est sur le bord de périmé, le mettre dans un congélateur, t'achètes ça à des fois moins 60% du prix qui est en vigueur dans les tablettes. Okay, ça se fait déjà, là. C'est le même modèle qui est mis dans un plus grand édifice, là, finalement.
0: Mais, bonne chance. Une porte intéressante, Jessie, parce que, garde, ça baisse ses prix, là, puis tu viens de parler d'étiquette, moi, c'est ça que ça allait allumer, là. Fait que, dans le fond, on pourrait payer tous moins cher, manger, là, besoin essentiel, manger.
1: C'est du bon manger.
0: Manger, nourrir nos enfants, nos familles, etc. Puis, on n'arrête pas de se plaindre que ça coûte de plus en plus cher avec, entre autres, la taxe carbone. Puis là, parce que elle est capable de faire des deals de prix, parce qu'il n'y a pas de paperasse à acheter puis de manutention, c'est-à-dire des étiquettes à faire sur soi. Puis là, c'est pas en français, mais on s'en sac. T'as bien catché que c'est de la sauce soya, mettons.
1: Ouais.
0: Mettons, là.
1: Ouais.
0: Puis là,
1: ouais,
0: je dis,
1: mais attends un peu, là.
0: Okay.
1: C'est parce que je sais, moi, c'est pas du sel.
0: Fait qu'on paye tout pour ça, en passant. Ça, c'est des excédents que le gouvernement exige. Fait que Québec solidaire, regardez dans votre propre cour.
1: Ah, c'est.
0: Le gouvernement exige un standard pour toutes les épiceries qui apportent des frais supplémentaires.
2: Non, mais de quoi qu'il parle, Gendron? Là, il est dans le cosmos. Là. Tu vas chez Adonis, il y a des rares...
1: Non, Gendron, pas écrit Gendron, c'est devenu un communiste. Là. Je sais pas ce qui s'est passé là, dans le shifting. Il y a vraiment eu un moment donné... je sais pas s'il y a un de ses enfants qui a menacé de plus y parler, ou je sais pas, là, mais vraiment, il a fait un virage à 180. Ça, c'est le gars qui a fait de la radio poubelle toute sa vie, en fumant des top live en ondes, pour finalement écrire un livre, dire la radio poubelle, c'est dégueulasse. Je sais pas ce qui s'est passé, là. T'as le droit de changer en passant dans la vie, là. C'est juste que, attention, là. La gang de gauche s'en viennent. C'est pas vrai, là, qu'on va commencer à s'enrichir ici, là. Oui, le Gendron de Huntingdon qui avait fait un couvre-feu, là.
0: Hey, je te donne un autre exemple.
1: Le même.
0: Hallucinant. Okay.
1: L'animateur de radio. Là.
0: Yogourt à boire, yop.
1: Okay? Ouais.
0: Là, on a l'impression d'y faire une plug, mais c'est pas ça, son genre de prix. Là. Okay? Elle, c'est 2 caisses de 12 bouteilles pour 10$. Super C, 11,49 pour 12, puis Maxi, 11$ pour 12. Il y a vraiment une bonne différence dans le prix. Mais encore une fois, si tu nationalises les épiceries, elle ne pourrait pas, elle, en tant qu'entrepreneur, avoir ce rêve-là, puis rivaliser, puis monter un concept qui fonctionne. Puis,
1: pourquoi c'est bon, Liquidation Marie, qui achète pas de publicité en passant? Là, on parle du concept. Là.
0: Ouais.
1: Pourquoi c'est bon, Liquidation Marie? Parce que c'est de la compétition. Parce que c'est quelqu'un qui arrive avec un concept qui se dit, hey, moi, si je fais les choses autrement, je vais être capable de vendre mes trucs 15, 20, 30 % moins cher. C'est pour ça que ça marche. Et ça, oui, ça fait chier les bannières déjà établies. Mais savez-vous quoi? C'est parfait. Parce que quand tu te fais chier, tu bouges. À un moment donné, t'étais écœuré puis tu fais, OK, nous autres, on va faire de quoi, là? Puis là, vous venez de le dire, il y a maintenant, on va faire des applications pour donner de la bouffe passée date, donner de la bouffe qui est sur le bord, ci, puis ça, puis on va...
0: C'est le syndicat rentre.
1: Hey, Tesco! En Angleterre, c'est malade, là. Eux autres, justement, à force de se faire pousser dans le cul de même par des nouveaux concepts et des gens qui arrivaient à faire baisser les prix. Tesco jetait une tonne de fruits et légumes frais, qui étaient, ben là, sont un peu fanés, mais tu sais, lui, le boss a dit, c'est un milliardaire, je le sais, là, mais ben, vous allez voir, quand même, faites de quoi vous allez peut-être aimer les gens de gauche, peut-être, là. Mais le

0: a dit, écoute, moi, j'étais curé de jeter des vannes de fruits puis de légumes, là. Fait que quand ça commence à flétrir, là, puis qu'on le sait que c'est encore consommable, t'enlèves un peu le bout de ses lettres, là, un petit bout de pomme, brun, là, tu regardes, tu peux le couper puis le manger pareil. Ben, on va les donner. Pas vendre à rabais, donner. Une fois par semaine, je sais pas c'est comment qu'il fait, je pense que c'est pas aléatoire, mais c'est régulier, mais t'as des moments. Ils rouvrent les portes de garage en arrière de l'épicerie, là. Tiens, sors les bacs. Si tu trouves des salades là-dedans qui sont mangeables, prends-la part avec, man. On est tanné des jetés. Tu sais, c'est pas besoin là d'avoir 8000 fonctionnaires qui gèrent des stocks, qui font des achats groupés avec aucun objectif de performance, aucun objectif de rentabilité. C'est tout croche, les pieds sur le pouf. Ça va mal finir, on le sait. Mais c'est pas grave. Ça semble être une bonne idée. Déjà essayé là à travers les dernières décennies.
1: Ça va nuire au marché de l'alimentation.
0: Ben oui.
1: Si jamais ça se fait, là, toutes les épiciers qui sont ici présentement avec leurs normes, leurs règlements, ils vont voir l'épicerie arriver. Hey, ils vont lever les feutres.
0: Les épiciers ne payent pas d'impôts, pas de taxes.
1: Ben voyons donc, c'est pas équitable dans le marché. C'est sûr qu'il y a une possibilité qu'ils lèvent les feutres.
0: Alors qu'ils devraient, le mandat puis le focus devrait être d'en amener d'autres. Pas de faire quitter ceux qui sont là. Mais la haine, hein? Tu sais... Ah, ils s'en mettent plein les poches, puis nous autres, il faut manger, puis ça n'a pas de bon sens, des trous de cul, puis des ci, puis des ça, puis des... Ben, c'est ça. On réfléchit plus, on est dans l'émotion, très québécois. Parlant de Mme Dany, tant qu'à être dans le sur le dossier, là, le maire Mme Dany, qui a fait campagne beaucoup avec les jeunes, les verts, les écolos, a aussi fait beaucoup, beaucoup, beaucoup campagne avec les islamistes, les musulmans, les mosquées, les organisations musulmanes, pas tous extrémistes, là. Pas tous. Il y a probablement des bonnes affaires communautaires là-dedans et du bon monde. Mais c'est beaucoup, beaucoup collé quand même sur la communauté. D'ailleurs, tellement qu'aujourd'hui, on sent quasiment qu'il sent le devoir d'en redonner, là, de parler de ça. Regarde, un extrait, on l'écoute, on traduit.
2: We have the power to set ourselves free. And I consider my own faith, Islam, a religion built upon a narrative of migration. The story of the Hijra reminds us that Prophet Muhammad, sallallahu alayhi wa sallam, was a stranger too, who fled Mecca and was welcomed in Medina. Or, as the Prophet Muhammad, sallallahu alayhi wa sallam, said, Islam began as something strange and will go back to being strange. So glad tidings to the strangers.
0: Il est pas en train de faire un preach d'une mosquée, là. Il est en train de faire un discours public en tant que maire de New York. Imaginez-vous une seconde, Bruno Marchand débarqué. Vous savez, hier, je priais. Est-ce que je priais hier. Comme le dit notre Seigneur, il faut tendre l'autre joue. Est-ce que j'ai tendu l'autre joue, peut-être pas assez? Jésus-Christ, notre Sauveur. Voyons. Allô? Tout le monde fait quoi? Il se fait là, lui. Lui, il est là, avec des fonctionnaires en arrière, les bras de même, là, puis... Quelle sagesse. Ah, des paroles profondes. Et là, comme le disait Mohamed, il cite Allah, la grande communauté islamique. Voyons, allô?
1: Il est au City Hall, à trois coins de rue du World Trade Center.
0: Il est à trois coins de rue, des tours jumelles. Comme le disait Mohamed, hey, buddy, les New-Yorkais, qu'est-ce que vous faites? Vous êtes heureux, là? Tout est normal, là. Dans un espèce de mélange nauséabond religieux, slash écolo, gauchiste communiste, une espèce d'alliance improbable. Moi, je vous annonce que si vous gagnez votre espèce de guerre idéologique, là, le lendemain, ça part la guerre islamiste contre le reste. Là. Vous réalisez là, que c'est un mariage qui ne fait aucun sens, sauf votre propre haine de tout le reste. C'est capoté, là. Moi, je déteste les capitalistes et souvent les capitalistes détestent les islamistes, l'ami de mon ami, hein? Tabarouette! Ben, juste un petit message pour ceux qui trouvent ça donc ben beau, là. Un imam qui a fait campagne activement avec Mme Dany a été arrêté au début de la semaine. Le leader d'une mosquée qui s'appelle Tahrul Islam, 55 ans, du Majid Bilal Islamic Center a été arrêté pour abus sexuels et attouchements forcés sur de jeunes filles dans la mosquée. plus d'une jeune fille. Ça, il vous en parlera pas, par exemple, même Danny. Là. Le gars fait campagne, il est allé je sais pas combien de fois à ce mosquée-là, parce qu'à Pong, ce mosquée-là, il y a plein de fidèles, fallait des votes. Un bonhomme arrêté, agression sexuelle des enfants. C'est étonnant. Ah, puis parlant de... Tant qu'à être dans la petite sauce, là, de toute façon, c'est vendredi, on va se calmer après. Là. Adil Sharkawi, qui c'est qui fait encore ici, lui? Hein? Là, on va être dans nos gogos à nous autres. Là. Qu'est-ce qu'il fait là, lui? Il nous aime donc bien pas, ce gars-là. Pourquoi il est là? Je le demande respectueusement. Pourquoi il est ici?
1: Parce qu'il attend là, son enrôlement d'inforce.
0: Pourquoi il... Je comprends pas, ça se fait douleur de même. Adil Sharkawi vous parle, écoutez-le.
3: Salam alaikum wa rahmatullah. Je viens d'écouter le discours du ministre des Affaires étrangères malien qui a dit « Le Mali n'est pas l'Afghanistan, le Mali n'est pas la Syrie ». Et le même discours, je l'ai entendu chez plusieurs dirigeants, plusieurs politiciens dans le monde arabe, en Égypte notamment, où est-ce qu'ils disaient « Nous ne sommes pas la Syrie, nous ne sommes pas l'Afghanistan ». Même en Syrie, j'ai entendu certains laïcars dire « Nous ne sommes pas l'Afghanistan ». C'est vrai, vous n'êtes pas l'Afghanistan. C'est vrai, vous êtes inféodé. Vous êtes sous l'autorité des multinationales, des puissances étrangères. Vous n'avez pas la liberté qu'ont les Afghans. Vous n'êtes pas libre de faire ce que vous voulez. Vous ne pouvez pas dire ce que vous pensez. Vous ne pouvez pas appliquer la loi d'Allah Azza wa Jal. Allah al-Musta'an. Si seulement vous étiez l'Afghanistan.
1: Amen.
0: Ça faisait deux jours, j'avais pas écouté. Vous n'êtes pas libre. Vous n'êtes pas l'Afghanistan. L'Afghanistan! Le pays qu'on a essayé de sauver de lui-même. La femme battue qui retournait d'un bras de son agresseur. Les talibans. Ça faisait pas deux semaines que les avions canadiens américains étaient partis qui interdisaient déjà les filles d'aller à l'école. Allô?
1: Les gays en bas des toits.
0: Si t'es gay, tu te fais rentrer un bâton dans le derrière jusqu'à dans la gorge puis te garoches en bas du toit du 8e étage. La liberté des Afghans!
4: Non, il n'a pas, là.
0: Oui, mais de quoi tu parles? De quoi il parle?
4: C'est pas, il a pas
0: il nous dit ça, c'est sûr qu'il dit ça pour me faire fâcher, là.
4: Il a pas lu « Mille soleils splendides ».
0: Hey, le gars lu. Dit, vous êtes prisonniers des corporations puis des gens de droit. Tu vois la soupe là qui pue, là, la soupe anti-modernité, anti-capitalisme, anti-liberté personnelle. Une espèce de bouillon dégueulasse de vert écolo, anti-capitalisto-islamiste là, qui se mélange pour faire semblant qu'ils s'aiment. Vous êtes prisonniers des corporations. Les Afghans sont libres. Yeah, right! Libres de tuer les jeunes filles ou de les vendre.
4: Ouais, là, on pense vraiment, c'est vraiment de l'abus, là. C'est des jeunes filles à partir de 9 ans que tu vends bon marché.
0: Il a choisi l'Afghanistan, Pat.
4: T'as pas le droit de sortir de chez vous sans approbation. Même là, mais en fait, t'as même plus le droit de sortir de chez vous. Avant, c'était sous l'approbation de ton homme. Là, maintenant, t'as juste plus le droit si t'es pas accompagné.
0: Ça te prend une permission spéciale, puis il faut qu'un homme... Puis quand je dis un homme, là, ton fils de 4 ans, ça fait, là.
4: Ouais.
0: Lui, quand tu sors, en Afghanistan, t'es tellement libre. Ouais. Surtout les femmes. Hey, vous êtes, je sais, là, vous êtes jalouse de la liberté des Afghans.
4: Ouais.
0: Quand une femme sort en Afghanistan en public, couverture totale.
4: Oui, on peut juste... Même pas voir les yeux.
0: Attends, sais-tu quoi? Même maintenant, ils ont instauré une étape supplémentaire. Ils laissaient une ligne pour les yeux. Maintenant, ils mettent un grillage dans les lignes.
1: À la burqa.
0: OK? Tu vois plus rien. La femme est disparue. Et elle, quand elle sort, qu'elle soit sous l'autorité d'un homme, n'importe quel âge, et quand elle va rencontrer, mettons, des policiers ou l'autorité ou quelqu'un, là, la personne va s'adresser à son enfant de 5 ans.
4: Mais
0: elle n'a pas le droit de parler. Là.
4: Elles n'ont plus le droit d'aller à l'école. En fait, il n'y a aucune sortie possible. Puis les repas, évidemment, sont toujours prêts pour l'homme qui rentre dans la maison. Puis quand que le repas fait pas son affaire, c'est pas comme « Hey, j'aime pas ça, c'est un coup de poing d'en face. »
0: Donc, là. Qu'est-ce qu'il fait ici?
1: On lui a donné la citoyenneté canadienne.
0: Oui, mais qu'est-ce... Vas-y, dégage, man. Fais-toi plaisir. Retourne dans tes libertés. Là. La liberté d'appliquer ta loi coranique... Débile. Vas-y, man.
1: Il est une conséquence du système dans lequel
0: qu'est-ce on vit. Qu'est-ce que tu fais prisonnier chez nous? Ben, une conséquence, là, Max, là, tu sais.
1: Non, mais c'est ça pareil, là. On lui a donné, le Canada lui a donné la citoyenneté canadienne, alors que pendant longtemps, il a été soupçonné d'avoir des liens avec Al-Qaïda. T'en souviens, dans le temps?
0: Ben oui! Dans ses classes de weird, là.
1: Complètement freak. Puis là, il est là aujourd'hui, puis il dit des affaires de même. Moi, quand j'entends ça, je pense à tous les militaires de Québec qui sont allés en Afghanistan, qui se sont battus pour la liberté des Afghans là-bas.
0: Mon cousin est allé, puis je sais que t'as des liens militaires aussi, là. Mon cousin est allé, il est jamais revenu mentalement, puis il est jamais revenu tout court, il s'est suicidé. Moi, ce gars-là, là, qui me parle de la liberté des Afghans, il y a des gros mots qui me manquent, là. J'ai une petite rencontre avec le boss, je fais attention à mon langage, faut pas que je l'échappe. Mais j'ai de la misère là, à pas l'échapper, là. Moi, ce gars-là, le billet d'avion, je peux le payer, là. C'est juste ça, là. Je suis un peu serré de ce temps-ci, j'ai des troubles avec mes chars, là. Mais je vais le payer. Je vais le mettre sur ma carte de crédit. Je sais que les billets sont chers, Maureen n'a pas le matin. Je vais le payer pareil. Ça va me faire plaisir. Et autre message, changement de sujet, en terminant. Parce qu'il faut être dans la modernité. Là. Je me suis un peu emporté, là. Je m'excuse. Là. Je ne suis plus dans l'acceptation.
4: Je veux juste, juste avant que tu y penses, là, juste rappeler qu'il y a quelques années, quand les talibans ont repris le pouvoir en Afghanistan, Sharkawi avait souligné sur Twitter, à l'époque ça s'appelait Twitter, qu'il s'agissait de la victoire de la foi. Et qu'aucun crime contre les civils n'avait été commis.
0: Oui, ben, ils sont tellement libres, les Afghans.
1: Maman, on les joue en ce moment, là. Oh, là.
0: Moi, mon cousin me contait les histoires en Afghan, là. Ah, la belle liberté.
4: Aussitôt que les talibans sont revenus, en fait, puis se sont appropriés
0: à l'Afghanistan. Ça a pris 5 minutes, là.
4: Non.
0: On a changé. Right.
4: Il y a eu des cheminements, by the way, spectaculaires, là, des avancées où c'était peut-être pas parfait, mais c'était toujours bien mieux qu'une vie emprisonnée parce que t'es une femme, là. T'sais, c'est juste né avec un sexe, là.
0: Ah oui! T'es morte en dedans, là. Tu sers à rien. Tu sers à faire des bebés, c'est ça, tu sers en Afghanistan.
4: On est revenu à ça.
1: Ils peuvent même plus aller à l'école.
0: By the way, beaucoup de volontaires là, pour payer le billet d'avion avec moi. Merci. Merci, c'est bien apprécié. Fait que si jamais on me le demande, hey, Wallet, Colin, une chance, tu l'as offert. Justement, c'était ça le problème, on n'a pas d'argent. Je vais vous contacter.
1: On part des GoFundMe pour boucher les nids de poule.
0: Billet d'avion, ça, d'après moi, ben, t'as raison. Hein, si on fait ça pour les nids de poule, on devrait être bon pour faire ça pour notre ami Sharkawi. The hell. L'autre délire, mais là, ça, faut que je m'habitue aussi. Là, faut que j'en revienne dans. Je me replace, là. Il faut aller vers le futur, gang. Je me replace dans mon énergie positive d'ouverture. Si on m'avait dit il y a cinq ans, on me dit, hey, Wallet, à un moment donné, là, un Canadien sur deux va vouloir adhérer à l'Union européenne. J'aurais fait. Ouais, on est malade, là. C'est une grosse soirée. Es-tu quelqu'un qui a mis du moche dans le Pepsi? Tu sais, il a dit. Ben non, on est rendu là. 2026, gang. À force de se le faire dire, Trump, c'est un méchant, les Américains sont obèses, ils sont pas fins, c'est des voleurs, c'est des riches qui méprisent tout le monde. Ben, on a fini par rentrer ça dans la tête même des plus profonds boomers, là. On a réussi à se faire à croire qu'on était des Européens, nous autres.
4: Mais je pense pas que les gens savent ce que ça veut dire. Moi, je suis persuadée j'aime l'Europe, oui. Moi, c'est ça finit là, la
0: c'est
4: réflexion.
0: C'est assez.
4: Ouais. Non, mais...
0: C'est assez.
4: Prends pas ça de
0: non,
4: même.
0: Non, comment sera pas posé des questions, là?
4: Prends pas ça de même.
0: Mais non, mais je prends ça bien. Je suis content, moi. Je veux. Hey, j'aimerais ça. Moi, là, en France, pas de passeport.
4: Mais
0: on offre à personne. Non, mais tu voudrais pas aller en Californie, pas de passeport? Non!
1: Attends un peu, là. Si on va en France, pas de passeport, ça veut dire qu'eux autres peuvent venir ici aussi, pas de passeport.
0: Ben oui!
1: Ah, puis ça va être l'effet.
0: Adil va pouvoir inviter ses chums.
1: Ben oui! L'Algérie au grand complet, let's go!
0: Let's go! Woo! Come on! Vous êtes bien. Vous êtes-tu l'amour un peu, là? Pat, pourquoi tu penses plus loin que ça?
4: Ben, en fait, je pense pas bien loin.
0: Le
4: là.
0: Canadien moyen pense pas plus loin que ça parce que lui, il trouve tout le monde une bonne idée. Je net, hey, Gisèle, on pourrait aller en France, pas de passeport.
4: Effectivement, la réflexion s'arrête là.
0: Ben oui.
4: C'est tout, tu sais. Puis c'est tentant, là. C'est-à-dire que, hey, on pourrait-tu faire partie de l'Union européenne? Puis ça sonne gros, ça sonne big.
0: Ouais, mais il fut un temps, Pat, là. Mettons 1992.
4: Oui,
0: OK? T'as un PM. C'était qui le PM en 92? De Mulroney?
1: Mémoire, oui.
0: Si c'était pas Mulroney, c'était sur le bord, sinon c'est l'air chrétien qui commence. Bon.
4: J'ai 7 ans.
0: C'était Mulroney. En 92, Mulroney. Oh.
5: L'Union européenne, c'est une bonne idée. On va y aller. On va être des Européens. Je trouve que c'est une bonne idée.
0: Parfait, OK. Tu es chrétien. Ouais, les Européens, là. On va aller, OK. Hein. Il y a 12 journaux, 3 médias, 4 chaînes de télé qui auraient dit c'est complètement débile. C'est farfelu. Il aurait sorti de l'info. Il aurait dit ça se peut pas, ça marche pas, ça peut pas, ça peut pas. Là, on vous rentre ça dans le cul via les médias. Là, ça fait des semaines. Hey, j'ai parlé de ça quand? Ça fait un mois au moins. Là, là ça fait des mois qu'on vous rentre ça doucement, tranquillement. Hey, il y a l'Union européenne qui nous fait de l'œil, gang. Puis, bon, non, je sais que c'est un petit peu exagéré, mais pensez-y, hein, du bon vin français, pas de passeport. Hein, t'en vas, ouais, l'Union européenne. Et à un moment donné, la flasque populaire embarque. C'est ceux qui écoutent pas trop, ou qui sont pognés sur un poste de télé, qui s'informent pas, qui parlent jamais de politique. Ah, oui, la politique, ça m'énerve. Là, finalement, Colin, on commence à être... Et là, mesdames, messieurs, c'est parti. Parce qu'une fois, c'est-tu l'œuf ou la poule en premier? Une fois que tout le monde le demande, Pat, le gouvernement fait juste écouter le monde. Mais voilà. Qui a fait rentrer ça dans la tête du monde?
4: Ben, les médias ou le gouvernement.
0: Ah,
4: ou...
0: comme une chaîne.
4: Ben
0: là.
4: Oui, ça passe à bord de quelque part, puis on commence tranquillement.
0: Comme
4: puis à un moment
0: cycle.
4: Donné, c'est pas trop de quoi qu'on parle. Puis à la fin, tu fais comme, ben j'aime ça, moi.
0: Ah, ben finalement, là, ben, je vais demander à mon voisin, il était d'accord. Fait que j'embarque. Let's go, on y va. Ben là, c'est rendu que le monde le demande. Abacus Data a fait un sondage l'an passé. C'est de ça que je vous avais parlé il y a un mois. Parce que je croyais pas, j'étais tombé là-dessus par hasard. 48% des répondants seraient prêts à devenir membres de l'Union européenne en 2025. Moi, j'y croyais pas. Ça se peut pas. Abacus a refait le même sondage. Non, en fait, la première fois en 2025, c'était 46. Moi, je croyais pas. Je dis non, ça se peut pas. Ça, c'est mauvais data. Ils ont échappé à un sondage, ça arrive. Ben, ils ont refait le truc en février, là. 48, ça a monté. 48%, c'est 1 sur 2. En mars, un sondage de la firme Spark Advocacy, mené auprès de 4000 Canadiens, s'était rendu à 58% de Elbows Up trouvent qu'adhérer à l'Union européenne mérite d'être considéré. En avril, ne te découvre pas d'un fil, mais regarde quand même le sondage de Nanos, qui nous apprend que 57% des Canadiens se verraient très bien vivre dans un Canada européen. Juste dire la phrase, ça se peut pas. Le Canada n'est pas en Europe. Mais on se voit très bien vivre dans un Canada européen.
1: Mais techniquement, on est un peu européen.
0: Non, on est d'origine européenne. Ben, sais-tu quoi? Je trouve ça le fun. Parce que dans l'article qui a été écrit par José Boileau, bon, José Boileau qui a ses hauts et ses bas, disons, mais... beaucoup de bas, mais ça prend du bas pour en remonter des fois. Elle a dit qu'elle a vécu en France, en Angleterre et au Québec. Okay? Et elle dit qu'en France, elle s'est moins sentie bien chez eux qu'en Angleterre. Bon, là, juste, ça casse le party parce que l'Angleterre n'est plus dans l'euro. Elle n'est plus dans la zone euro. Ils sont débarqués avec le Brexit. Mais elle a dit qu'elle ne se sentait pas très française. À part la langue, elle dit côté culture, côté façon de vivre, ils n'ont pas les mêmes heures de repas, ils n'ont pas les mêmes habitudes. Elle se sentait plus Brit que française. Parce que c'est vrai que les Brits, notre souper, là, c'est Brit, ça. Là. Mm-hmm. Le souper à 5-6 heures, c'est Brit. Les Français soupent à 9-10 heures le soir. OK? Les déjeuners, très Brit, les brunchs, les ci, les ça, tu sais. On est plus Brit qu'on pense. Mais on pense, nous autres, qu'on est très français. Ben, on fait erreur.
4: Politique. Le vin.
0: Mais elle dit, on est surtout américain. Le vin. Oh,
4: le vin. Ben, on aime beaucoup le fromage.
0: C'est du bon churrosse.
4: On aime le fromage puis le bon vin. Les baguettes de pain.
0: Ah oui, on aime tout ça.
4: Des crotons.
0: Mais finalement, elle dit, on est plus américain. On est plus américain. Mais Mme Boileau, quand même, en fin de texte, dirait, oh, mais s'il y avait un vote, je voterais oui, tout de suite.
4: Moi, j'aime beaucoup les restaurants français.
0: Ouais, c'est bon. Ouais, c'est gras, hein?
4: Ouais. Non,
0: plus
4: mais...
0: de beurre.
4: Oui, c'est ça, mais c'est raffiné.
0: J'ai mis du beurre. Ensuite, j'ai remis du beurre. J'ai assaisonné le tout et on couvre d'une couche de beurre. C'est sûr que c'est bon, c'est du beurre. Les artères bouchées à 48 ans, mais oui. C'est délicieux.
4: Mais c'est bon.
0: Ça, c'est bon. Fait que Yvan Lamonde...
4: Les filles sont
0: toutes petites. Ben ouais, ça dépend.
4: Les parisiennes.
0: T'es pas allé dans le sud, là! Peu cher! Ah ouais. T'es chère.
4: Les Parisiennes. Moi, je vote, si je peux être petite comme une Parisienne, moi, ça fait. Je vote pour être dans l'Union européenne.
5: Le truc pour une bonne salade nantaise, c'est de mettre du beurre.
4: C'est bon.
5: Avec une petite vinaigrette au beurre.
0: Donc, elle nous présente, Mme Boileau, elle nous présente Yvan Lamonde, que je connaissais pas, que je vais regarder, c'est intéressant, un spécialiste de l'histoire des idées. Bon, ça a l'air un peu vague, mais il avait quand même fait un calcul intéressant. Le Québec égale peu de France, plus Grande-Bretagne, plus États-Unis au carré.
4: OK, États-Unis au carré, d'accord.
0: Donc, un petit peu de France versus la langue.
4: Ouais.
0: Grande-Bretagne, puisque c'est l'organisation de nos sociétés, mais États-Unis au carré, parce qu'on est américain.
4: Absolument.
0: On est en territoire américain. On consomme des produits américains. On est relié aux Américains. Donc, quoi que l'on fasse, quoi que l'on dise, on s'en sortira pas. On est plus américain que le reste.
4: Même ça, en Floride.
0: Ben, je vous rappelle que, dernier sondage, là, j'ai dessus d'avoir le bon chiffre. 57 % des Canadiens se verraient très bien vivre dans un Canada européen. Et quand on pose la question, envisageriez-vous d'être le 51e État? C'est des renvoyats à grandeur de la pièce. Ranger. Comme dans Le Petit Anan, là. Tu sais, le film, là. T'en souvenez-vous, Le Petit Anan? Comment que ça s'appelait, ce film-là? Le petit gars qui faisait juste des mauvais coups, là. Puis que maintenant, là, il avait mis un produit dans le snack, puis tout le monde embarquait dans le manège. Là, ça se mettait à gerber
4: limonade,
0: en tuyau.
4: Limonade toute fraîche!
0: C'était quoi donc?
4: Un auditeur va nous.
0: Le petit monstre.
4: C'était quoi déjà en anglais, le petit
0: Max,
4: monstre?
0: Max, toi, c'est pas de ton époque.
1: Non.
0: Ça, c'est sûr que t'as pas.
4: C'est quel film grandiose?
0: Non, pas la petite pièce. Le petit monstre.
4: Non, c'était le petit monstre.
0: Denis Lamalisse, oui, c'est un autre, ça. C'est un autre affaire.
4: Ça me tannait. C'est nice.
0: Non, Denis Lamalisse, c'est l'original, mais c'est un cartoon des années 60.
4: Ah, okay.
0: Mais Le Petit Monstre, c'est un film.
4: Oui, oui.
0: C'est ça part
1: en anglais, c'était Problem Child.
0: Hey.
4: Ah, OK, c'est bon.
0: Il met quelque chose, il me semble, de mémoire. Hey, ça fait longtemps, là. Là, on parle d'un film que j'ai écouté il y a au-dessus de 30 ans, là. Mais il met un produit, puis tout le monde vient malade, puis ils sont dans un parc d'attractions.
4: Oui.
0: Puis là, il y a un parc d'une roue qui tourne, puis là, t'en as un qui fait. Hey, man, ça se.
4: Le Petit Monstre.
0: C'est épouvantable. C'est des hausses, OK? Mais quand on dit. Envisageriez-vous d'être un 51e État?
4: Oui, c'est le petit monstre.
0: Envisageriez-vous d'être européen? Ben, c'est une bonne idée, ça. Hey, à quel point il faut avoir été perdu dans le bois?
1: Trump.
0: Ben, Trump, je dirais Carney aussi, là. Un s'alimente de l'autre. Vous en rendez pas compte, hein, mais vous êtes en train de vous faire complètement manipuler. Advienne que pourra, comme disait l'autre. Moi, j'embarque, là, gars, là, let's go. Épicerie communiste, Union européenne, palier de gouvernement, dépenses publiques, j'adore.
4: C'est Junior, le nom du petit garçon.
0: Junior. Ah oui, lui, il était adopté. Personne ne le voulait parce que c'était un salaud.
1: Avec tous les juniors, c'est tout le temps des petits.
4: Ah,
1: j'ai jamais connu un junior avocat.
4: Non.
0: Hey, ça existe pas. Faut aller en pause, mais. Oui. Avant, je sais que c'est un peu capitaliste, mais quand même, on donne des billets à Rêve Sportif. Merci, merci, merci les boys. Merci, vous êtes malades. Vous êtes des malades. Donc, vous voulez aller voir le Canadien. Hey, c'est en fin de semaine, là. C'est le 12. Donc, 8, 9, 10, 11. Ah non, c'est mardi prochain.
4: Mardi.
0: Dans la section 108, c'est d'un rouge. C'est des billets extraordinaires contre les Sabres de Buffalo. Si vous voulez, vous devez me donner le nom du joueur. Le joueur que Dan Gravel vous a donné ce matin. Moi, je donne pas d'indice.
4: Ah, c'est quoi?
0: Que... Je sais même pas c'est qui.
4: OK, c'est quoi?
0: Je sais pas. C'est qui? Je sais pas.
4: OK.
0: Je sais pas. C'est quand? C'est mardi. Ça, je sais. Mais tout ça pour dire qu'on fait un dernier finaliste et à la fin du show, on va annoncer le gagnant. OK? Donc, vous me donnez le nom du joueur que Dan vous a donné à matin, 88-670-9098. Et tantôt, on va nommer le ou la chanceuse qui va pouvoir aller voir ce match-là. Et si jamais vous voulez faire des sorties sportives, moi, je l'ai faite à 3-4 reprises.
4: Ouais,
0: moi aussi. Rêve sportif, c'est extraordinaire. T'as un guide, t'as quelqu'un, tu sais à peu près, mais t'as une liberté aussi. Quand t'arrives à New York, t'es pas obligé de tapiner sur le groupe. Là, pis qu'est-ce qu'on fait? Pis c'est merveilleux. 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Tu peux aller voir du foot, du baseball, du hockey. Il y en a pour tous les goûts. On fait une pause. Midi 55. Après la pause, Monsieur Pierre Couture est là. Il s'en vient.
6: Ouellette.
0: Bon.
6: En direct.
0: Ah, de quoi?
7: Petite pause. On revient dans pas long.
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3: And it's Friday!
4: Yes, sir.
3: Comment ça va?
4: Très bien, vous autres.
3: Très bien. Ça
5: très
3: va bien.
5: Bien.
3: Très bien. Les Costco.
4: Les, ah ouais, Costco. Mais ben là, écoute, les épiceries publiques, c'était déjà.
3: Christian.
4: C'était déjà.
3: Qu'est-ce
4: que
3: t'en penses?
4: Ben, c'est sûr que moi.
3: Les Costco.
4: Non, j'en plein délire.
3: Oh non, j'en plein délire. J'ai toujours été le de surabondance.
4: Je veux dire, Patrice, que je comprends pas du tout cette invention-là.
6: Avec la tête qui sort du cadrage tout le temps.
3: Ruba Gazal, c'était écrit dans le ciel, arrive avec l'idée. Tout le monde parle dans la gauchiserie nord-américaine d'épicerie d'État. Nous autres, on va y aller en mode jumbo. Costco d'État! On est le même, nous autres, au Québec.
4: Ouais, c'est ça. Épicerie, ça faisait pas. Nous autres, ça va être les super entrepôts. Écoute, c'est complète. J'ai vu l'IEDM, sont quand même courageux, pareil, de perdre le temps à sortir un papier pour rappeler au monde que c'est pas une bonne idée. Moi, je me disais, on est-tu vraiment obligé de rappeler que c'est pas une bonne idée, cette affaire-là?
3: Le titre, toutefois, très tendancieux.
4: Ne sont peut-être pas. Non, ils ne sont pas. Il n'y a pas de c'est peut-être. Pas.
3: Non, je sais.
4: Il n'y a pas de peut-être.
3: On dirait que les médias, certains médias poussent comme le payage. Ça revient encore un matin, le payage, c'est bon. Hein, vous ne sentirez rien, puis regarde, c'est pour une bonne cause, puis tout. Mais là, c'est peut-être pas la solution, mais non.
4: Mais peut-être que oui, mais peut-être que non.
3: L'IEDM ferme la porte à ça. Et j'ai raconté les tenailles à bout de sang et l'expérience américaine.
4: Ben oui, l'expérience
3: américaine. L'expérience de Kansas City, ça, j'ai parlé de ça en
4: ouverture. Ben oui, ils ont essayé à Atlanta, c'est Kansas City, ça a été fait dans l'État de Washington. Ça n'a jamais marché. Jamais. Parce que c'est trop une industrie avec des petites marges de manœuvre. Les marges sont trop faibles. C'est impossible à gérer pour un État. En fait, les seules places où ça l'a, entre guillemets, fonctionné, ça n'a pas fonctionné. C'est subventionné à l'os. Mais c'est sûr que si tu prends un commerce, tu le confies à l'État ou tu dis, ben, ça va être public, mais tu lui donnes 200-300 millions par année de subvention, ben oui, ça va marcher. Mais c'est pas une avenue, là. C'est pas une solution, là. Puis, tu sais, c'est drôle parce que.
3: C'est une démonstration publique de leur incompétence. Ils s'exposent eux-mêmes. Je suis incompétent, je ne sais pas compter. Voulez-vous voter pour moi? Toutefois, les Québécois adorent ça. Tu as vu le sondage dans la presse, dans le Soleil. Les Québécois en demandent. Les Québécois.
4: Ouais, sauf que là, c'est un peu genre, oui, effectivement.
3: Sont à watcher.
4: Mais c'est un peu genre, voudriez-vous payer du manger moins cher? Ben oui, où est-ce que je signe? Tu sais, fait que c'est un.
3: Populisme là, de gauche ben, me fait peur. Mon
4: ben, c'est ça, hey, quel bon point. Deux points essentiels là-dedans. Premièrement, ça, c'est la gang qui nous dit tout le temps, nous, c'est la science. Hier, j'ai vu la sortie de Luc Ferrandez, là, au 98.5 à Montréal. Lui, il dit le troisième lien. Il n'y a pas une étude. Là, on veut des affaires basées sur des faits de la science. La même journée, il faisait un débat avec Gabriel Giguère, puis lui, il défendait les épiceries publiques. Je peux-tu avoir de la science là-dessus, puis des faits? Il n'y a aucune étude qui montre que ça marche, cette affaire-là.
3: En fait, au contraire, les faits démontrent que c'est un échec.
4: Les faits démontrent que ça marche pas.
3: L'expérience de Kansas City.
4: Ouais, mais lui, ça, c'est pas important. Ça. Quand ça fait leur affaire, les faits, c'est important. Puis quand ça fait pas leur affaire, les faits, c'est pas important. Fait que nous, c'est la science, on repassera. L'autre point, c'est justement lui. Ah, la droite, là, Poilievre, des solutions simples à des problèmes complexes. Là. Du M, Poilievre, c'est rien que ça qu'ils font. Excusez-là, mais dire aux gens, on va vous donner des dents gratis, du manger gratis, des pauses, du transport en commun. Ça, c'est des solutions simples à des problèmes complexes. L'inflation, c'est un problème complexe là, depuis la pandémie. Il y a eu plusieurs affaires, il y a eu de l'impression d'argent, il y a eu des programmes d'aide qui ont été généreux, il y a eu des problèmes des chaînes d'approvisionnement. Dire au monde, bon, on va faire une épicerie publique, puis vous allez voir, votre bon manger, il sera pas cher. Hey, c'est-tu de la démagogie, mais pure et simple?
3: Démagogie, pensée magique.
4: La pensée, carrément ça, c'est de la pensée magique. La seule manière que ça puisse fonctionner, c'est que tu aies subventionné à gros montants ces épiceries-là avec des aides, comme les marchés publics. On le voit déjà avec les marchés publics que les États essaient de faire un peu partout. On l'a vu à Québec, on l'a vu ailleurs. S'il n'y a pas d'argent public qui est injecté là-dedans, ça marche pas. Fait que dites-nous la vérité, puis rendu là, sais-tu quoi, ça serait moins compliqué de carrément juste donner l'argent au monde. Là.
3: La ville de Kansas City a mis là-dedans sur une dizaine d'années dans le Fresh Market, Sun Fresh Market, 29 millions. 29 millions. Ça n'a pas d'allure. Puis j'ai raconté les tenailles aboutissant d'eux. Là, en plus, ils font l'apologie du vol à l'épicerie. Donc, ils vont s'auto-voler. Ils vont aller voler aussi, là, mm-hmm. les gauchistes.
4: Ben oui.
3: Donc, à ce moment-là, vol à l'étalage, la violence, ça prend de la sécurité. Donc, ils vont engager des rent-a-cops. La compagnie d'assurance, lors du renouvellement de la police, va dire, OK, une prime, on augmente de 50 %. C'est ça qui est arrivé. Première année, à cause de ça.
4: Ben oui.
3: Pouf! Puis moyen de payer l'assurance.
4: Oui, les tablettes vides. Puis
3: les tablettes vides. Il n'y a plus de clients. Rayon vide, odeur nauséabonde des produits périmés. Sans compter les réfrigérateurs mal entretenus et la plomberie défaillante. C'était un écarron.
4: Mais là, on dirait qu'il y a un genre de concours à savoir c'est qui va avoir l'idée la plus démagogue et stupide.
3: Le conseil de ville de Toronto a voté pour deux projets pilotes.
4: Ah ouais, avec Mme Chow.
3: Conseil de ville de Toronto, Ben Mulroney était supposé se présenter à la mairie. Là. Ça ferait du bien. Il l'a-tu annoncé?
4: Mais ça va être dur de faire élire des gens qui sont pas plus à gauche dans les... Tu sais, les villes, c'est ça le gros clivage qu'on a. C'est la ruralité, les banlieues versus les villes. C'est ça
3: les anneaux dans le nez
4: c'est ça que tu vois
3: contre le monde qui ont du cash et qui paye pour les revenus de la ville.
4: Ouais, puis tu sais, quand t'es en ville, là, ce que tu veux pour bien des gens, c'est que le collectif te prenne en charge. Et ça me prend quelqu'un pour me transporter du point A au point B. C'est pas à moi de gérer ça. Ça me prend quelqu'un pour me donner des services communautaires.
3: Ça me prend des seringues neuves.
4: Ben oui, je me pique. Fait que ça me prend une piquerie. Mais quand tu vas dans les régions plus éloignées ou dans les milieux périphériques, ben les gens sont plus habitués de se fier à eux-mêmes et de faire eux-mêmes leurs propres affaires. Fait qu'ils ont une réticence plus naturelle envers toutes ces affaires-là. C'est là qu'il clash. Tu vois les élections en France, tu vois la carte. Ben, tu vois, partout dans les villes, dans les dernières municipales, ils ont fait élire des gauchistes partout, à peu près, dans les grandes villes.
5: Des États-Unis aussi.
4: Des États-Unis, c'est pareil. Quand tu regardes la carte par county aux États-Unis, t'as tout l'impression qu'elle est rouge à grandeur. Mais là, quand tu zoomes dans les villes, tu fais, ah, oh, OK, ouais, le bleu, il est là, là.
5: Mais même chose ici. Regarde, respect citoyen. Respect citoyen, c'est les trois comtés, les trois districts qui sont les plus au nord qui ont voté pour eux autres.
3: Les banlieues, les maudites banlieues.
5: Tu sais, j'écoutais Doom cette semaine, quand t'as parlé avec, je sais que tu l'as dit ici, là, mais je t'écoutais avec DH quand t'as dit que Bruno Marchand allait être possiblement le politicien le plus détesté.
3: Le plus détesté pourra pas aller s'acheter un paquet de gomme.
5: Mais il va pouvoir rester en Hauteville, là. Là où les gens ont voté pour lui, ils ne seront pas détestés.
3: Dans une bourgade de socialistes.
5: C'est ça.
4: Ben oui, puis tu sais, on pourrait parler des Albertains, là, avec la mouvance séparatiste qui ont déposé le 302 000 signatures pour la pétition pour un référendum. Je sais pas qu'est-ce que ça va faire, tout ça. Mais il y a une chose est sûre, c'est que quand tu t'intéresses un peu à ce qu'ils disent, là, parce que moi, je suis allé voir un peu c'est quoi que ces gens-là disent, c'est quoi leur récrimination. Ben, ça ressemble un peu à une version globale de l'histoire des banlieues avec les centres-villes. Les autres, ils disent, nous autres, on paye du cash, on envoie ça, puis le reste de la fédération, qu'est-ce qu'ils font? Ils se graissent avec. Là, ils disent, c'est quoi les projets nationaux qu'on entend parler en ce moment? Un TGV Québec-Windsor. Qu'est-ce que j'en ai branlé, moi, dans le nord de l'Alberta, de payer pour ça, là? Je veux pas, ces gens-là ne veulent pas payer pour les lubies des grands centres urbains. Mais c'est un peu ça le clash que t'as dans des grandes places où il y a des milieux, tu sais, avec très peu de concentration de gens qui vivent avec le pick-up, avec le terre, avec les activités, qui ont le business,
3: des gens normaux. Affaires,
4: des gens normaux. Puis ces gens-là, on leur dit, non, toi, paye. Premièrement, t'es le problème, parce que t'as un pick-up, tu pollues, t'es un problème, t'es un homme, t'es blanc, blablabla, on connaît toute la rengaine. Puis, by the way, donne-moi ton argent, moi, je me paye du transport en commun, des services, des affaires, puis toi, c'est quoi que tu veux? Ben moi, je voudrais un tuyau pour qu'on passe le... Non, toi, ton tuyau, là, garde, laisse faire, là. Ça pollue, puis c'est... Ben, les tensions, ils sont là. C'est pas compliqué à... C'est pas si compliqué que ça à comprendre, là.
3: Je suis pas d'accord sur Marchand. Je vais t'expliquer, je vais te donner un exemple. Le gars de Griendel, gauchiste à l'os.
5: Ouais.
3: Et qui a reviré cul par sous-tête, le cul à crèche.
5: Ouais.
3: Concernant... Le tramway.
5: Ouais,
3: le tramway va tellement, Dan, emmerder la vie de ces gens-là. Je suis d'accord pour dire qu'il y a certaines clientèles et certaines petites chapelles gauchiste, pro-marchand.
4: Ben, c'est l'histoire de Plante, ce que tu racontes. T'sais, on va vivre à Québec.
3: Oh, pire.
4: Ce qui s'est pas bien. Pire, parce que là, c'est un projet structurant.
3: C'est une bombe atomique, là.
4: Mais il y en a.
3: C'est une bombe atomique, ce qui va se passer, mais pour vrai, à Québec.
4: Mais le parallèle, je trouve qu'il est bon. Il y en avait combien de commerçants à Montréal? Ah, Fine, à Souris, c'est pas le gros Coderre, elle a de l'allure, puis tout ça. Ouais, quand ils ont sacré des pistes cyclables à grandeur de la rue, puis tes clients peuvent plus venir chez vous. Ben là, ça a commencé à déchanter. Puis la fille s'est fait envoyer la police monter des terrasses là, pour aller voir si...
3: Ouais. Des travaux interminables, qui refusent d'être complétés. On dirait c'est fou! Devant le Ogilvie à Montréal, dans le coin de la rue Sainte-Catherine. Ça fait des années que Sainte-Catherine est ouverte à grandeur, avec une pelle mécanique qui est là. Il n'y a personne dans la pelle mécanique. C'est complètement débile. Mais je vous le dis, la haute ville va payer le prix, là. On va être plus précis. À partir de l'Université Laval, toute la section, autrement dit, de René Lévesque va être fendue à grandeur et fermée pendant plus de 5 ans. Et même, il y en a à Ville qui parle d'un bordel de 7 ans jusqu'à Grande Allée. Grande Allée emmerdée, le trafic sur Grande Allée, la rue Cartier qui va être bouchonnée, tout ce coin-là, finalement, qui est une artère qui va être complètement massacrée avec une rue partagée. Oh. On pourra se promener avec des ballons, des suçons. Le camion arrive livré à bière.
5: C'est quoi,
3: ça? Oh, regarde, c'est ma... J'ai le droit de jouer au basketball dans la rue et tout. Mais les gens ne savent pas ça. Les 40 000 camions de gravier, la dynamite.
5: Je comprends, Doom. Mais il ne sera plus là.
3: Ça, c'est l'autre bout
5: que
3: se présentera pas au prochain. Moi, je pense qu'il se présentera pas au prochain.
5: Je suis prêt à gager la paye d'une semaine qui se présente. Je suis certain qu'il se présente pas au prochain.
3: Non, mais d'ici à la fin de son mandat, c'est ça qui est mon point, c'est qu'il va se faire détester à l'os dans les 3 prochaines années.
5: Quoi,
3: mais il va s'en aller.
5: À partir du moment où le tramway va le commencer pour vrai, je pense même qu'il pourrait partir. Il y a des ambitions, Bruno Marchand, là.
3: Il y a des ambitions. Il n'y a pas de fenêtre à part fédéral, là. Les provinciales, ça s'en vient.
5: Je sais. Minoritaire.
3: Peut-être.
5: T'sais, donc, moi, je pense que Bruno Marchand ne ça se peut fort bien. Je pense pas, là, j'ai pas la certitude qu'il ne finisse pas son mandat.
4: C'est un opportuniste. Je pense qu'il lorgne quelque chose au provincial.
3: C'est un opportuniste.
5: Ben, on le sait. Il a appelé Jean Charest pour s'informer sur la course à la chefferie du Parti libéral.
3: Dans son précédent mandat.
4: Mais là, c'est quoi les attentes, mettons, au Parti libéral? S'ils font élire 40 députés, mais sont dans l'opposition, Milliard est restu ou...
5: Ah oui, Milliard va rester.
4: Ouais, mais c'est ça l'affaire.
5: Ils s'embarqueront pas là-dedans, eux autres. Mais il deviendra pas chef. C'est le genre de gars que t'embarques puis qui va te couillonner un coup que tu l'as embarqué.
4: Ouais.
3: Je veux pas brûler ton segment musical, mais... On relance-tu Twisted Sister?
4: Ouais, ben c'est ça, là. On a l'original qui est déblâmé par l'éthique.
3: Ah, mais j'ai lu. Ça fera un gros hommage, et pendant ce temps-là, ben, le guitariste des Cowboys Fringants collectera un
4: Ouais, c'est
3: facture.
4: Ça, il collectera les royalties.
3: C'est une grosse semaine pour le Dôme, hein?
4: Quelle grosse semaine pour le Dôme. Mais j'ai lu le rapport de la commissaire à l'éthique, là, qui est quand même assez éclairant, là, sur Madame Lacoyanne. Le pire dans tout ça, c'est pas tant ce qu'elle l'a fait qui a amené à. Parce que c'est là, j'ai utilisé mon local pour mes trucs, tu sais, puis là, on a fait une activité partisane d'un local de... Hey, moi, je pense que ça se fait pas mal plus souvent qu'on pense, ces trucs-là.
3: Oui.
4: Le vrai problème, c'est ce qui est raconté dans l'enquête, c'est qu'elle a fait de l'obstruction.
3: Oui,
4: Elle a supprimé des conversations pour que les gens puissent pas faire des screenshots des affaires qui se sont dites. Elle a dit à des gens de pas collaborer avec la commissaire.
3: Non, et coquine, D. Snyder, là. Et coquine.
4: C'est ça. Puis le plus drôle, c'est dans le rapport, à un moment donné, on dit, moi, il faut quand même souligner qu'elle avait pas eu, elle, la formation à l'éthique. Pour ça, là, tu disais,
3: c'est obligatoire, tout le monde, là.
4: Ben oui, mais même si elle l'avait pas eu, t'as-tu besoin, toi, d'une formation à l'éthique pour te dire qu'il faut pas que tu détruises de la preuve?
3: Hey, bonne, pareil. Ben oui. Regarde, elle a eu une belle carrière. On peut te saluer ça deux minutes?
5: Sérieusement, tu sais.
3: Regarde, là, à un moment donné, là.
5: Deux hits de cette grosseur-là, c'est quand même, c'est pas rien, là. Vous essayerez de faire ça, vous autres.
3: Hey, ben regarde. Ouais. She's not gonna take it. Hey, elle est bonne à maudit, hein, cette tune-là. Hey, ça joue à radio, hein? Hey, c'est une superstar.
5: Ouais. A superstar.
3: She's a superstar.
4: Ouais, ça fait 7h50. Ça fait un bon bridge pour la musique.
3: On écoute de la musique dans quelques secondes à peine à Radio X.

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4: Oh yeah, vous l'avez vu, hein? Des derniers jours, là, on a vu quand même des gens rentrer dans des commerces.
10: Hein, oui.
4: Puis voler du stock.
10: Comme si c'était pas grave.
4: Puis bon, on va remettre ça aux pauvres.
10: Ben oui.
4: Robin des ruelles.
10: Robin des bois des pauvres.
4: Exactement. Puis là, l'autre chose.
10: On est rendu là, c'est ça?
4: La police fait quoi?
10: Très bonne question.
4: Semble-t-il que si t'appelles puis t'as du monde dans ton commerce qui a goulé, me semble que la police doit arriver assez rapidement, là.
10: Ben, en théorie.
4: La police se rend même pas sur place.
10: Mais voyons donc.
4: Je sais pas trop. Écoute, puis là, moi, j'ai dit, on va parler avec quelqu'un qui connaît bien le commerce au détail. Michel Rochette, président du Conseil canadien du commerce de détail. Comment allez-vous?
11: Hey, bonjour à vous.
4: C'est quand même particulier ce qui se passe hein, au Québec, là, au cours des dernières semaines. Des gens qui rentrent dans des commerces cagoulés puis qui font du vol à l'étalage au vu et au su d'eux. La police se présente pas ou elle arrive en retard.
11: Oui, ben tout ça fait partie d'un grand problème qui s'appelle justement le vol dans les commerces qui n'a pas arrêté d'augmenter depuis quelques années. Puis c'est vrai, un des enjeux, c'est la police. Puis c'est pas tant qu'ils veulent pas, mais il manque d'effectifs, il manque de ressources, puis surtout de mots d'ordre. C'est partout au Québec, puis c'est un problème un peu partout. D'ailleurs, c'est pas juste ici, mais en général, c'est un problème. Et puis de reconnaître puis de comprendre que le crime au détail a vraiment augmenté beaucoup en volume. Tu sais, c'est énorme, on l'avait déjà calculé. En 5 ans, ça a doublé la valeur là, à travers le Québec puis le Canada. Puis là, on est rendu malheureusement à l'étape où là, vous l'avez mentionné, là, les fameux Robin des Rebelles, des gens qui essaient de se donner une justification au fait que j'ai le droit d'aller voler, sous prétexte que, puisque je connais des gens qui manquent d'argent, mais je vais aller chercher, je vais aller voler. Suivant le même raisonnement, puis je le répète souvent, ça c'est comme dire je vais aller voler une banque parce que je connais des gens pauvres, ou j'ai un voisin qui est plus riche, puis j'ai un voisin qui est plus pauvre, je vais aller voler les riches.
4: C'est pas grave, c'est un plein.
11: On peut pas faire ça, là.
4: Mais non. Mais puis en plus, t'as des personnalités publiques invitées sur des tribunes, je pense Radio-Canada. Ils invitent des gens, puis ces gens-là invitent des gens à voler. C'est capoté, ça, aussi, là. Je veux dire, à un moment donné, il va falloir se ressaisir collectivement, il y a des médias peut-être pourraient se regarder dans le blanc des yeux, là. Moi, j'ai vu ça la semaine dernière, là.
11: Des fois, à force sans pointer personne, mais des fois, à force de vouloir toujours montrer deux côtés d'une médaille, mais des fois, il y a un côté de médaille qu'on peut pas justifier. Point à la ligne. Puis dans ce cas-ci, le vol, là, vous l'avez noté, quand des gens rentrent, on a vu là, à Montréal jusqu'à 60 personnes qui sont entrées dans un petit commerce en même temps.
4: Ah oui, la femme, elle s'est faite étourdir.
11: Ça fait peur au monde, ça traumatise le monde. Il y en a qui veulent se défendre. Alors, tout ça risque de déraper. Ça va déraper à un moment donné. On peut pas.
4: Ben là, moi, je suis propriétaire d'un commerce. Il y a du monde qui rentre cagoulé. Je ne sais pas c'est qui ce monde-là. Si j'ai un gun, moi, je peux tirer. On ne sait pas comment ça peut finir. Là.
11: Absolument. Puis les groupes qui s'organisent, eux-mêmes n'ont pas de contrôle sur leur propre fouille qui mobilise. Alors, tu sais, c'est d'essayer de créer une justification. Tu sais, faites-le parce que c'est une bonne chose de le faire. Le problème, c'est qu'ils ne comprennent pas. D'abord, il n'y a jamais de bonne raison de voler personne. Que ce soit un commerce, un individu, une maison, banque, on ne peut jamais. D'abord, parce que vous mettez à risque des gens.
4: Oui, mais c'est le chaos, là. On va vivre dans un chaos incroyable.
10: Que je sache, le vol est toujours un acte criminel.
4: Oui.
11: Absolument. Absolument. Puis le problème qu'on a vu depuis quelques années dans le vol en général, dans le détail, c'est justement le fait que les gens sont structurés. Puis dans le cas des fameux Robin des Ruelles, il faut rappeler ce qu'ils font, là. Ils vont scruter l'environ, ils défont les caméras, ils brisent les caméras autour. Ils ont une bonne compréhension de l'écosystème autour du commerce. Ils sont pas juste une entrée par infraction. Ils s'organisent. Hein. Ils savent à quel moment.
4: Mais c'est du comportement criminel, ça, là.
11: Tout à fait. Ben, surtout, c'est structuré. Hein. Le but est de voler, puis c'est dans les 5 chiffres là, qu'on voit le vol. Il faut rappeler les commerçants qui se font voler. pour beaucoup, là, c'est des franchisés. Donc, c'est des propriétaires qui leurs propres employés, leurs propres matériels, ce qu'ils se font voler, ils se le font voler à eux. Ils font des marges de 1, 2, 3%. Alors, tu sais, c'est souvent la valeur du vol dépasse le peu de marge qui leur reste. Alors, pour les commerçants, là, c'est ça le défi. C'est ce qu'on fait comme organisation. Nous, on essaie de sensibiliser à la fois le gouvernement pour qu'il renforce le système de justice, parce qu'il va arriver que des policiers vont nous dire, écoutez, on arrête des gens, on les amène devant un juge, puis ils sortent avec un dossier vierge le même jour. Alors, on peut plus faire ça. Alors, le fédéral est en train d'essayer de renforcer le système de justice. Puis parallèlement, au Québec, on a besoin que le ministère de la Sécurité publique donne ressources et mots d'ordre aux effectifs policiers pour qu'ils arrivent plus vite. Parce que là, on est en train de générer du crime organisé, donc des gens qui se regroupent et qui se structurent de plus en plus et qui sont en train de devenir des groupes criminalisés organisés.
4: De gauche, là, en plus, là, habituellement, tu dis c'est des criminels, puis il y a une structure en arrière de ça. Là, finalement, c'est des groupes de gauche qui sont en train de devenir des groupes criminels.
11: Ben, dans c'est le cas des Romain Desruelles, effectivement, il essaie de transformer ça en une espèce de faux geste politique, ce qui n'est pas vrai, pour aucune idée s'ils redonnent ça ou s'ils revendent ça ou qu'est-ce qu'ils font avec le matériel qu'ils volent. Alors, on n'a aucun contrôle là-dessus. Puis de façon générale, tout ça s'inscrit dans un phénomène plus large encore où des gens comprennent que puisque la police ne va pas se présenter automatiquement, ben ils se disent, ben je vais le faire.
4: Ouais, puis là, ça peut déraper parce qu'un propriétaire de commerce qui dit, moi, je vais défendre bec et ongles ma business, ça peut aller loin, là. On l'a vu, là. Il pourrait.
11: C'est certain que ça risque d'arriver.
4: Ben, tu sais, moi, je sais pas. J'ai un commerce je n'ai pas quel commerce. Je gagne ma vie. C'est mon gagne-pain quotidien. C'est ma business que j'ai monté depuis 15-20 ans. Puis je vais débarquer 10 personnes, 5 personnes avec des cagoules. Puis ils se mettent à tout saccager puis à prendre mon stock. Ça se peut que je sorte de quoi, puis j'essaie de me défendre moi-même, là.
11: Donc, surtout que les commerçants, ils sont déjà habitués, malheureusement, de voir des voleurs, souvent des récidivistes, puis souvent, ils sont plus que déçus. Et c'est, je me mets à leur place, c'est de la colère, là. Ils savent que l'individu revient. Ils vont venir 2 semaines après, oui. La personne ou les quelques personnes. Puis ils savent que s'ils appellent la police, ça va pas venir à moins qu'il y ait un épisode de violence ou quelque chose. Mais pour eux, c'est extrêmement frustrant. Il y en a un moment donné qu'ils se disent, ben là, à chaque semaine, je perds du stock, ça bouffe ma faible marge de manœuvre. J'ai des employés à payer, j'ai des clients à satisfaire, je gère une chaîne d'approvisionnement qui est pas facile. Les pertes sont colossales, ça coûte plus cher en assurance, faut souvent qu'ils s'engagent à garder la sécurité. Tout ça, c'est des coûts qui finissent, d'après vous, par se retrouver sur quoi? Ben, sur le coût d'opération, mais sur le coût des produits. Fait que c'est tous les gens honnêtes qui finissent par payer pour les gens qui sont pas honnêtes.
4: Ouais. Puis là, on l'a vu dans la région de Montréal, il y a Walmart, qui est quand même une grosse bannière dans le commerce au détail mondial, qui a annoncé la fermeture de 3 magasins, là, assez rapidement. Comment on peut décoder ça? Puis là, je veux pas rentrer dans les opérations de Walmart, mais quand même, c'est un gros joueur. C'est rare que Walmart ferme des magasins. Il se passe tout quoi au Québec qu'on voit pas ailleurs?
11: Ouais, là-dessus, c'est moins, évidemment, j'essaie de pas commenter les modèles d'affaires, parce qu'évidemment, il y a aussi du la vente en ligne, là, qui rentre en ligne de compte.
4: Ouais.
11: Mais effectivement, dans les coûts d'opération, quand vous avez un commerce, tu sais, vous avez des employés, vous avez des coûts d'énergie, des coûts de mobilisation, vous avez beaucoup de coûts à défrayer. Quand en plus s'ajoute le vol, la violence, l'insécurité, ça rajoute une couche en plus, sans compter toutes les règles. Si au Québec, on est fort sur des règles qu'aucun autre commerce ailleurs au Canada ou dans le monde ont. On a beaucoup de règles uniques au Québec qui s'ajoutent sur les épaules, notamment des détaillants, qui des fois sont juste opérationnellement parlant à peu près impossibles à mettre en place. Donc, il y a beaucoup d'obligations. Quand vous ajoutez à ça le vol et tout le reste, ça peut arriver que parfois une décision se prenne.
4: Vous avez parlé de réglementation. La loi 96, justement, vous en faites parler. Les détaillants capotent, là. Je veux dire, on rentre dans un commerce quasiment avec des inspecteurs, puis on vient voir des portables du monde s'ils parlent bien en français.
11: En fait, en ville, quasiment, c'est exactement ce qui se passe. Donc, c'est vraiment juste tout récemment, il y a eu des milliers de visites qui ont été faites par des gens du gouvernement pour aller vérifier la langue d'accueil, l'affichage, ce que sur les murs, sur les comptoirs, les produits, les factures, tout ça a été jugé. Ce qui est particulier, par contre, faut le rappeler, il y a des efforts qui sont faits, mais qu'on n'entend pas souvent parler.
4: Okay.
11: Il y a une étude qui a été dévoilée par le Fisc québécois dans le français il y a quelques jours, qui mentionnait que, notamment dans le Grand Montréal, quand on rentrait dans un commerce puis qu'on parlait en français, un secteur de Montréal qui était observé, 99% du temps, ça se passe en français. C'est pas le discours public, parce que même dans le communiqué de presse,
4: parce que là, ça
11: 70%
4: change,
11: seulement des entreprises sont conformes. Mais quand tu regardes le détail, langue d'accueil, affichage, 90, 95, 99% dans la langue d'accueil, 99%. Dans l'affichage, on est autour de 95%. Donc, beaucoup d'efforts qui sont faits. Mais le problème, c'est tous les petits détails, là, ce que sur le babillard dans la salle des employés sur les équipements dans le backstore, dans l'entrepôt en arrière, est-ce que c'était en français? Beaucoup d'exemples comme ça qui vont les vérifier. Des fois, la volonté est là, mais le nombre d'obligations est quand même assez.
4: Mais ça brise le narratif, là, de voir que finalement, il y a beaucoup de Français dans les commerces.
11: Ben, ça, ça nous a beaucoup frappé. Le fait qu'on voyait là, des chiffres qui étaient vraiment très bons, vraiment, vraiment très bons, puis la couverture donnait l'impression que non, il y a encore beaucoup d'efforts à faire. Mais vraiment, t'as pu. Mais il semble que... Puis il disait que dans les quelques cas où il y avait des correctifs qui se retrouvaient, par exemple, sur un mot en anglais, sur la facture, c'est ça qui avait quelques enjeux.
4: Ben oui.
11: 70% des cas avaient été corrigés dès que l'OQLF avait mentionné à la compagnie qu'il y avait un problème. Donc, 70% des quelques problèmes ont été tout de suite corrigés. Donc, il y a vraiment beaucoup d'efforts de la part des commerçants pour être sûr d'être fidèle aux règles.
4: Et t'as des chaînes là, comme Groupe Dynamite, là, M. Lufti, qui dit « Moi, ça se peut que mon siège social, je le déménage parce que j'essaie d'amener des employés compétents parce qu'il s'en va, lui, au Royaume-Uni, il s'en va aux États-Unis, il veut prendre l'expansion à l'échelle internationale. » Puis les lois, les normes, notamment sur le parler français, là, quand tu amènes un immigrant, il faut qu'il parle français en 6 mois, là, une des mesures. Là. Lui, il dit « Écoute, je peux pas faire ça. Je vais être obligé d'amener mon siège social ailleurs. »
11: Ben vous avez raison. On a une loi qui est difficile, avec les sièges sociaux. Quand vous avez des opérations dans le monde puis que vous voulez travailler à partir du Québec, c'est pas toujours clair que le gouvernement comprend parfaitement ce que ça veut dire travailler à partir du Québec sur l'ensemble de la planète. Il y a beaucoup de restrictions nouvelles maintenant sur, tu sais, faut qu'on confirme pourquoi on va engager quelqu'un qui est bilingue. Faut confirmer qu'on a fait tous les efforts dans la compagnie auprès de tous les employés pour voir s'il n'y a pas quelqu'un qui était déjà bilingue. Alors, il y a beaucoup de complexité juste pour avoir quelqu'un qui connaît un marché extérieur. C'est aussi bête que ça.
4: Ouais, mais tu sais, t'as peut-être pas nécessairement ça dans tes employés, là, quelqu'un qui va connaître le Royaume-Uni puis le marketing puis les spécificités des régions en Angleterre ou aux États-Unis, là.
11: Développer un marché en Europe, par exemple, de l'Est, parce que j'ai un employé qui comprend le roumain, c'est pas comme ça que ça marche.
4: Malheureusement,
11: selon les règles gouvernementales, c'est un peu comme ça que ça doit marcher. Donc, c'est vrai que c'est complexe pour quelqu'un qui veut juste regarder à l'extérieur du Québec comment ça se passe puis comment on peut ouvrir les marchés. Ça prend des gens qui ont une capacité de comprendre le reste du monde. Et dans un point de vue québécois, ça prend vraiment, malheureusement, on n'a pas beaucoup de marge de manœuvre pour engager quelqu'un de l'extérieur pour venir nous aider.
4: Ah, c'est déplorable. Et l'autre chose, des heures d'ouverture. Est-ce que c'est quoi le son de cloche chez vos membres, notamment samedi soir, dimanche?
11: On a justement une rencontre de travail lundi là-dessus avec le ministre, puis voir un peu comment ça se passe sur le terrain. Ben écoutez, la bonne nouvelle avec le changement des heures d'ouverture, c'est surtout de donner une marge de manœuvre. Il y en a qui ne ouvriront pas plus, il y en a qui vont juste changer leurs heures, dire moins le lundi matin, davantage le mardi soir, puis ça dépend vraiment des commerces. Vous savez qu'au Québec, les épiceries et les pharmacies ont déjà le droit d'ouvrir 24 heures sur 24, puis ils le font pas parce qu'ils feraient seulement s'ils calculent que c'est rentable, puis qu'il y a de la clientèle, mais il n'y en a pas, ben alors ils le font pas. Alors les commerces qui ont un peu plus de marge de manœuvre peuvent ouvrir jusqu'à 9 heures le soir s'ils le veulent. Partir de 6 heures le matin,
4: Mais pourquoi on ne permettrait pas 24 sur 24?
10: Oui, c'est ça.
4: Ça serait aux commerçants de le faire, là, puis c'est fini.
11: Déjà, juste d'ouvrir jusqu'à 9 heures, puis de 6 heures à 9 heures, c'est-à-dire de permettre de faire, il y a eu quelques levées de boucliers.
4: Ouais.
11: C'est pas, quand on est habitué d'être réglementé, ben, enlever un règlement,
4: ça provoque pas
11: des gens, alors, oui.
10: OK, on ne sait plus quoi faire, c'est ça.
4: Exactement. Et l'image du Québec, quand vous allez à l'extérieur, vous avez des meetings avec des. Les gens du reste du Canada, aux États-Unis, vous allez dans des congrès. C'est quoi qu'on a d'image du Québec? C'est-tu la dernière place où on investit quand on vient investir au Canada ou c'est la première place?
11: Je dirais pas l'image, je dirais qu'on est un immense projet pilote planétaire. À plusieurs niveaux, on est un projet pilote. On est souvent les premiers, parce que souvent, il y a la volonté d'être les premiers à faire quelque chose que personne d'autre a fait, mais parfois, c'est pas pour rien qu'on est les seuls à le faire parce que ailleurs, ça a été testé. Il y a beaucoup de règles qui sont uniques pour ça, donc, des fois, on consulte pas beaucoup. Des fois, on fait des tests. Puis le problème, souvent, c'est les entreprises qui deviennent le projet pilote. Puis des fois, ça peut provoquer des... ça peut limiter des fois la capacité de grandir. Fait que pour répondre à votre question, oui, souvent, on a une obligation de dire « c'est vrai ». Oui, c'est vraiment vrai. Oui, ça se passe comme ça. Oui, on vous jure que c'est vraiment comme ça. Fait que des fois, il y a un peu d'incrédulité. Mais c'est notre travail. Alors, on fait beaucoup de pédagogie.
10: Ben, Monsieur Rochette, déjà, moi, je comprends mal le projet pilote, mais bon, je comprends qu'au Québec, ça fonctionne comme ça. Maintenant que le projet pilote a été fait puis qu'on est capable de maintenant de choisir nos propres heures d'ouverture, on pourrait laisser les commerces décider en fonction de leur marché. Ben, moi, j'ouvre toute la nuit ou j'ouvre jusqu'à 11 heures le soir. Je comprends pas qu'on soit obligé de mettre des règles pour tous.
11: Ben, puis c'est un peu le but. En fond, il faut au moins
10: capable de maintenant de choisir nos propres heures d'ouverture. On pourrait laisser les commerces décider en fonction de leur marché. Ben moi, j'ouvre toute la nuit ou j'ouvre jusqu'à 11 heures le soir. Je comprends pas qu'on soit obligé de mettre des règles pour tous.
11: Ben, puis c'est un peu le but. En fond, il faut au moins reconnaître ce qui arrive. C'est-à-dire au moins un élargissement. C'est-à-dire qu'il y a encore

0: calcul qui ont un avantage à ouvrir,
1: c'est toi qui le sais. Ben oui, mais exact. T'as un commerce aussi en ligne qui est ouvert 24 heures sur 24. Hein? Donc lui, voilà. Lui, il peut venir te chercher de la clientèle n'importe quand. Là.
0: Ben, c'est un peu ça le point, c'est que les grandes bannières, entre autres, ils sont conscients. Je comprends que sur le terrain, parfois, c'est pas facile parce que des fois, on cherche la main-d'œuvre, mais on préférait des fois, bon, okay, t'sais, c'est moins compliqué des fois de fermer si tout le monde ferme en même temps. Mais la réalité demeure que sur le web, avec un téléphone, avec un seul clic, on se fait livrer du matériel le lendemain matin.
1: Mais oui, mais oui.
0: C'est ça la clientèle d'aujourd'hui. C'est ça qu'ils ont devant eux. Puis encore plus avec l'intelligence artificielle, les gens magasinent encore plus rigoureusement, je dirais, où il y a encore plus de choix. Alors, la compétition, elle est assez féroce parce qu'elle est, finalement, elle est à 24 heures sur 24, 6 jours, tu sais, tout le temps, là.
2: Mais est-ce que je comprends bien que la règle, dans le fond, existe ou existait pour sauver les autres, pour sauver certains commerces? Je m'explique. Un commerce qui a plus de revenus est capable de payer les employés plus cher, donc a de la main d'œuvre. Et celui qui est moins capable, ben, va se plaindre parce que là, il est pas capable d'ouvrir autant que le voisin, par exemple.
0: Ben, ça serait non, ça pourrait s'expliquer, mais la réalité, c'est que pour un grand commerce, c'est aussi compliqué. D'abord, la main-d'œuvre, si vous avez de la misère à engager des gens, c'est aussi compliqué pour une grande bannière qu'un petit joueur indépendant, parce que d'abord, vous avez, plus le magasin est grand, plus vous avez besoin de personnel, parce que ça prend du monde pour surveiller, pour aider, pour placer. Alors, si vous avez besoin d'essayer, vous n'êtes pas. Fonctionner qu'un grand commerce avec juste quelques employés tout seul, ça marche pas. Donc, vous avez beaucoup d'obligations. Faut que ça soit donc rentable. Et si vous n'avez pas assez de clients, vous allez fermer. C'est faux. Les marges demeurent faibles, même dans les grandes bannières. Alors, il y aura pas de 24 heures sur 24 demain matin. De toute façon, la loi ne permet pas, là, pour avoir des épiceries.
1: Je m'attends pas à ça.
0: C'est juste
1: ici,
0: un peu plus de flexibilité.
1: Ouais, exactement. Puis peut-être dernière question. Sur l'avenir des centres commerciaux, les grands centres commerciaux, on le voit, là, il y a des transactions. Puis là, on veut ajouter de l'immobilier. Ici, aux Galeries de la Capitale, notamment, on va avoir de l'immobilier éventuellement. On va faire des quartiers comme ça. C'est-tu vers là, qu'on s'en va vers le centre commercial de demain? Une espèce d'amalgame de toutes sortes de services?
0: Ben exactement. Puis ce que vous décrivez, c'est le bon. Puis c'est vrai à Québec, c'est vrai à Montréal, c'est vrai à Laval, c'est vrai un peu partout. Les centres commerciaux évoluent. L'expérience en magasin demeure intéressante. Il y a encore beaucoup de monde qui vont en magasin, mais avec des attentes. Alors, c'est encore le dernier lieu de socialisation. Hein.
1: Brick et mortier,
0: c'est là où on va quelque part sans avoir un rendez-vous. C'est dans le centre commercial, c'est dans le magasin. Alors, tout ce qu'on peut faire pour le rendre plus intéressant, ça veut dire on ajoute des restaurants, des aires de jeu, on ajoute des résidences autour. C'est ce qui est en train de se faire présentement. C'est un ajustement qui est normal, puis ça se passe bien pour l'instant.
1: Non, c'est ça. Puis je regardais, on a reçu ici, dans la région de Québec, groupe Boucher, là, Martin Boucher, qui il a quoi, une vingtaine de sports experts, puis lui, c'est à coût de 3,5 puis 4 millions, là, qui ajoute des bannières, là, comme ça, dans des magasins physiques. Donc lui, il croit encore beaucoup à briques et mortiers.
0: Non, tout à fait. Mais ça marche encore. T'sais, tant que vous êtes capable d'être à la fois bon en magasin, bon en ligne, bon service clientèle, vous êtes capable de vous démarquer. Puis face à la grande compétition qui est en ligne seulement, bien, c'est là où vous devez vous démarquer. C'est-à-dire, oui, soyez bon en ligne, mais assurez-vous que les gens sachent qu'il y a un lieu physique dans lequel on a accès à des gens, du service de qualité, un suivi. C'est ce qui permet de se distancer de des grands joueurs qui sont juste en ligne.
1: Voilà, Michel Rochette, président du Conseil canadien du commerce au détail. Merci beaucoup et à la prochaine.
0: Merci à vous. Au revoir.
1: Au revoir. Voilà, c'est ça. Vol à l'étalage.
2: Je peux pas tolérer ça. Inacceptable.
1: Ben, ça va mal virer à un moment donné, je te le dis.
2: Assurément.
1: Il y a un propriétaire, il va sortir un gun, puis il va dire, je me défends. Je me défends, là.
2: On
1: il y a
2: souhaite
1: des...
2: pas.
1: Ben, Nick, tu rentres dans un commerce cagoulé. Cagoulé, ça peut être violent, là. La personne qui, lui, reçoit la charge de la cagoule, puis...
2: Au nom de la justice,
1: ben, c'est qui ce monde-là, là?
2: Ouais,
1: ils vont-tu me... Non, mais ils vont-tu me descendre?
2: Ouais.
1: C'est bon, là.
2: En théorie, je sais pas c'est quoi. Je veux pas dire n'importe quoi, là, mais il y a une légitime défense peut-être qui s'applique. Je sais pas.
1: C'est parce que tu magasines des problèmes, là.
2: On peut pas tolérer
1: rentrer
2: ça.
1: Rentrer cagoulé dans un commerce.
2: Puis après ça, faire l'étalage de dire garde, on vole pour la justice sociale.
1: Ouais.
2: Ça va être correct, là.
1: Avec des bannières syndicales à côté, là.
2: Hey, c'est très, très. On est très mal en point, Pierre.
1: Très, très mal en point. Voilà. Hey, on ouvre les lignes après.
2: Ouais, justement, parlant de mal en point.
1: Parle-moi de ton char.
2: Je veux connaître votre solution. Parce que ce matin, je lisais un article, j'en ai parlé dans le Journal de Québec, qui parle du fonds, là. Du fonds que le Québec s'est doté dans les années 90, qui s'appelle le FAR. Ça, c'est le fonds des réseaux de transport terrestre. Le Québec s'est doté d'un fonds pour entretenir le réseau routier.
1: Ouais.
2: Puis là, eux autres, ils disent, il y a un déficit.
1: L'argent va où?
2: Il n'y a pas d'argent dans ce fonds-là. Ça a l'air que la taxe sur l'essence...
1: As-tu accès aux livres? T'as-tu les finances? T'as-tu vu
2: Moi, j'ai rien.
1: Okay.
2: Moi, j'ai

0: Je te relate les faits. On dit que ce fonds-là est financé, entre autres, par la taxe sur l'essence de 19,2 sous.
1: Une taxe d'immatriculation.
0: Sur le litre. Taxe d'immatriculation. Mais on dit également que ça coûte trop cher d'entretenir et de réparer les routes versus ce qu'il y a dans le fond.
1: Ouais.
0: Alors, il y a deux solutions. Soit qu'on augmente la taxe sur l'essence de 19,2 sous, ou bien qu'on vous fait payer pour passer sur les routes.
1: Payage.
0: Utilisateur payeur.
1: Ouais. Moi, je veux. Attends une minute, là. Avant de me dire qu'il n'y a plus d'argent.
0: Un ou l'autre, Pierre, ils n'ont plus d'argent.
1: Moi, je veux voir. OK, je veux voir comment l'argent est. Où l'argent va. Puis si l'argent ne va pas à même place, à bonne place, je te fais un recours collectif.
0: Ben, on pourrait-tu?
1: Ben, moi, je pense que oui.
0: On pourrait-tu savoir l'argent, justement, est utilisé de quelle manière?
1: Alors, un recours collectif. Je veux dire, vous détournez les fonds.
0: Qu'est-ce qu'on fait? On fait-tu une plainte au vérificateur général?
1: Ben, voyons,
0: on met-tu l'UPAC dans le dossier?
1: Ben, l'UPAC.
0: Action collective, Pierre?
1: Moi, je pense qu'une action collective pour les forcer à rouvrir les livres puis à nous dire où l'argent va, comment il est investi. Là, il y a de l'argent qui, nous autres, les automobilistes, on paye pour l'entretien du réseau qui va au transport en commun. C'est pas normal. C'est pas normal. C'est pas fait pour ça. Ça n'a pas été dédié.
0: Ouais, mais ce qu'on est en train de vous rentrer dans la tête, c'est que là, vous allez avoir deux conséquences.
1: Ouais, mais
0: vous voulez rouler ses routes, il faut que tu payes pour ou bien que.
1: Non, ça marche pas. Ça marche pas. C'est un schéma de Ponzi, ça. Ça, là, c'est recours collectif. On s'organise une gang. Puis on y va. On les challenge, puis on veut savoir où l'argent va.
0: Seriez-vous d'accord à ce qu'on entame des actions comme un recours collectif pour connaître où l'argent des routes qui sont démolies?
1: Ben oui, mais l'argent va où?
0: Je sais pas.
1: Puis t'as des municipalités qui viennent ponctionner aussi les automobilistes. Puis l'argent, ils la mettent où? Ils la mettent sur des vélos, puis ils la mettent sur des transports en commun déficitaires.
0: Action collective?
1: Moi, je pense que oui.
0: Recours pour ou contre?
1: Êtes-vous pour ça, un recours collectif?
0: 88-670-9098.
1: On revient après la pause.
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6: Ça vaut ce que ça vaut, là, mais quand même, quand ça vient de Pierre Lebrun, je me permets de parler de rumeurs au hockey, mais ça a l'air que Patrick Laine s'est entraîné un matin avec le Canadien.
7: Ben, il était là pour faire du cheerleading.
6: Bon, je sais pas.
7: Let's go, gang!
6: Je sais pas. Regarde, ça veut rien dire,
7: mais
6: là,
7: non,
6: mais.
7: Il commencera pas à
6: peut-être qu'il voulait juste le faire patiner un peu, là.
7: Ben oui.
6: Ça fait longtemps que t'as pas patiné, mon
7: ben
6: père.
7: Oui.
6: En bas que c'est la glace. OK, on y va, là. Ben on y va. On perdra pas de temps tant que ça, là.
8: Mesdames, messieurs, s'il vous plaît.
9: Et patati.
8: S'il vous plaît.
7: Hey, juste avant que je m'en aille vers le top 10.
6: OK, tu quitteras pas, là.
7: Non, okay, ben,
6: cool.
7: En trois.
6: Ouais, en trois, c'est correct, c'est bon.
7: C'est correct, ça?
6: Ouais, j'ai eu peur.
7: Okay. Sinon, pour plus de patati, ben, Max met ça en ligne.
6: Oui.
7: Sur les internets.
6: À tous les jours.
7: Exactement.
6: Avec le visuel.
7: Et voilà, il fait très bien ça, Max.
6: Tu veux voir ma face quand Pat m'apprend des affaires.
7: Max, c'est notre IA.
6: Oui.
7: Il est menaçant envers nous parce qu'il est bon.
6: Oui.
7: Puis ça tanne un peu.
6: C'est tannant.
7: Ouais, c'est un danger comme l'IA.
6: Faut faire des efforts, ça a l'air dans la vie, là.
7: Ouais, mais qui arrête d'en faire un peu.
6: C'est ça, calme-toi, là. Comme m'a dit un gars de syndicat dans le temps, ouais. Tu veux-tu nous faire passer des gros lâches? Slack un peu.
7: Slack, Maxia. Tout ça pour te dire que juste avant que je te fasse un top 10 détaillé des animaux à la vie sexuelle la plus débridée, je trouvais qu'on était dû là, pour un bilan de relations sexuelles chez les animaux.
6: Ah oui, oui.
7: On pourrait le faire le tour parce qu'on a déjà quelques leçons dont on est au courant. Juste avant, je me disais, est-ce que j'en parle aujourd'hui parce que c'est vendredi puis c'est peut-être plus un sujet du lundi, mais c'est frais dans ma tête, fait que je vais le faire. J'ai une maman qui a communiqué avec moi. Oh. Là, j'y ai pas parlé au téléphone, on s'est envoyé des messages puis tout ça, fait que je sais pas jusqu'à quel point elle veut que je dise leur nom, mais somme toute...
6: Du lepo.
7: Ouais, mais l'école qui a agi de cette façon-là va se reconnaître. Mais j'ai envie de prendre le pouls. OK? Fait que je vous raconte ce qui s'est passé. Puis 418-670-9098, moi, j'ai une opinion très tranchée là-dessus. Mais j'aimerais ça savoir l'opinion des auditeurs. OK, voici l'histoire. Donc, on a un jeune homme qui est en secondaire 5. Ce que je vous raconte est vrai. Oh, okay? Donc, c'est un jeune homme en secondaire 5. Il est sur la Rive-Sud. Rive-Sud, pas nécessairement Lévis. Rive-Sud, le grand Rive-Sud.
6: La grande Rive-Sud.
7: OK, la grande Rive-Sud.
6: De la Gaspésie jusqu'à l'Estrie.
7: Voilà, quelque part d'une école là-dedans. Et il est en langue et culture internationale depuis secondaire 1.
6: Okay.
7: Il est à sa dernière année de secondaire.
6: Ça, c'est les écoles, là. Il y a un nom à ça, là. C'est pas...
7: Je sais pas si...
6: Ton gars, il parlait, là, lui, des études de langue?
7: Il y a les écoles Vision.
6: Ouais,
7: ça, c'est au primaire.
6: OK.
7: Lui, est au secondaire.
6: Au secondaire.
7: Il fait son secondaire 5. Fait que
6: c'est un programme d'une école publique. OK.
7: Exactement. Et en novembre passé, dans son programme, il y a le voyage au Costa Rica. Okay. Fait que elle me disait, moi, mon fils, il prend pas de drogue, J'ai pas de problème de comportement avec mon fils. Il a quand même ben 16 ans.
6: Ouais.
7: OK? Tu sais, bon.
6: Ouais.
7: Fait qu'il est au Costa Rica, tout se passe bien, puis ils ont un couvre-feu. OK? À 11 heures. Ce qui est bien correct.
6: Ben, et... des jeunes de 16, là, tu veux.
7: Ben, c'est normal.
6: 11 heures, on est là.
7: Un groupe à gérer.
6: On est dans le dortoir.
7: Ça te prend un couvre-feu, ben normal. On y adhère à ces règles-là.
6: Ben correct.
7: Fait que, il fait son voyage, il trippe, puis les gars, ils se disent, hey, on va-tu se promener sur le bord de la plage?
6: Ben oui.
7: Fait que, lui pis son pote, ben oui, ils ont été en dehors du couvre-feu.
6: Ils ont skippé le couvre-feu.
7: Ouais. Fait qu'ils ont, de ce que j'en comprends, c'est qu'ils ont fait semblant qu'ils étaient dans la chambre d'hôtel, sont allés se promener sur le bord de la plage.
6: Ils sont sortis en catimini.
7: Oui. Comme j'ai dit, je fais souvent
6: pas
7: chez
6: moi.
7: Pas tellement souvent, mais j'ai tellement eu peur de me faire pogner, je ne l'ai plus jamais refaite. Mais.
6: Moi, j'étais sage.
7: Ouais.
6: Ah, moi, j'écoutais tout le temps, tout le temps, tout le temps.
7: Donc, ce qui devait arriver arriva, c'est-à-dire que quand les gars reviennent à l'hôtel pour retourner à leur chambre, ils se font pogner par le gardien de sécurité.
6: Ce qui devait arriver arriva.
7: C'est exactement. Donc, on prend leur nom en note, ils vont se coucher le lendemain. Encore là, tout est bien correct. On appelle les parents du Costa Rica pour dire, écoutez, il est arrivé quelque chose.
6: Pour vrai, même ça. Là.
7: Ils n'ont pas respecté le couvre-feu. Mais
6: mettons, ils ont acheté de l'alcool frélaté puis ils en ont vendu à un local. T'sais, je comprends, mais là...
7: Puis si vous vous demandez, ils sont-ils partis sur le bord de l'eau, virer une brosse? Pas pantoute. Les gars, ils se sont juste...
6: Là, à la beach de soir.
7: Ben oui, puis tu sais, on fait les fous.
6: À 16 ans,
7: on fait les foufous,
6: t'sais, imagine, t'es avec ton chum, t'as jamais vécu d'expérience exotique. On va-tu ça à la beach le soir? Ça doit être malade.
7: Ouais.
6: Genre.
7: Mais j'adhère à tout que... Même l'appel, j'y adhère, moi, tout ça. Ouais. Moi, j'ai pas de...
6: Moi, je trouve que ça aurait pu être un petit mémoire venant, là.
7: Ouais, mais tu sais, maintenant, les parents, on va être...
6: Ouais, OK. OK, c'est vrai qu'il aurait fait ça, les parents du beaucoup de l'avaient pas dit.
7: Ben, c'est ça.
6: OK.
7: Fait que, tu sais, jusque-là, bon, mais est-ce qu'ils ont consommé? Non, il n'y a pas rien eu. Ils ont bien fait ça, mais je comprends qu'il y a des règles établies. Tu gères un groupe. Si tu n'écoutes pas,
6: on n'est
7: pas
6: content. Conséquence.
7: OK, parfait. Donc, ça, c'était au mois de novembre. Là, les gars, ils ont payé en masse, OK, de ce faux pas. C'est-à-dire que toutes les activités auxquelles ils avaient droit jusqu'à présent, là, on est au mois de mai, ils n'ont pas pu y participer.
6: Hey.
7: OK?
6: Même de retour.
7: Là,
6: les activités là-bas, là, tu parles
7: non,
6: ici.
7: Non, de retour. OK?
6: OK.
7: Là, ils ont eu une rencontre avec une psycho-éducatrice pour jaser de ce qu'ils ont fait. Là, la collation des grades s'est annulée.
6: Arrête!
7: Ils n'ont pas le droit d'aller au bal.
6: Mais arrête!
7: Là, les gars, plus que ça, ils ont écrit une lettre pour se repentir, pour dire, hey, c'est vrai qu'on n'aurait pas dû aller en dehors du couvre-feu. T'sais, les gars, ils ont dit, parce que là, ils ont eu peur là, avec la direction puis tout ça, puis ils se sont dit, OK, on va écrire une lettre pour se repentir.
6: Même ça,
7: pas. J'y crois que. Ouais, mais ma tante, tu dis, écris une lettre, montre que tu es un bon jeune homme qui a compris. Moi-même, là, j'adhère à ça. Là.
6: Ah,
7: mais là, on est rendu au fucking mois de mai. Là, tu
6: puis ils peuvent pas aller à le bal.
7: Ils prennent
6: c'est 5 ans là, de d'école
7: ils
6: aux
7: drogue,
6: poubelles.
7: Pas d'alcool, ils n'ont pas essayé d'en acheter. Ils ont fait, ben oui, une niaiserie, une connerie même. On peut même le nommer. Là. C'est une connerie de gamin parce que je me dis, t'es ailleurs dans un autre pays.
6: Mais
7: t'es pas bon, OK, il aurait pu arriver quelque chose.
6: On est bien mêlés.
7: Mais il n'y a rien arrivé.
6: OK, mettons là, sur place, on les a pognés. Le lendemain, je sais pas, ils vont faire du pédalo dans une lagune avec de l'eau cristalline.
7: C'est ouais.
6: Bon, je sais pas, n'importe quoi. Là, ouais. Puis là, t'as le groupe.
7: Non, mais bon, on dirait que tu me donnes le goût d'aller faire ça. OK, c'est bon, je vais
6: Costa Rica a des belles places. Ben je suis jamais allé, mais ça a l'air vraiment extraordinaire. Fait que, tu sais, le lendemain, t'as tout ton groupe. Hey, gang, oubliez pas, aujourd'hui, c'est notre activité pédalo dans la lagune. Hein?
7: Oui.
6: Ah, sauf Antoine, Maxime.
7: Oui.
6: Juste vous dire, hier, Antoine, Maxime, ils ont décidé de faire une petite sortie nocturne. Mm. Fait qu'aujourd'hui, on va leur donner une petite affaire. Ils vont faire des mathématiques. Vous autres, venez-vous-en. On s'en va. Eux autres vont payer le prix.
7: Mm.
6: Demain, c'est fini, là.
7: Ben, c'est ça!
6: Là, tu sais, je veux dire, c'est beau, là. D'après moi, ça va les faire chier. Ils ont compris le message. Parce que moi, je sais qu'il y en a qui disent, ben, vous êtes tout le temps pour des conséquences. Oui, mais mesurer.
7: Ben oui.
6: Tu sais, quand je dis des peines bonbons, je veux pas que le gars qui a volé une paire de souliers fasse 25 ans de prison, là. C'est pas, tu sais, on a perdu complètement la balance.
7: Ben, là,
6: parce que là, nos pédophiles font 3 mois de prison. Ben, eux autres payent le 1 an pour avoir fucké un couvre-feu.
7: Oui. Et là, ils ont écrit une lettre.
6: Je dis fucké parce qu'on disait ça. Nous autres, j'ai fucké un coup, j'ai foxé.
7: Foxé. On disait. Puis là, en janvier, quand ils ont écrit leur lettre pour se repentir, puis s'excuser, puis blablabla, ça a pris du temps avant qu'on... On aboutisse à quelque chose. Et finalement, ouais, sérieux, la direction...
6: Ça va, la tyrannie de la direction.
7: Puis pendant ce temps-là, la mère d'un des enfants fait lève souvent la main pour dire... Vous savez, là, je vous jure, c'est un bon garçon. Là. Il a fait une niaiserie, il a payé par toutes les activités qu'il n'a pas pu participer depuis le mois de novembre.
6: Ouais, mais c'est une punition éternelle.
7: Et là,
6: tant que vous êtes à l'école, on va vous faire chier. Ben, c'est sacré.
7: Je ris, mais c'est pas parce que je ris que c'est drôle. Mais là, à un moment donné, ils ont reçu des nouvelles. Puis, tu sais, à force d'appeler, puis là, s'il vous plaît. Puis, tu sais, les deux gamins, ils veulent. Là, la décision qui a été prise, c'est au final. Ils ont su ça il y a quelques jours, là, OK? C'est que finalement, ils ont 30 heures de bénévolat à faire pour participer à la collation des grades. Là, on est à la fin de l'année scolaire. Il y a des examens. Mmh. Les examens du ministère, eux autres, c'est leur secondaire 5, le présentant.
6: Ouais. C'est ben important. C'est une étape importante.
7: Où tu es occupé pour un adolescent.
6: Si tu t'es inscrit en telle matière au cégep, ou, ça te prend tes notes. Là, c'est important.
7: Fait que là, normalement, tes heures, t'es supposé normalement dépasser à étudier. Mais là, on exige 30 heures de bénévolat, pas pour pouvoir avoir accès au bal, pour avoir accès à la collation des grades. Fait que là, ils viennent d'avoir ça. Ils ont 30 heures pour faire le bénévolat, mais le bal ne fait pas partie du deal.
6: 30 heures, Pat. J'ai vu des gens qui ont fait des affaires criminelles avoir 15 heures. 30 heures de travaux communautaires.
7: Oui, bénévolat de je sais pas quoi.
6: Mais on va-tu lui mettre un soute orange puis lui faire ramasser des affaires sur le bord de l'autoroute?
7: Genre, là, c'est parce que c'est arrivé en novembre.
6: Quelqu'un, la pioche, ah ouais, dans la mine de roche.
7: Ben non, mais c'est arrivé en novembre. Moi, admettons, tu dis, écoutez, garde, je vais faire, en passant, j'aimerais ça que vous fassiez des heures de bénévolat. Vous faire 30 heures d'ici la fin de l'année. À partir du mois de novembre, c'est faisable. Mais là, on est le 8 mai. Finisse l'école.
6: Moi, Pat, un couvre-feu de même, là, c'est il y a une conséquence, t'as choisi, tu l'appliques. L'important, c'est d'avoir une conséquence puis de passer le message. Tu sais, c'est là, on est dans une vendetta. Là, on est dans quelqu'un qui s'est dit, ils vont payer.
7: Ben, ça donne l'impression de ça parce que c'est vraiment exagéré. Là,
6: écoute, je les connais pas, les kids. Là. Quelqu'un dit, peut-être qu'ils vendaient de la drogue puis qu'ils savaient.
7: Non, mais j'ai pris le temps de m'informer. La mère a pris le temps.
6: Oui, mais ça, des fois, là, les parents, on n'est pas toujours tout au courant. Là.
7: Oui, t'as raison, mais je pars de la prémisse que la personne le fait de bonne foi.
6: Ben.
7: OK, ça se peut là que des fois, on... Mais il y a aussi des histoires qui existent que le monde exagère. By the way, là. Ça se peut une histoire qui est exagérée, là. Que la réaction puis la punition soient
6: ben oui.
7: À l'infini.
6: Ben là, c'est parce que... Écoute, pour avoir ce que tu me dis là comme conséquence, ça peut pas... Soit c'est une histoire de vengeance personnelle, je sais pas, la mère est en chicane avec quelqu'un qui travaille à l'école, puis elle m'a te faire payer ma tabarnouche, puis je sais pas, là. Ou soit, il y a quelque chose qu'on sait pas. Mm. Ces deux kids-là étaient soupçonnés de quelque chose, puis à quelque part dans l'école, ils ont dit, garde, on va y faire payer là-dessus.
7: Parce que
6: là, ça Pat, là, ils ont manqué toutes les activités de leur groupe. Ils vont manquer leur... tu sais, on dirait quasiment qu'il y en a un des deux qui a fait une agression sexuelle.
7: Non,
6: là.
7: Oui.
6: Le 30 heures de travaux communautaires, tu sais, voyons.
7: C'est un dossier qui a fait place.
6: Je suis rentré 3 minutes en retard. Là. C'est pas, ça se peut pas. C'est complètement fou.
7: Oui, c'est complètement fou. Et la mère a pris le temps aussi de m'indiquer que dans les notes des professeurs, son fils a toujours des bonnes notes de comportement. Fait que là, tu te dis, admettons qu'il y aurait des... Même admettons, là, je vous mets le tableau pas si beau, OK? On va dire que c'est quelqu'un qui a un caractère. Puis, effectivement...
6: Ouais, mais sans avoir un caractère, là, c'est pas supposé faire des travaux communautaires.
7: Tu y enlèves quand même. Peu importe ce qu'il fait, peu importe s'il y a un bon comportement, tu le condamnes constamment à payer.
6: Ouais. Le message que tu envoies, c'est que toi, on veut pas de toi, là. C'est pas toi, on va te donner une punition, puis après ça... réintègre le groupe, t'es avec nous autres. Ça, c'est vraiment, on veut t'écarter jusqu'à la fin. Là.
7: Oui.
6: Il y a quelque chose.
7: Ben, 418,
6: parce que si c'est comme ça, puis que c'est juste ça l'explication, il y a clairement quelqu'un dans cette école-là qui a un power trip épouvantable.
7: Ben, et ressaisis, c'est vous. J'ai un autre enfant d'école à te parler, je t'en parle la semaine prochaine.
6: Bon, j'aime ça quand tu me teases.
7: Non, mais je suis trop en tabarnane, puis je veux bien monter le dossier, parce que cette fois-ci, puis c'est sûr que ça va se rendre. Ça c'est par rapport à une équipe à mon fils. C'est pas le hockey.
6: Okay.
7: Ça n'a pas rapport au hockey. Okay?
6: Son équipe de tricotage.
7: Exactement.
6: Ton gars, il a des talents. Il est polyvalent, c'est l'enfant.
7: Pas plus tard qu'hier, à une remise de prix, je vais bien te le monter, bien pouvoir te l'expliquer la semaine prochaine. Peut-être que ça aura le temps de bouger puis je t'en parlerai jamais.
6: Okay.
7: Mais je veux dire, c'est une décision... qui nivelle par le bas les kids.
6: Tout le temps. C'est ça, Pat, là.
7: C'est pas juste pour le.
6: Prends-le pas personnel, c'est notre société qui est de même.
7: C'est au nom des autres kids. Mais je vais voir qu'est-ce qui va se passer avec ça, mais je te montre un dossier. Là, j'ai parlé pas mal, fait que je sais plus là, où est-ce que je suis rendu dans mon
6: temps. Mettons 2-3 minutes, là.
7: 2-3 minutes, bon, ben ça me fait. Je vais parler un peu plus vite et je vais te faire peut-être pas le top 10, mais je voulais faire un petit bilan là, de la vie sexuelle de nos animaux la plus débridée. Alors, tu te rappelles des bonobos?
6: Les bonobos, les singes.
7: Ouais, on dit pas le S?
6: Je sais pas. Moi, j'ai toujours dit les bonobos.
7: Ah, ça se peut que tu aies
6: raison. Parce qu'au pluriel, on dit pas toujours le S.
7: En sorte, c'est les hippies du monde animal, OK? Ils utilisent...
6: Là, en anglais, on dirait bonobos. C'est pas ce que tu disais en anglais.
7: Ah, je le disais.
6: Oui, bonobos.
7: C'est mes racines anglo-saxons.
6: Je sais, c'est ça. Ouais.
7: Alors,
6: plus anglais qu'on pense.
7: Oui, exactement. Exactly. Ils utilisent le sexe pour tout, eux autres, résoudre les conflits, quand on salue, sexe, se réconcilier du sexe, partager la nourriture du sexe, juste pour le plaisir.
6: Du sexe.
7: Et voilà.
6: Ben oui, ça.
7: Alors, ils ont des contacts hétéros, homosexuels, mère, fils, adulte, face à face, dot d'argile, les frottements génitaux, fellation.
6: Bon, des fois qu'un arbre, n'importe quoi. Là,
7: jusqu'à 75% de leurs activités sexuelles sont non reproductives.
6: Non, ils font ça pour le fun.
7: It's like, let's go bananas.
6: Il n'y en a pas beaucoup de mammifères qui font ça pour le fun en passant. Il n'y en a pas beaucoup. Il y a les humains, il y a les barbos, puis il y a les dauphins qui font ça pour le fun.
7: Puis les dauphins, c'est mon deuxième. Juste avant, les bonobos, tu sais c'est quoi leur slogan envers leur mentalité?
6: C'est à nous la rue.
7: Make love!
6: Non, c'est pas ça. Ben, un slogan, je cherchais...
7: Make love, not war.
6: On avance, ça, on avance, on recule pas.
7: On avance, on ne recule pas.
6: Non, c'est quoi, tu dis ce que je...
7: C'est make love, not war.
6: Ah, ben oui, ils disent ça, ils crient ça dans la forêt. Make love, not war!
7: Oui, c'est ça, exactement.
6: On l'entend.
7: Les dauphins, eux autres, je vous ai déjà parlé de ça, fait que c'est un rappel, hein, pas ça, vous apprenez rien.
6: Non, c'est un recap.
7: C'est un recap. Alors, les dauphins, c'est très joueur.
6: T'as qu'à parler de cap. Recap.
7: Je l'avais compris la première fois.
6: Je sais bien.
7: Très joueurs et bisexuels, ils ont des relations plusieurs fois par jour en groupe avec des partenaires des deux sexes pour le pur
6: plaisir.
7: Exactement.
6: Hey, tu savais qu'on a déjà vu en analyse, en observation, des dauphins qui violaient.
7: Oui.
6: Regarde, c'est lui.
7: En fait,
6: même pas fait de prison.
7: Écoute, t'as raison. Eux autres, ils font les mâles, ils forment parfois des gangs pour isoler puis forcer les femelles.
6: Ouais. Puis la femelle, on le voit clairement que ça étende pas. Il n'y a pas de consentement.
7: Savais-tu que leur pénis était préhensile? Sais-tu qu'est-ce que ça veut dire,
6: ça veut
7: préhensile?
6: Dire qu'il reste pris, ça,
7: Ben, en fait, c'est qu'il peut
6: en
7: tourner.
6: Flèche,
7: il s'agrippe comme une main.
6: Il est comme. Il peut pas t'en aller.
7: Tu veux pas te faire. Moi, je veux pas être dans l'eau pour me faire choisir par un dauphin.
6: Non. Non, faut pas. Allez pas nager avec les dauphins. C'est des gros pervers.
7: Effectivement. c'est sûr qu'à un moment donné, ça va arriver que le pénis, puis il va s'agripper à la fille.
6: Puis t'es fait, ça sort plus, là. Ben ça sort quand lui, il décide.
7: Puis là, les autres dauphins arrivent, puis bon, tu sais. Eux autres aussi, ils se masturbent aussi avec des objets ou leur nageoire, les dauphins.
6: Ouais, non, c'est des perfs.
7: C'est vraiment. Des gros perfs. Très comportement agressif observé. Mais par contre, beaucoup de tendresse et de jeux sexuels. Mmh. Quand c'est une bonne journée, ils sont doux, sont sinon, heureux. C'est des perfs.
6: Ouais, ouais, c'est ça.
7: Après ça, le petit marsupial australien, lui, il vit une saison de reproduction explosive de 2-3 semaines, là. Il copule jusqu'à 14 heures d'affilée.
6: D'affilée?
7: D'affilée!
6: Ouf, ma blonde qui n'arrête pas de dire que c'est long avec moi.
7: Bien,
6: là,
7: c'est ça. Hein? Hey, on a-tu hâte que la minute finisse?
6: C'est tout le temps. C'est, t'es tellement dur, hein?
7: C'est beau. Et tout ça sans presque dormir.
6: Hey, c'est plate qu'il n'y ait pas un micro chez eux parce que vous entendriez la réaction. Oui.
7: Tous les mâles meurent d'épuisement.
6: Arrête!
7: Je te le jure.
6: Donc, ils savent qu'à la fin, ça va être ça.
7: Les organes lâchent, infections, ulcères, pas d'éclat!
6: Trop de sexe!
7: Et les femelles mangent des fois le cadavre.
6: Ah!
7: Oui.
6: Hey, vraiment... Le règne animal, c'est pas. Eux autres, il n'y a pas de beau coucher de soleil. Hein? C'est pas, ça prend pas une bouteille de vin. Il n'y a rien d'autre là, dans l'histoire. 14 là,
7: heures
6: là.
7: D'affilée, puis tu meurs.
6: Puis tu meurs, puis la femelle te regarde, elle dit.
7: Après ça, tu as les canards. Ça, puis elle va te manger. Ben, oui. Elle va te grignoter. Je pourrais le faire en deux parties.
6: Oui, mais parce que là, il faudrait aller en pause.
7: Ben, c'est ça. Je vais finir avec les calvas. Les
6: calvas. Les calvas de canards.
7: C'est moi. Les canards colverts, OK?
6: Ah, les calvases de colverts.
7: Exactement.
6: Ça, c'est les canards sur une pièce, là.
7: Exactement.
6: Oui, les loonies.
7: On se souvient que le pénis est en...
6: Est en érection. Ah non, spirant, anti-bouchon. Oui, c'est ça.
7: Anti-bouchon de 20 à 40 cm.
6: C'est un synonyme.
7: C'est plus long à porter par rapport à la taille de leur corps là, chez les vertébrés.
6: Ils sont obligés de le twister.
7: Eux autres, là, ils éjectent leur pénis en moins d'un tiers de seconde, t'sais.
6: OK, il tire bouchon, puis pouf! Bien doué.
7: Exactement. Comme quand tu trouves une bouteille de vin. Oui, mais quand tu trouves une bouteille de vin, ça fait pouf! Tu sais, c'est ça. Mais eux autres, c'est leur engin.
6: Okay.
7: Eux autres aussi, là, des viols collectifs. Là.
6: Le monde animal, c'est pas chic.
7: Ouais, les femelles qui
6: ont... On dirait qu'ils savent pas vivre.
7: Non.
6: On dirait qu'ils n'écoutent pas Radio-Canada.
7: Non, exactement. Eux autres, ils se sont pas mis à jour. Et puis, les femelles, je vous rappelle qu'ils ont un intérieur.
6: Ah, quelqu'un me dit que c'est un UR sur les une pièce. Bon, en tout cas.
7: OK, là, mais police du fun, là. On riait.
6: Ça
7: là.
6: Marchait dans l'histoire. Peux-tu arrêter, là?
7: Non, le U-Hors. Je parle pas du Hors, je parle du canard.
6: Il a beau avoir raison, là. Tu viens de péter le party, buddy.
7: Exactement.
6: On s'en va à pause.
7: Ben ouais, je vous le dirais pas que les femelles ont aimé dans labyrinthe en spirale inverse pour contrer les mâles indésirables. C'est une façon de se protéger. Fucké. Je le sais! C'est le tunnel. Hey,
6: il faut que ça, ça marche.
7: C'est la guerre des sexes, mais non seulement ça. Quand que tout est en sens contraire, là, on va dire que lui, il est fait pour aller d'un bord, puis tout.
6: Elle a viré ça l'autre bord, tiens-toi.
7: Non, mais ça ne doit pas être le fun. Eux autres, ils font pas comme. Hey, c'est plein. Les femelles, font pas comme. C'est la plus belle nuit de toute ma vie.
6: Non.
7: What a night, baby.
6: Non.
7: Chaque fois, c'est comme, essaye de faire ton chemin.
6: Lâche-moi.
7: Essaye voir.
6: Ah oui.
7: C'est pour ça qu'ils se mettent à plusieurs hommes, c'est la bonne femme. Ben, c'est la bonne canard.
6: Je ferais pas de blague, c'est trop risqué.
7: Non, je sais. Non, mais il faut rester dans l'aspect animal.
6: Mais c'est le monde animal, c'est la jungle.
7: Comment ça, on les dresse pas?
6: Ben, pourquoi ils écoutent?
7: Pourquoi on passe pas
6: de thérapie, peut-être, allô?
7: Ben, pourquoi on passe pas de temps sur les animaux pour les remettre dans la bonne place?
6: Je sais pas, on dirait que ça nous dérange moins.
7: C'est fou, hein, c'est complètement...
6: C'est fou.
7: C'est le chaos chez les animaux.
6: Les animaux, c'est fou.
7: Bon, c'est tout, fait que la suite, la semaine prochaine.
6: Ah, merci, auditeur. T'as brisé ça.
2: Ouellet, bon. En direct.
6: Ah, de quoi?
3: Petite pause. On revient dans pas long.
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0: Hey, c'est vendredi. Je jasais avec notre premier invité, M. Yann Busset, que vous apprenez à connaître. Là, ça fait quand même une couple de vendredi qui est avec nous. Yann, ça fait quoi? Peut-être une quinzaine, vingtaine?
1: Dieu, je sais pas. On a commencé ça au Festival d'été l'année passée, puis après, depuis à l'automne. Puis,
0: oui.
1: Je compte plus.
0: Cette année, tu vas aller sur Grande Allée avec M. Jordan et Mélanie.
1: Ça a l'air que toi, tu vas aller te faire manger par les raquins.
0: Ça va être l'autre été, moi.
1: C'est
0: l'été 27.
1: Ah, mon Dieu, tu planifies ça deux ans d'avance,
0: oui.
1: Ça
0: va bien. Hey, ben oui.
2: Moi, j'étais à la semaine encore.
0: Mais je suis quand même impressionné parce que quand on a mis ce voyage-là en vente, c'était-tu une trentaine ou quarantaine de voyages? J'ai dit à Mélanie Guilmette, de Voyage Mel Guilmette, j'ai dit, Mélanie, d'après moi, on va vendre ça sur 6 mois, 1 an. Hey, écoute, c'était pas quand même donné, c'est 4 000 quelques dollars. Ça s'est vendu en moins de, je pense, 30 heures. Ah. Fait qu'il y a du monde qui veulent aller se baigner avec les requins. Je suis pas le seul.
1: Oui.
0: Ça va être... autant j'ai peur des requins, ça, moi, les jazz m'ont marqué dans ma jeunesse.
1: C'est pas des requins blancs, là, on va le dire.
0: Non, c'est des nourrices.
1: Ouais, c'est ça.
3: Ça, c'est dents de la mer, hein? Les dents de la mer, ouais. Ça fait peur, ouais.
0: C'est
3: temps.
0: Ça, dans le temps. Ticu. Ouais. Moi, j'étais ticu quand ça a sorti, ça. C'est-tu dans les années...
1: 78.
0: 78, le premier?
1: 78 ou 79, dans ces coins-là. Là.
0: Ça marquait.
1: Steven Spielberg, Dan. Mmh.
0: Ouais. Je les ai tous écoutés, d'ailleurs, puis j'ai même réécouté.
1: Il y en a des moins bons, hein?
0: Ouais, il y en a que ça passe moins bien.
2: Les effets spéciaux.
1: Il y en a qui sont pas caliables. Ben, les effets spéciaux, pour l'époque, si tu prends le premier, là, c'est du Spielberg, on s'entend, en 78, il faisait avec ce qu'il y avait, mais c'est qu'il y en a eu après que c'était...
0: Non, mais quand tu regardes ça, le premier en 78, c'était quand même très bon.
1: Oui. Oh, c'était bon.
0: C'était bon. Si je pense le 3 ou le 4, là, ça prenait des lunettes 3D dans les cinémas.
1: Je pense que c'est le 3 parce que c'était 3D. Tu sais,
0: oui, c'est ça. Ça a mal vieilli.
1: Il y en a les deux qui n'étaient pas.
0: Ouais, je pense pas que j'irais. Je perdrais mon temps à regarder à nouveau le numéro 3. Là.
2: J'ai la tune ici, la trame de jazz.
1: Ben oui. Un classique.
2: Attention, le requin arrive.
1: C'est ça que c'est l'air.
2: Ah ouais, c'est ça.
0: Hey, mais v'là deux étés.
1: Là, tu te fais manger. Ouais.
0: V'là deux étés, je suis à Old Orchard. Ouais. Et j'ai vu un requin.
1: Ouais.
0: D'à peu près 10 pieds.
1: Ouais.
0: Oui.
1: Mais je veux dire, t'étais où?
0: Moi, je dormais sur la plage. Okay. Là, ça s'est mis à crier.
1: Okay.
0: Ça, c'est-tu ma fille ou mon gars? Ils ont dit, pas réveille-toi. Je voyais ça sortait de la plage, là, ça courait puis ça criait. Ouais. Comme c'était dans un film.
1: OK.
0: On voyait le requin, là.
1: Il était sur le bord de l'eau.
0: Oh, oui, il était vraiment
1: attentif. Souvent en Floride.
2: Tu sais que c'est fait croquer d'ici au janvier?
0: Non.
1: Souvent en Floride, là, genre Deerfield Beach, tout ça, des fois, ils vident la plage à cause des requins.
0: Oui.
1: Là. Mais ça arrive souvent. Moi, j'ai une année, quand j'avais 4-5 ans, je me rappelle, on était allé à Daytona Beach un mois. On s'était pas baigné à la plage une seule fois. Il y avait eu quoi avec un bateau au large? Ça avait fait, je sais pas s'il y avait des produits, ça avait fait que les requins s'étaient approchés beaucoup, beaucoup trop. Là. Fait qu'il avait vidé à la plage, tu n'avais pas le droit de te baigner parce que les requins étaient trop proches du bord. C'était plate un peu.
0: Mais les requins blancs, il y en a maintenant dans le fleuve ici.
1: Oui, ils ont été vus. Ils ont été vus.
0: Ben, il y en a même reçu un gars,
1: oui.
0: Sais-tu, en début de saison passée. Mm? Le gars, il plongeait, puis il est arrivé face à face avec un requin blanc.
2: Ouais. Dans quel
0: c'était
2: bout,
0: aux îles de la Madeleine.
2: Oui, mais c'est ça, c'est aux îles, mais pas avant
1: non,
2: ça.
1: Ils sont avancés dans le fleuve.
0: Ah, oui.
1: Ils sont plus juste aux îles. Là. Il avait été vu aux îles, mais il y en a été
0: spoté
1: dans le...
2: Basse-Côte-Nord, que je vois ici.
1: Il y a un regroupement là, qui étudie ça. Ça s'appelle le regroupement d'études sur les requins, les îles Asmobranche.
0: Ben, il y a même une dame, c'est-tu à Portland, dans le Maine, qui est morte d'une morsure de requin.
1: Oui, mais ça, dans le Maine, il y en a beaucoup. Il y en a tout un eu. Jazz, c'est dans le Mass ou dans le Maine que ça se passe?
0: C'est plus dans le Massachusetts.
1: Dans le Massachusetts ou dans le Maine, nous sommes en Nouvelle-Angleterre.
2: Le dernier requin blanc qu'ils ont vu dans le fleuve, là, c'est dans le coin de Natashquan, île d'Anticosti. Il pesait 1650 livres.
0: Pas doux, pas doux.
3: L'application OSearch, pour les suivre en direct. Là.
0: Oui.
3: On peut les suivre directement sur le web, c'est vraiment le fun.
2: Il y en a peut-être une couple là-dedans qui n'ont pas de GPS encore.
3: Oui, effectivement.
2: On peut suivre certaines proportions.
0: Mais on me dit qu'il y a encore beaucoup de requins sur Grande Allée. Là. Il y en a pas mal aussi.
1: Oui, c'est une autre sorte de requins.
2: Moins depuis que les Nordiques sont partis.
0: Oui, c'est ça. Les Nordiques, il y avait beaucoup, beaucoup de requins. Oh oui, t'as raison. Les joueurs célibataires des Nordiques, là, quand ils allaient sur Grande Allée, là.
2: Ouais. La dernière fois qu'on a eu autant de requins.
0: Ils mordaient pas longtemps pour que ça fonctionne.
2: La dernière fois qu'on a eu autant de requins, c'est le championnat de hockey, le championnat mondial de hockey en 2008.
1: Oui.
2: Ovechkin qui est arrivé ici avec sa gang là, quand il avait festoyé.
1: Il avait acheté un Salman Hazard de champagne quand il avait gagné à Oris. Ouais, un Salman Hazard, c'est une grosse bouteille. Je me rappelle pas comment il en rentre là-dedans, mais c'était épouvantable.
2: Ça, mais il avait payé la traite à tout le monde dans le bar.
1: Tout à fait. Hein? Tout à fait, je te confirme.
0: Ah, oui. Généreux.
1: C'est au sport, j'ai couvert. C'est...
0: Parce que nous autres, si on veut payer ça à tout le monde dans le bar,
1: ouais, monsieur
0: ça se peut qu'on travaille quelques semaines.
1: Monsieur Ovechkin.
0: Oui, c'est ça. Il n'y a pas la même paye.
1: Il n'y a pas la même paye.
2: C'est un mardi comme les autres.
0: Oh, ben, lui, c'est une paye à lui, d'après moi, c'est notre paye des quatre ensemble toute l'année.
2: Ah, ça fait des payes de...
1: Non, plus que ça.
0: Plus que ça, hein, ben oui.
3: Fois deux.
0: Ben, oui.
2: Les payes de 60 000. Bon,
1: ouais, okay. Bien. Les extras qu'il y a de poutine, peut-être, aussi.
0: Oui, oui, oui, oui.
2: Il rendit que boit de la bière après chaque game.
0: Hein, puis, ils ont pas tant de paye que ça. Je pense qu'ils sont payés, style, 10 mois par année. Fait qu'ils prennent le salaire divisé par 10.
2: C'est comme les professeurs, pas facile.
0: Fait qu'à chaque paye, mettons, Ovechkin, il reçoit 1 million par mois. Pendant 10 mois. C'est ça.
1: Pas eu qu'à ça, hein?
0: C'est un petit mardi. Bon, hey, on va changer de musique un peu parce que t'es là en souhaitant la bienvenue à Mélanie qui a mis ses petits bottillons, là. C'est.
3: Oui!
0: Bon, ouais, tes bottillons, c'est quoi? Ça ne s'appuie pas, ça? Tu savais-tu qu'on était pour parler de Kiss?
3: Non, je voulais juste aller dans la cachette à café plus facilement, mais je me rendais pas
1: compte. Ça ne se rendait pas plus, ça en prend des plus hauts.
0: C'est pour ça que tu étais dans bras tantôt. Non, mais il était dans bras, Yann.
3: Il m'a fait à courte échelle.
0: Mais oui. Il pratique-tu quelque chose, là, mais.
3: Pas le choix. Non.
0: On partira pas demain. Hein?
2: J'ai rien dit, c'est toi, là.
0: Ben oui, c'est ça. Hey, c'est toi qui m'as envoyé ça cette semaine.
1: Ouais.
0: Stanley Simons. Là, je me suis dit, il me semble qu'il y a des noms qui ressemblent à Kiss.
1: Stanley Simons.
0: Ben oui, c'est ça, oui.
1: Et il s'agit pas de Paul Stanley.
0: Non.
1: Ni de Gene Simmons. Il s'agit de Evan Stanley et Nick Simmons. Et un duo formé, comme vous l'avez deviné, là, des fils de Paul Stanley et Gene Simmons. C'était fait connaître à un moment donné. Il avait lancé une vidéo sur Internet où tu les voyais les deux interpréter Sound of Silence de Simon and Garfunkel. Et ça a fait tout un buzz quand ils ont fait ça. Tu sais, je veux dire, les gars, c'est des amis depuis longtemps, évidemment, parce que leurs pères se connaissent bien.
0: Ils ont grandi ensemble. Ouais, parce que les gars faisaient, leurs pères faisaient la tournée.
1: Exactement. Puis, fait qu'ils ont fait ça, ça a fait tout un buzz. Ils ont dit, on travaille sur un nouveau disque, sur un disque de Stanley Simons. Et ça sera pas du Kiss, là. Ceux qui s'attendent à ce que ce soit du Kiss, ça va être plus folk rock, psychédélique, un peu. Donc, c'était pas anodin qu'on choisisse Simon and Garfunkel, là, pour reprendre.
0: Hey, le tune qu'ils ont lancé, je pense, c'est fin décembre, c'est Body Down. Si tu peux peut-être l'avancer... J'ai pas eu ça, je l'ai écouté 3-4 fois le matin. Vous savez pas ça?
1: C'est bon.
0: Ouais.
1: Mais tu sais, tu comprends quand je dis que c'est pas du Kiss, là?
0: Ah non, on est loin de... Ah oui. C'est pas « I was made for loving you », là.
1: Non,
0: attends,
1: mais...
0: on n'est pas là. Et Detroit City, on n'est pas là, là.
1: On était à la fin des années 60, début 70, au moment où le folk psychédélique se croisait, donnait des tunes un peu comme ça. Je pense à Poppy Family ou des trucs comme ça, mais c'est très bon, là.
2: Vraiment.
1: Puis ça va être très intéressant. Puis je pense que c'est le fun, justement, que ce soit différent de ce que Gene puis Paul faisaient. Fait que, tu sais, ils vont ailleurs, puis ils développent leur propre image musicale à eux-mêmes, là.
0: La plus grosse controverse, parce que moi, j'ai pas cette mémoire-là, puis je sais que t'es pas Ian Perrins, mais t'es quand même bien branché, là. La plus grosse folie de Kiss dans toutes ces années-là, c'est laquelle? Laquelle t'as marqué?
1: La plus grosse folie.
0: Ouais, qu'ils ont fait, mais ça, c'était des bombes, ça, à l'époque, là.
1: Ben, écoute, Kiss, ils ont fait bien des trucs. Tu sais, je veux dire, Gene Simmons, à un moment donné, il disait qu'il avait couché avec je sais pas combien de centaines de femmes, là, tu sais.
0: Un millier. Un millier. Ajoute à zéro.
1: C'est-tu vrai ou c'est, tu sais, Will Chamberlain, le joueur de basketball, il y avait un genre d'aura comme ça autour de lui où qui disait. T'sais, ça, c'est une chose qui a fait jaser pas mal. À part de ça,
0: c'est pas Motley Crue, là. Non, Motley Crue, les autres, ils en ont eu
1: non,
0: pas mal.
1: Non, parce que, tu sais pourquoi? C'est que Gene et Paul, qui sont les leaders du groupe, c'était des gars qui étaient relativement tranquilles. T'sais, Gene Simmons, il prend pas d'alcool, il prend pas de drogue. Je pense que c'était important pour eux que ça soit comme ça. D'ailleurs, c'est pour ça que t'as vu Peter Criss et Ace Frehley foutre le camp du band. Ils se sont fait un peu mettre dehors parce que c'était des gars qui avaient des problèmes de consommation. Ça se répercutait sur leur jeu dans le groupe. Tu sais, Peter a de la misère à suivre à un moment donné. Puis, hey, c'était pareil. Il a fallu qu'il se fasse remonter ses solos par son technicien de guitare qui était Tommy Thayer, qui est maintenant le guitariste de Kiss. Tu sais.
0: Ah, c'est à suivre, il y a une dizaine de titres qui s'en viennent. Ça va être lancé.
1: 10 albums. Un album de 10 titres. 10 tonnes. Ouais, ouais. Ça va être lancé bientôt. Là. Je me rappelle pas de la date par cœur, mais ça s'en vient.
0: Donc, à l'âge à peu près, ces gars-là, Evan et Nick, c'est-tu dans la trentaine, quarantaine?
1: Je dirais qu'ils ont dans fin vingtaine, début trentaine, mais j'ai pas vérifié. Je sais pas, je le regarde la face s'ils ont l'air de ça, mais je...
0: Parce qu'il disait, voilà un an,
1: mon Dieu, Evan's on fire sur l'album Animalize.
2: Il a 37, Nick.
1: Burn with... Okay.

0: On vient de l'allumer, là.
1: Hein, tu chantais pas comme ça la semaine passée quand c'était un marshmallow.
0: Non, mais la tune que tu faisais jouer de Marshmallow, t'es correct. Je, tu comprends que je préfère Kiss à Marshmallow. Là.
1: Tu viens d'allumer, là. Quand je vois la grosse veine sortir, là, Yann, là, c'est bon signe.
2: On va y aller, vas-y. Non, ça te tente pas. OK, c'est bon.
1: Mais au moins, on ne parle plus trop de Bon Jovi, c'est correct. Là, c'est ça.
0: J'aime mieux Marshmallow que Bon Jovi. Si tu me dis à choisir entre les deux, là, même pas dur. Là.
1: Ah non, non. Mélanie, peut-être, elle aime mieux Bon Jovi. Elle.
0: Ah, elle a le droit, hein?
3: Que
0: Marshmallow? J'avais le droit d'aimer Bon Jovi. Il y a plein de monde qui aime Bon Jovi. Je suis dans la minorité.
1: Ouais, mais c'est Bon Jovi, il fait partie des artistes qui font un moral sur l'environnement, mais qui a son jet privé.
0: Ah, ça, je peux pas te dire.
1: Il brûle pas mal de kérosène.
0: Il m'intéresse pas, Danny.
2: On est dans le même camp. J'ai toujours profondément détesté Bon Jovi. Pas capable. C'est dégueulasse. Ça m'écoeure. Les premières notes, un gag reflex. C'est dégueulasse.
0: Oh, un gag reflex.
1: Mais hey, il a rempli toutes les shows qu'ils ont fait ici. Ils ont rempli ça au Québec.
0: Il y a plein de monde qui aime ça. Il y a plein
3: de monde
0: qui aime ça.
3: Mais c'est bon.
0: Tu as le droit d'aimer ça. Voyons.
1: Je suis un petit peu d'accord avec lui. Moi, il y en a 3-4 que j'aime, mais j'aime pas toutes les tunes de Bon Jovi. Là.
3: Moi,
1: les balades de 6-7 minutes.
0: Moi,
1: là,
0: on n'aime pas une. C'est pas compliqué, hein?
1: Bon, revenons à nos moutons.
0: Ah ouais, donc.
1: On va jaser de Steven Tyler. Lui, là, il y a tout le temps quelque chose de pas réglé avec les femmes.
0: Ben, c'est souvent avec la même hein, qui revient.
1: Ah oui, c'est tout le temps la même.
0: Que ben, avec plusieurs, là, mais c'est le dossier dont tu vas me parler. C'est pas la première fois là, que c'est dans
1: ouais, c'est elle. Ça coûte, ça, je pense que ça remonte à 1973.
0: Ouais, ça fait très longtemps. Puis, c'est une jeune fille de 16 ans avec qui il y a une relation. Puis là, ben, au fil d'au terme d'un paquet d'années, ben là, le duc, c'était pas...
1: Non, ça a brossé, là.
0: C'était pas consensuel, mais tu sais, faut que tu te dises une chose, là, c'est que... il consommait beaucoup de drogue, là. Je sais pas c'est quoi l'histoire. La fille est tombée enceinte. À un moment donné, Steven Tyler l'aurait obligé à se faire avorter. Puis bon, au fil des années...
1: Mais c'est parce que moi, ce que j'ai retenu dans l'article, entre autres, Yann, c'est...
0: Il l'a pris comme...
1: Il était sous tutelle.
3: C'est son tuteur.
0: Tuteur.
3: Puis
1: mais avant ça, c'est parce que c'est il a été accusé d'actes sexuels illégaux. C'est quoi, ça? Des gestes sexuels illégaux, c'est quoi?
0: C'est dans la loi américaine. Je peux pas te dire. Là. Ça, c'était dans la loi américaine. Tu sais, si tu tombes loi américaine, loi française, loi canadienne, c'est jamais pareil. Je peux pas te dire, mais il y a des accusations de nature sexuelle avec ça. Oublie pas une chose. Là. Ici, l'âge de consentement, il est 16 ans, OK? Tout à l'heure, une blonde de 16 ans, ici, il n'y aurait pas de problème. Puis même à l'époque, c'était 14 ans au Canada. Aux États-Unis, dépendant des États, c'est 18 ou 21. Là.
1: OK.
0: Puis, il y avait ça, mais... toujours est-il que la fille en question, elle a intenté des démarches, ça n'a pas fonctionné, mais là, je pense que ça revient, mais d'une autre façon. Tu sais, il n'y a pas eu d'accusation, il n'a pas été trouvé coupable là-dedans, mais je pense qu'elle revient d'une autre façon pour d'autres types de comportements, mais pour la
1: même... C'est encore des comportements sexuels louches.
0: De ces années-là, oui, pour les mêmes gestes, mais un autre, elle essaye un autre plainte. Mais tu sais, Steven Tyler, là, oublie pas une chose. Tu sais, il y a une fille qui s'appelle Liv Tyler. Tu connais là, la mannequin est dans les vidéos d'Aerosmith beaucoup. Lui, il l'a eu avec la mannequin Bebe Buell. Puis dis-toi une chose, c'est que Liv, là, elle a pas su que son père c'était Steven Tyler avant d'avoir 18 ans ou whatever. Pourquoi? Sa mère voulait juste pas qu'elle ait de relation
1: avec son
0: avec
1: père.
0: Steven, parce que c'est un junkie fini, c'est un paquet de problèmes. Steven Tyler, là, surtout dans ces années-là, je pense que c'est calmé les nerfs depuis, là, mais c'était pas drôle, là. Il était totalement à côté de ses pompes parce que tellement il prenait de drogue, il consommait.
1: Il s'endormait la nuit dans les studios. Là, les gens arrivaient le matin, il est encore ici, lui. Oh, il dormait bien gelé. Là.
0: Il s'endormait
1: en session. En pleine session.
0: Le groupe pratiquait puis il s'endormait. Ouais, c'est pas faux, c'est vrai.
1: C'était pas le sommeil.
0: Oui. Fait que là, est-ce que ça va marcher encore ces affaires-là? Là? Parce que comme je te dis, c'est souvent la même fille qui ressort. Il y a ben d'autres conneries qu'il a faites. Tu parlais de Kiss, là. Tu compares les deux, c'est un bon comparatif. Le Kiss était tranquille comparativement à Aerosmith dans cette époque-là.
1: Ouais, Aerosmith, c'était plus dans la gang, dans le style un peu de Motley Crue. Là.
0: Ouais, ouais.
1: C'était des bombes.
0: Puis oublie pas, t'as toute l'époque des groupies, là, des filles de 13, 14, 15 ans qui suivaient les bandes pour coucher avec. Là. Comment elle s'appelle, celle qui était avec Jimmy Page, là. C'était une groupie célèbre, Laurie Mattix.
1: OK, elle s'en est tapée plusieurs.
0: Oh, et je pense qu'elle a eu sa première relation sexuelle avec David Bowie ou un truc de même. Oh, elle a longtemps été avec Jimmy Page. Puis, tu sais, t'avais Sable, sa copine Sable et tout. Et t'avais comme une communauté de groupies qui suivaient les bandes. Puis,
2: son étoile à Hollywood.
0: Dans ses bandes. Ben, je sais pas qu'elle existe encore. Ça fait des années que je cherche à parler à Laurie Mattix et je pense qu'elle a un salon de massage légal, là. Elle doit avoir 60 ou 50 ans.
1: OK, légal à 16 heures ou légal?
0: C'est une massothérapeute, c'est pas une masseuse.
3: Professionnelle.
0: Okay? Donc, cette fille-là, ouais, t'es encore elle est mariée, t'es à Los Angeles, puis moi, j'aimerais ça y parler à un moment donné. Ça doit être assez intéressant, l'histoire de cette fille-là.
1: Ben, fais-nous attendre Dream On. Dream On, moi, ça m'a marqué parce que cette tune-là a été composée par Steven Tyler.
0: Ouais.
1: Il était mineur. Il avait 14 ans.
0: Je pense qu'il avait, ouais, il était à l'école.
1: Ben oui.
0: Il a composé ça pendant un cours qu'il trouvait plate, je pense. Si je me rappelle bien, là. C'était à son bureau, puis il écoutait pas le prof, puis il composait Dream On. Ouais.
1: Ça, c'est génie pareil, là.
0: Oh, oh, oui.
1: Ça entend que c'est un des plus grands classiques dans l'histoire du rock, là. Dream On, là.
0: Ouais. La fin est plus bizarre à faire aujourd'hui avec la voix.
1: Oui, hein.
0: C'est le bois, tout ce qui monte beaucoup. Oui. Hein? C'est plus compliqué.
1: Ben, c'est pour ça qu'il en fait plus de tournée, là. Il fait plus de show, hein. C'est sporadique.
0: Il a comme annulé la tournée d'adieu parce qu'il était plus capable, mais étrangement, on l'a réentendu. Fait que, tu sais, je sais pas trop qu'est-ce qu'il en est. Est-ce qu'il est capable, mettons, un soir sur 30, je sais pas. Mais, tu sais, on disait que Céline Dion chanterait plus, puis regarde. Tu sais, faut jamais dire jamais non. Là-dedans, hein.
2: T'as trouvé comment, la dernière de Céline? Trop payable.
3: Un hommage à la danse. Hein?
0: Ouais. Je pense que si t'aimes Céline Dion, tu vas aimer ça. Là. Si t'aimes pas Céline Dion, t'aimeras pas ça. Mais c'est du Céline Dion. Moi, je trouve pas que c'est plus faible ou meilleur.
2: C'est sûr.
1: Non, mais c'est smooth, c'est très, très smooth.
0: Là, elle travaille avec Goldman pour le prochain album. Là. Fait que tu vas avoir du Goldman. N'oublie pas, elle compose rien, elle, Céline.
1: Elle interprète.
0: Elle sonne comme le compositeur de la tune fait. Si t'as Plamondon, elle va sonner comme du Plamondon. Si t'as Goldman, elle va sonner comme du Goldman. D'habitude, Goldman.
1: Incognito, c'était Plamondon, ça.
0: Entre autres, si je me rappelle bien, c'était pas que Plamondon, mais il y avait beaucoup de. Là, tu parles de la tune, oui.
1: Ben oui.
0: Oui, mais l'album, tu sais, sur l'album, il y avait d'autres compositeurs.
1: Ça sonne pas Jean-Jacques Goldman
2: pendant. Non, non, non. On est loin de danser.
0: En fait, avec Goldman, pas mal, c'est meilleur. Si tu veux mon avis, là, tu trouves que Goldman était.
1: Mais Goldman a eu des gros hits des années 80 aussi. Là.
0: Pour lui, puis pour d'autres. Lui-même, il a eu des hits. Il a écrit pour un paquet d'autres artistes. Ça devait coûter cher de faire composer une toune par Jean-Jacques Goldman. Comme quand tu vas voir Pharrell Williams, tu dis fais-moi une toune, là. T'as besoin d'allonger le cash parce que tu sais que la toune qui t'écrit, ça va être un hit.
1: Hey, il y a bien des belles. On va passer de Céline Dion. On faut le faire aujourd'hui. On est en feu.
0: Regarde.
1: On passe de Céline Dion à Deep Purple.
0: Oh! Hey, sais-tu qu'est-ce que j'ai fait avant de rentrer dans le studio?
1: Non, qu'est-ce que t'as fait?
0: Moi, j'étais là, j'étais sur mon cellulaire. Ben, j'ai commandé le nouveau Deep Purple, mon dame. Oh, oui.
1: Ah, parce qu'ils disent qu'ils reviennent vraiment aux sources,
0: picture
1: là.
0: Picture disc. Pas la version noire normale.
1: C'est un nouvel album qui va s'appeler Splat. 3 juillet, 24e album studio.
0: Oui, monsieur. Puis, hey, les gars, ils ont proche 80 ans. Ian Gillan voit à peu près plus clair. Puis, il continue. Non, mais c'est vrai. C'est vrai.
1: Il a dit que ça va être le plus élevé depuis très longtemps.
0: Il retourne aux sources de 69, 70, 71.
1: 73, ouais.
0: C'est dans le temps d'Highway Star, là. 113, dans le temps, c'était Ian Gillan, parce qu'au début, il y a eu d'autres chanteurs, mais très, très rock, très lourd.
1: Parce que tu sais qu'ils ils sont revenus avec c'est la série qui a pogné Stranger Things.
0: Oui.
1: Ils sont revenus avec une toune remodifiée. Là.
0: Ouais, c'est une toune qui ont sorti pour ça, puis ça a été un buzz. C'est...
1: Moi, je me suis dit, prépare un retour. Ils vont sortir de quoi?
0: Ironiquement, c'est une toune que Ian Gillan n'est plus capable de chanter. Hein? Il disait même, il y a eu une fois qu'il est parti du groupe parce que dans le temps, c'était Richie Blackmore qui niaisait, puis en show, il partait à la toune, il était poigné pour la chanter, puis c'était très difficile à chanter cette chanson-là.
1: Ben oui.
0: Pour lui. Puis, mais là, l'ironie de la chose, c'est que c'est tellement un buzz autour. Ce groupe-là va partir en tournée. Il va avoir une pression de jouer cette tournée-là que tout le monde a entendu dans Stranger Things.
1: Ça, ils vont être déçus.
0: Ben oui. Ils vont-tu en faire? Peut-être qu'ils feront pas.
1: Ou ils vont la faire. Ça va être un peu d'intelligence artificielle qui va aider.
0: Je pense que des
1: purples,
0: ils iront pas là. Puis, tu sais, à un moment donné, quand t'as l'âge à Ian Gillan, là, tu peux faire ce que tu veux. Là. Ouais. Ils sont pas obligés de faire d'autres disques. Là. Puis, des tournées. Puis, en fond, c'est parce que ça a le temps. Il faut qu'ils aiment ça. Christie, là. Mais quel musicien, là, Deep Purple, là. Regarde, on l'entend, la fameuse tune. Tu sais, t'as Roger Glover qui est sa bass, t'as Ian Paice sur le drum, Ian Gillan, évidemment, le chanteur, puis Blackmore est plus là, mais le gars qui le remplace, ils ont passé une couple de guitaristes. Simmons, son nom, c'est un virtuose.
1: Ouais, puis le producteur Ezrin.
0: Il travaille avec Ezrin pour cet album-là. C'est un gars qui a produit, on parlait de Kiss, il a produit plein de gros artistes.
1: Alice Cooper,
0: évidemment.
1: Schools Out, c'est lui.
0: Non, c'est...
1: Pink Floyd, The Wall, c'est lui.
0: Exact, ouais.
1: C'est pas un deux-de-pic, le gars.
0: Non, ça va être bon. Deep Purple, c'est toujours bon. Comme je dis, j'ai commandé cet album-là tout de suite. J'ai su que ça sortait, j'ai dit, ouais, il faut que je commande ça. J'ai commandé ça. Des versions qui étaient déjà sold out, Dan. Des versions spéciales, je me suis dépêché.
1: Je me dis, c'est des bands qui meurent pas. Ça.
0: Ils vont mourir quand les membres...
1: Ils vont mourir.
0: Je pense, tu vas me dire, il y a eu plein d'autres chanteurs. Je sais pas si Ian Gillan mourrait, s'il continuerait. Roger Glover, tu sais, si ce gars-là mourait, hein, ça serait compliqué un peu, mais bon.
1: Vas-y.
3: Ben non, mais c'est une question complètement hors...
1: Ben vas-y, t'as le meilleur en face de moi.
3: Ben c'est ça, mais j'aurais été curieuse de savoir ce que tu pensais de poser, là, qui parle des groupes hommages.
0: Ah oui, c'est ma collègue bon, Kim Rompré du Nouvelliste. On a parlé de ça cette semaine. Jeff Posey, des Cowboys Fringants.
3: Tu penses quoi de ça?
0: Ben...
3: Pour faire un topo, là, c'est que lui est un peu contre les groupes hommages des Cowboys Fringants, disant qu'ils ont comme pas de ristourne et tout ça.
0: Ben c'est un peu tanné parce que... Parce que souvent, il arrivait, mettons, lui, il part en tournée avec ces tunes-là, entre autres, et ses tunes à lui. Puis là, il arrive dans une ville, puis là, la journée d'avant, il y a un hommage au Cowboy Fringant, ou la journée d'après, puis
3: il est sorti sur
0: les réseaux sociaux, disant que, ben là, je t'en ai un peu, là, écrivez vos tunes, les boys, là. Tu sais, l'expédition, là, il va en tourner en France.
1: C'est parce que ça a toujours existé, les hommages, ça n'arrêtera pas, là.
0: Ouais, non. Non,
1: puis lui, ça a l'air qu'il manque pas de job, là.
0: Mais l'expédition...
1: Il n'y a plus de date disponible pour le booker.
0: Il est sur l'ordre partout. Ouais.
3: Mais là, on parle d'un groupe qui part en tournée...
0: En France. Ouais, c'est gros, là.
3: En interprétant les Cowboys.
0: Oui, mais dis-toi une chose, c'est qu'il y a du monde qui veulent payer pour voir ça.
3: C'est ça.
0: Puis oublie pas, là, ces groupes-là, il faut qu'ils payent des droits, là.
1: En France, c'est très payant, les droits d'auteur, là.
0: Puis ici, c'est correct, mais en France, c'est plus... Faut qu'ils payent des droits, ces groupes-là, puis ils les payent, là, à ma connaissance, depuis de ce que Kim a écrit, elle semblait dire que, tu sais, les groupes savaient, puis ou les salles de spectacle, dans certains cas, faut que ce soit les salles de spectacle qui payent les droits. Parce qu'il y a des droits liés à ça, tu sais, à un moment donné, comme tu dis, c'est pas les seuls groupes hommages sur la terre, là. Il y a toutes sortes d'hommages. Des hommages à Jean Leloup, des hommages au cours,
3: Des hommages à Bob Bissonnette,
0: Il y a au moins 4-5 hommages à Bob, Puis, dans un cas comme ça, c'est que Bob, il est plus là. Fait que, ils font un hommage à Bob. Dans le cas des Cowboys, les Cowboys, on sait pas trop qu'est-ce qu'il y en a. On se doute bien qu'ils vont refaire un disque à un moment donné, tu sais. Mais là, il n'y a pas de cowboy. Fait que t'imagines-tu que le marché pour les groupes hommages aux cowboys, il est présent parce que c'est un
1: des groupes. Tu ne pourras pas contrôler ça, là.
0: Un des groupes les plus populaires au Québec. Oui. Mais non, il y a des hommages à ICDC, à Kiss, à tout ce que tu voudras. Je comprends qu'ils n'aiment pas ça, là. Mais légalement, il y a des limites à ce qu'il peut faire. Je ne sais pas qu'est-ce qu'il peut. Je pense pas qu'il va y aller là non plus. Là.
1: Merci beaucoup, Yann. Salut. On n'a même pas fait. tous nos sujets, mais le temps est écoulé. C'est 28 minutes à jaser de musique avec toi, ça passe de même. Merci beaucoup, Yann.
0: Salut.
1: Bonne semaine. Bye.
0: Bye.
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1: Nathalie El-Grabli, comment ça va?
10: Bonjour Dominique. Oui, très bien. Et toi-même?
1: Très bien. Je suis tellement fier. Tellement fier d'avoir une première ministre qui se comporte comme ça. Elle rit, elle est de bonne humeur, contente d'être contente, comme disait Bocoté. Puis en plus, people, hein, elle nous dit qu'elle fait son épicerie elle-même. Hey, gars, c'est quand même quelque chose.
10: Ah ben écoute, qu'est-ce qu'on peut demander de plus, n'est-ce pas?
1: Et c'est carrément du théâtre. Et c'est comme ça que tu citres ça ce matin. Si c'est le même gouvernement, il y a une tentative de subterfuge ici. Non. Vous rêvez, c'est un nouveau gouvernement, un peu à la Carney. Non. Vous rêvez, c'est vraiment de nouveaux ministres. Mais elle, c'est vraiment du temporaire, là. Donc, c'est juste parfait. C'est juste parfait. Et elle vit sa vinaigrette, comme disait la chanson.
10: Ben, effectivement, c'est du temporaire parce que, franchement, 5 semaines, il y a des jobs d'été qui durent plus longtemps que ça. Donc, c'est vraiment pas long. Mais ça l'empêche pas de se prendre vraiment très, très, très au sérieux. Peut-être même largement au-delà de ce qu'elle représente vraiment à ce stade-ci. J'ai écouté attentivement son discours de 40 minutes. Elle met beaucoup d'emphase sur à quel point le gouvernement va s'occuper du portefeuille des Québécois. Parce qu'on réalise que les fins de mois commencent à être difficiles et elle veut remettre de l'argent dans le portefeuille des Québécois. Faudrait peut-être commencer par qu'elle se demande comment se fait-il que le portefeuille des Québécois est vide à ce point-là. Parce qu'il n'a pas toujours été vide. La vie n'a pas toujours été aussi difficile que ça pour les Québécois. Ils étaient capables de payer leur loyer, ils étaient capables de payer leur épicerie. Il y a toujours eu des classes sociales, bien entendu, il y en a toujours eu dans tous les temps, dans toutes les sociétés. Mais là, on sent qu'il y a un appauvrissement de l'ensemble de la société. D'ailleurs, j'ouvre tantôt le Journal de Montréal et ça me parlait de liquidation Marie qui est... les gens qui font la file dehors en attendant. Écoute, moi je vois ça et je me dis, ok, il y a un problème. Il y a un problème dans notre société. C'est bien la preuve que on est en train de s'appauvrir parce que là on a une idée de commerce, elle a donc un modèle d'affaires et c'est parfait de vendre la nourriture à rabais. Mais ok, il y a un problème. Il y a un problème dans notre société. C'est bien la preuve que on est en train de s'appauvrir parce que là on a une idée de commerce, elle a donc un modèle d'affaires et c'est parfait de vendre la nourriture à rabais, mais une croissance spectaculaire.

0: université, comme toi. Lui, c'est le prof Bernatchez en relations industrielles à l'UQTH. Je trouve ça tellement bon. Et c'est carrément le discours qu'il tient. Mais je vais juste te lire une phrase pour bien encapsuler ce que tu dis. L'envolée du prix de l'immobilier et de l'alimentation s'occupe du reste. Si le prix d'une première maison équivalait à 3 fois le salaire moyen en 1980, il tape maintenant aisément jusqu'à 8 fois. En outre, pour acquérir une propriété, un revenu familial minimal de 150 000 est nécessaire. Or, moins de 20 % des ménages québécois le gagnent. Donc, on vit vraiment dans... On est en train de vivre en direct un dérapage. Un dérapage de la richesse. Tous les magasins, finalement, qui commencent ou qui finissent par liquider, là, ça fait fureur. Pourquoi? Parce que les gens n'ont pas de token, n'ont pas de scène.
1: Ben, c'est exactement ça. On est... une société en voie de sous-développement quand on regarde tout ça. On est de moins en moins capable de se payer ce qu'on était capable de se payer avant. Les services publics sont en décrépitude. Ben, il n'y a pas de façon de qualifier la chose. On est dans une situation d'appauvrissement. Et quand Madame Fréchette nous dit « Oh, je veux remettre l'argent dans la poche des Québécois », ben, d'ailleurs, je trouve que c'est intéressant, remettre de l'argent. Donc, pour remettre, ça veut dire que ça a été enlevé. Parce que mettre, ça veut dire, c'est le premier acte. Remettre, donc, il y a eu, on a enlevé, et là, on vient...
0: Ouais, c'est bien dit.
1: Et pourquoi est-ce qu'il faut en remettre? Écoute, j'ai fait un petit inventaire, mais très minimal, parce que ma chronique dans le journal, c'est juste 300 mots, donc oui. Il faut que je choisisse mes mots.
0: Ben, avec... Radio X, amuse-toi, t'as du temps.
1: Je regarde juste au niveau provincial et municipal, donc juste à la grandeur du Québec. Je vais même pas considérer ce qu'on paye au fédéral. On commence évidemment par payer l'impôt sur le revenu, l'impôt sur les dividendes, l'impôt sur les intérêts et les gains en capital. Ça, c'est la première chose. Après ça, on va à l'épicerie, on va n'importe où finalement acheter quelque chose. Allez, hop, la TVQ qui s'ajoute. Il y a toutes les cotisations que l'on fait. Régie des rentes du Québec, régime d'assurance parentale, fonds des services de santé, la taxe sur le carburant, sur le tabac, sur l'alcool, les droits d'immatriculation, contribution pour véhicules. Jamais compris ce que ça voulait dire, mais ça a apparu sur nos droits. Maintenant, contribution annuelle pour les véhicules. Le permis de conduire, la taxe de bienvenue, la taxe foncière, la taxe scolaire, les taxes d'arrondissement, les écofrais sur une multitude de produits que tu achètes à tous les jours, les redevances sur l'eau, les cotisations à l'assurance médicaments, frais de gestion des matières résiduelles, et bien entendu la tarification carbone qu'on voit pas, c'est-à-dire c'est pas ajouté sur notre facture, mais ça vient gonfler le prix de tout ce que l'on paye.
0: Mais non, parenthèse toutefois... c'est l'hiver dernier, je crois, j'ai eu une livraison de propane et sur ma facture, la taxe carbone, on la voit. Lors de la livraison du gaz propane, Capital Propane ici à Québec, ils l'affichent. Donc, mais tu as entièrement raison qu'à la pompe, chez SO, là, pour ou Shell, whatever, on le voit pas. Mais si vous avez une livraison de propane ou de gaz à la maison, vous le voyez. Et c'est brutal.
1: Moi, je pense que toutes les taxes devraient être affichées.
0: Oui.
1: Parce que moi, quand je paye une taxe, je veux savoir que je suis en train de payer une taxe. Même quand si je vais m'acheter, je sais pas, des oranges à l'épicerie et qu'elles viennent des États-Unis et s'il y a un tarif, je sais pas, je peux vérifier, j'ai juste pris un produit importé au hasard. Mais s'il y a une taxe, pourquoi est-ce que je le saurais pas? Parce que le gouvernement vient prendre de l'argent dans mes poches. Il me semble que la moindre des choses, c'est que je sois avertie. Regarde, quand tu as acheté ce produit-là qui vient des États-Unis ou de Chine ou de n'importe où ailleurs, le produit se vend, je sais pas, 20 $, ben, il y a 3 $ de taxes, de tarifs douaniers que tu payes là-dessus. Moi, j'aimerais ça le savoir. C'est la moindre des choses. Parce que sinon, quand on paye quelque chose sans en être conscient, ou quand on vient prendre dans notre poche sans qu'on le sache, qu'on le réalise, moi j'appelle ça du vol. C'est comme ça. On prend quelque chose à ton insu, ça s'appelle du vol.
0: Donc déjà... Est-ce que tu irais jusqu'à dire, comme le Doc Mayou jadis pouvait le dire, est-ce que l'impôt à la source, c'est du vol?
1: Écoute, je pense que tout est toujours une question de degré de proportion. Est-ce qu'il faut financer... certains services publics, comme nos routes par exemple, c'est sûr qu'il faut les financer.

0: passer. Et donc, la seule façon ou la façon la plus pratique, parce qu'on ne peut pas se mettre à mettre des péages sur chaque intersection, donc c'est un financement à travers la fiscalité. Là où ça commence à être du vol, et je te dirais même, moi j'irais même un petit peu plus loin que ça, là où on est rendu avec le fardeau fiscal que les Québécois et les Canadiens, bon, ça change d'une province à l'autre, mais quand on additionne tout ça, c'est... Regarde, je vais te répondre différemment. C'est quoi la définition de l'esclavage? L'esclavage, c'est quand il y a une autorité extérieure qui vient prendre ton travail. Oui, ok, il subit à tes besoins, mais il s'approprie de manière coercitive une partie importante de ton travail. L'esclavage pur, il s'approprie 100% de ton travail, on n'est pas là-dedans, mais quand on voit toutes les taxes que l'on paye, c'est de manière coercitive, bien entendu, c'est une partie très substantielle de notre revenu. Déjà, parmi les plus hauts revenus, les salariés, entre l'impôt sur le revenu Québec et Ottawa, on parle de 53% du revenu qui part à l'impôt. OK, donc déjà, c'est plus que la moitié. Ensuite, tu prends le maigre 47% qui te reste, tu vas le dépenser, tu payes TPS et TVQ. Dans les prix des biens que tu as achetés, tu as aussi payé des tarifs douaniers. Donc, quelle est la portion du revenu qui est réellement conservée par le travailleur?
1: En tout cas, c'est 40%.
0: C'est
1: vraiment... Parce que contre les taxes municipales et que ça, là...
0: Ben absolument. Donc là, j'avais juste parlé impôts sur revenu et taxes de vente. Mais quand tu ajoutes toutes les autres taxes, tu veux conduire, il te faut un permis de conduire. Mais quand tu y penses, le permis de conduire, c'est un frais purement inventé. Parce que quand on nous dit, bon, les routes, il faut les entretenir très bien, mais avoir le droit de conduire, une fois que j'ai prouvé que je sais conduire un véhicule, pourquoi est-ce qu'il faut que chaque année, je paye pour avoir le droit d'avoir déjà prouvé que, tu sais, il y a quelque chose qui ne marche pas du tout.
1: C'est une permission, tu payes, le gouvernement te donne la permission de rouler. En fait, si tu ne payes pas, tu n'as plus la permission de rouler sur des routes que tu as payées, dans un char que tu payes.
0: Et voilà. Donc, l'impôt, là où on est rendu, ce n'est plus un impôt qui sert à financer des services publics, disons, de manière légitime, et pour lequel le contribuable reçoit quelque chose de concret qu'il voit et qu'il apprécie. Moi, je pense qu'on est tombé dans la catégorie impôt confiscatoire.
1: Le fardeau fiscal actuel, tel que tu le décris, c'est du vol.
0: Oui, absolument. À la marge, oui, on parle.
1: Et on est au bord de l'esclavage.
0: Un esclavage dont on ne peut pas se libérer.
1: Ben, absolument. Libérer. Ouais. On est soumis au dictat de hauts fonctionnaires et de politiciens qui veulent nous siphonner le peu qui nous reste, finalement. Je veux t'entendre là-dessus. Il y a une campagne là, qui roule, et il y a plusieurs médias, je te dirais même tous les médias qui poussent, là. Journal de Montréal, vous dites La Presse, Le Devoir, Radio-Canada, beaucoup, beaucoup, beaucoup. Ça prend plus de payage, là.
0: Ouais,
1: ce matin encore, oui, mais là, ça se dégrade, plus de payage. On veut nous formater le narratif pour que ça nous rentre dans la tête et que finalement... Quand le politicien va en décider, moi, je pense que c'est cette année que ça pourrait être annoncé, le début du payage. On va commencer par une route à Québec, une route à Montréal, et c'est pour votre bien qu'on va le faire. Trouves-tu que on s'en va vers là? Parce que là, tu parles de nouvelles taxes. Ça sera une nouvelle taxe. Si tu veux pas payer, ben tu passeras par les routes de campagne, puis ça te prendra 3h15 à aller à Trois-Rivières au lieu 1h30. On commence à formater la conscience des gens pour la nécessité de payer, pour les routes, pour votre bien.
0: Ben, moi, je n'ai aucun doute. J'ai eu le même réflexe en regardant les nouvelles. Un sondage disant que le péage, c'est sûr que c'est en train de mettre la table pour préparer les gens à accepter de façon docile l'arrivée d'un péage. Tu sais, on parlait du permis de conduire il y a quelques instants. Pour pouvoir conduire une voiture, donc je dois prouver que je connais le code de la route et ainsi de suite. Très bien. Si je veux faire des rénovations à la maison, aussi minime soit-elle, il faut que je demande un permis pour rénovation et ainsi de suite. Moi, je pense qu'avant qu'un politicien se présente en politique, finalement, il faudrait avoir un permis pour gouverner. Et ce permis-là devrait faire en sorte que, cours d'économie 101 obligatoire et un cours d'histoire économique, je dirais même d'histoire du communisme obligatoire.
1: Oh, les clarettes, ça, les bonnes idées à matin. J'adore.
0: Ben, écoute, c'est vrai.
1: J'adore, je me régale.
0: Si j'ai besoin de prouver que je suis capable de conduire un véhicule, je veux que celui qui se présente soit capable de me prouver qu'il est capable de conduire, de façon imagée, une société, une économie. Et moi, tu parles des péages, je regardais aussi, j'ai sursauté un petit peu, Québec solidaire, bon, on n'est pas très surpris que ça vienne de Québec solidaire.
1: Finissons avec ça, la chronique. Ton point de vue concernant les Costco d'État, on en a parlé abondamment, mais de manière brève, ta conclusion à cet effet-là, on peut présumer ta réponse là, quand même.
0: Oui, mais c'est pour ça que je me dis, il faudrait que nos politiciens aient un cours d'économie, un cours d'histoire, parce qu'ils n'ont rien, c'est pas une idée de génie qu'ils ont eue. L'URSS, elle a fait ça pendant des décennies, et les supermarchés, ils étaient vides. À un moment donné, il faut qu'on apprenne des expériences des autres. Si on ne veut pas apprendre de la logique économique, des raisonnements du gros bon sens, au moins qu'ils regardent les expériences ailleurs. Les supermarchés d'État, c'est la garantie. Regarde, ça marche tellement bien quand l'État s'en mêle. On a des routes qui, on dirait qu'on a été bombardées tellement elles sont en mauvais état. Oui. Système de santé s'écroule, système d'éducation catastrophe. Et là, on nous dit, maintenant, même ce qui va rentrer dans ton assiette, il faudra que tu ailles l'acheter à l'État. Ben, je m'excuse là, mais ça fait peur.
1: Ça fait peur parce que si
0: je dois avoir un système d'épicerie à l'image du système de santé, d'éducation ou des routes, on va crever de faim.
1: La viande à varier.
0: Mais il y a juste à regarder. Je veux dire, les expériences de ce style, elles ont été conduites et reconduites pendant des décennies dans plusieurs pays du bloc soviétique.
1: Dont les États-Unis, dont je parlais ce matin. Nathalie, il faut absolument se laisser. Malheureusement, on pourrait en reprendre pendant des heures et des heures. On se régale. On se régale et on en demande. Et résultat, tu reviens vendredi. C'est ça la beauté de la chose.
0: On se reparle vendredi prochain.
1: Absolument. Je te souhaite un magnifique week-end. Ciao.
0: Merci Dominique. Au
1: revoir. Bye. Un trésor national. J'adore. 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
1: Es-tu là, Gilbert?
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10: Comment il s'appelle, Gilbert?
1: Gilbert, the biggest game of the... Quoi, biggest?
11: Ouais. Biggest game of the year, baby. Oui, monsieur.
1: Ben, yes.
11: C'est pas mal tout le temps des biggest game of the year, là. Sérieux, là. Mais ce soir, c'est vrai, là. Écoute... On a perdu la première, tu peux pas perdre deux games à Buffalo. Là.
1: Non.
11: Faut
1: à soir, moi, je l'ai dit, le Canadien gagne à soir.
11: Faut en gagner une, c'est deux.
1: Mais tu vas me trouver place à la série, mais en tout cas, regarde, on va y aller une bouchée à la fois. Là.
11: Ben oui. Puis c'était pas si pire que ça. Moi, j'entends parler le monde, là, ils sortent de Buffalo. Ouais. On les entend parler, là, ils sont gros, sont forts, sont ci, sont ça. Hey, wow! Oui, ils ont une bonne année. Ils ont fini 109 points, on a fini 106 points. Là.
1: Ben oui.
11: Regarde, c'est pas comme. Il n'y a pas 50 points de différence entre les deux clubs. Là.
1: Exact.
11: Puis là, chez moi, là, ils sont gros. Hey. Ils ont 6-2, 203 en moyenne.
2: Ça plie, ça. Tu n'as déjà pas eu
11: non, mais le Canadien a 6-1, 198 en moyenne.
2: Ben oui.
1: Fait qu'on est proche.
2: On est proche.
11: C'est sûr qu'on a une couple de petits joueurs, là, mais en même temps, eux autres aussi. Tu sais, Zach Benson, c'est pas un gros joueur. Et c'est faux. Nope. C'est faux. Puis Lennart Sund, nous autres, c'est pas un gros joueur. Mais c'est deux joueurs qui sont très efficaces pour leur club. Puis c'est tout, là. Mais ça joue ça à glace. Puis moi, je trouve pas que le Canadien s'est fait mal.
2: Ils ont juste mis du trafic devant Dobesch.
11: Ben oui, c'est mais ça il va falloir s'ajuster. Puis il va falloir faire la même chose de l'autre côté. Puis c'est tout.
2: C'est vrai que le Canadien, les lignes de tir, il n'y avait pas grand monde devant le goaler. Là.
11: Non, il faut y aller. Il faut y aller. Puis il nous donne plus de glace. Il nous donne plus d'espace.
2: Oui, il y a plus d'espace qu'à Tempo.
11: Qu'à Tempo nous donnait. Exact. Puis on peut... T'sais, on peut manœuvrer un petit peu mieux, puis on peut se faire des passes un petit peu mieux, puis ça va donner des chances de marquer, ça, t'sais, les gars. Mais en même temps, si nos Top Guns...
2: Marchent pas.
11: Ben, je parle pas de Suzuki. Moi,
2: ben, Caulfield est à l'arrêt.
11: C'est quoi Caulfield en ce moment, là, t'sais, parce que je pense que Nick Suzuki joue du gros hockey pareil, là, t'sais, il serait utile pareil, parce qu'il joue bien défensivement, puis il tue des punitions, puis toute la patente, c'est bien beau.
2: Mais ben, Slav aussi, là.
11: Slav, faut qu'il en donne, puis Caulfield, faut qu'il en donne. Les gars, on passera pas, puis moi, je suis le gars le plus optimiste qu'il y a pas. Si t'as pas Slavkovski, puis t'as pas Caulfield, qui fonctionne.
2: Non, t'es mort.
11: Passera pas à travers
2: Buffalo. Tu peux pas, là.
1: Moi, je pense que ça débloque à soir, Gilbert.
11: Ben, moi, je pense aussi. Moi, je pense qu'on va avoir des buts. On va avoir des buts à soir. Ça sera pas...
2: Hey, ça serait le fun, 8-9 buts de chaque bord, là.
11: Ben, moi, non. Peut-être pas tant que ça, là. Faut pas exagérer, là. Mais pas comme Dallas. Pas comme Dallas, puis c'est quoi?
1: Colorado.
2: Ben, Colorado, puis Minnesota.
11: Pas Dallas, Minnesota, Colorado.
1: Ouais.
11: Non, mais un genre 5-2, là, quelque chose de même, là, tu sais, pour qu'on puisse un petit peu slacker notre cravate en troisième période, là, puis relaxer un peu, là, tu sais, puis ça prend une victoire sur la route. Ça prend une victoire sur la route, puis j'aime la façon que Martin Saint-Louis parle, puis j'aime la façon...
2: Il est pas nerveux, lui, là.
11: Ah non. Tu sais, puis on a déjà été à travers ça, puis on sait comment réagir, puis on sait comment faire ci, puis on sait comment faire ça. Puis tu sais, puis Dobesch, tu sais, quand il perd une game, je pense, cette année, il est 11-2 et je sais pas trop quoi. Là.
2: Il rebondit, là. Ouais, c'est
11: il rebondit tout le temps. Puis le Canadien, dans l'ensemble, les gars, rebondit tout le temps.
2: Puis là, ils ont étudié. Ils ont le tape du premier match. Ils peuvent voir leur façon de faire. Fait que c'est avec ça qu'on va resserrer le jeu. Écoute, là, l'alignement du Canadien, est-ce que qui t'enlève? Veleno, tu sors ça?
11: Ben
1: il a pas été bon, là.
11: Ben, il a été correct, mais tu sais, est-ce qu'on veut, tu sais, peut-être qu'on va regrouper encore une fois, peut-être qu'on peut rentrer un Kapanen dans le line-up.
2: Ben, moi, je reviendrai avec Kapanen.
1: Ben oui.
11: Avec Demidov puis Slavkovski
2: Nuuk. Ouais, tu brasses la soupe.
11: Nuuk, ça a été bon en début de saison, tu sais, pour. Puis on verra qu'est-ce que ça donne. Tu sais, peut-être que, tu sais, c'est pas Tempa, là, puis si on fait jouer ces trois-là ensemble, peut-être que contre Buffalo, ça peut créer quelque chose. Ils ont de la vitesse. Puis Kapanen, c'est un bon patineur. Pis, on peut mettre de la pression sur le défenseur. Pis on peut créer des chances à partir de là. Mais Martin Saint-Louis, les gars, là, j'ai bien confiance en lui. Moi, il va s'ajuster dans la game. Si ça fonctionne pas, les trios qu'on commence la game avec, là, ça peut durer juste peut-être deux chiffres, trois chiffres. Puis il va changer de trio, puis il va s'ajuster rapidement. Parce que, sans dire que c'est un... Ouais, c'est une game cruciale. Là. Je vais le dire, là, c'est une game
2: qui
11: tu peux pas perdre du game. Là. Tu peux pas arriver à Montréal dimanche à Stick puis arriver à 0-2. Là. Tu sais, faut gagner une game à 1-1. Là. Puis c'est pas rien que ça. À 1-1, là, le monde va être dedans.
2: Ah, puis tu vires le vent de bord parce que tu arrives à Montréal avec l'élan de la victoire.
11: Exact. Absolument. Tu sais, puis même toi, qu'est-ce qui va arriver sur la glace là, en fin de semaine à Montréal? Ouais, va être écœurant, puis les gars vont être pompés bien raides, puis on est capable de battre les Sables de Buffalo, les gars.
2: Est-ce que tu brasses plus Tage Thompson? Est-ce que tu dois... Parce que je regardais l'Avalanche contre le Wild, là, Quinn Hughes, là, il n'y a pas de break, là. Il te le brasse, là, j'ai jamais vu ça. McKinnon, tous les joueurs le brassent. Là, il faut que tu brasses ces gars-là, là.
11: Il y a pas de, ils ont pas de, parce que, écoute, tu veux pas lui donner de l'espace. Tu veux pas lui donner de l'espace. C'est un gars qui a toujours la rondelle. Tu sais, un gars comme Quinn Hughes, c'est un gars qui a toujours la rondelle. Exact. C'est sûr, faut pas que tu lui donnes de l'espace. Mais en même temps, un gars comme Tage Thompson, c'est pareil. Puis les Sabres de Buffalo, les gars, c'est un club qui, si on fait des revirements, puis si on gère mal la rondelle, ils vont nous faire mal. Regarde ce qui est arrivé. Ils ont eu deux fois des deux contre un, puis ils l'ont mis dedans.
2: Exact.
11: Ils l'ont mis dedans. Tu sais, on peut pas leur donner ces breaks-là.
2: Ça, le 2 contre 1 provoqué par des défenseurs qui étaient peut-être pas en arrière-back-épaule.
11: Ouais.
2: Comment t'as vu ça?
11: Ben, c'est Lane Hudson qui tombe sans faire en bande, bon. Tombe à terre, donne un 2 contre 1, puis, tu sais, c'est des choses qui vont arriver. Mais moi, je vais dire, là, Lane Hudson, ça
2: ah
11: me dérange pas en tout. Puis, il était, je sais pas si vous avez vu son entrevue hier, les gars, après la pratique, là, il était en tabarouette.
2: Oui. À un moment donné, là, il l'a sorti aussi. Là,
11: on s'est présenté, sauf moi, je me suis pas présenté.
3: Ah, il est dur envers lui-même.
11: Il est dur envers lui-même.
2: Mais Dobesh aussi, il est dur envers lui-même. Fait que c'est des gars de même qui. C'est des gagnants, ça.
11: C'est ça, exact. Faut que tu t'évalues de la bonne façon, puis si t'es pas content de ta game, mais moi, si j'avais un petit 2 à parier, là, je te dirais que le 48 à Hudson, ce soir, là, d'après moi, il va
3: sortir fort.
11: Il va être un des meilleurs joueurs du Canadien.
2: Bon.
11: Persuadé de ça, les gars. Persuadé de ça, là, sans aucun doute dans mon esprit.
2: Là, regarde ce qui se passe ailleurs, Gilbert. Je regarde 3-0 Hurricanes contre les Flyers. L'autre bord, l'Avalanche, 2-0. C'est la formule à Bettman, ça marche-tu ou ça marche pas, ça? C'est...
11: Bah.
2: Hey, 4-0, Hurricanes sortent les Sénateurs, puis l'Avalanche sort les Kings 4-0. Là, t'sais, à un moment donné.
11: C'est ça. Mais tu sais, c'est le format des playoffs, puis en même temps, regarde,
2: mais tu reviendrais-tu à 1 contre 16, 2 contre...
11: Ben oui, je l'ai toujours dit, moi, tu sais. Puis regarde, là, dans la série Montréal, Tampa Bay, c'est deux bons clubs. Il y en a un qui est sorti. Alors, regarde la première série, Dallas avec Minnesota.
2: Oui.
11: C'est deux très bons clubs. Il y en a un qui est sorti. T'sais, tu sais, on récompense pas
2: l'effort de
11: la saison régulière.
2: Exact.
11: Tu sais, tu finis premier ou tu finis deuxième, puis tu peux être très proche du premier dans ta division, mais au lieu de jouer contre le club qui a fini, mettons, 13e au classement général, tu vas jouer contre le club qui a fini juste en arrière de toi. Fait que tu récompenses pas les clubs pour avoir une bonne saison, puis moi, je trouve que c'est un peu malheureux, ça. Puis en plus, ça nous donnerait aussi l'opportunité de voir d'autres choses. Tu sais, moi, le Canadien, mettons, on fait 1 contre 16, puis le Canadien finit, cinquième au classement général, mais tu sais, on aurait joué la dixième place. Tu sais, on aurait peut-être pu jouer contre un club de l'Ouest. Oui. Je sais pas.
2: Oui, exact.
11: Ça ferait changement, puis tu sais, là, les gens vont dire, ouais, mais tu sais, le voyagement, puis tout.
3: Tu sais, ce matin, avec Dominique Morin, Max Trouman a amené un point que je trouvais vraiment intéressant au niveau du repos. Parce que là, les Hurricanes, ils l'ont facile. Fait que s'ils sortent les Flyers au prochain match, la série Buffalo-Montréal peut s'étirer en 6 ou en 7. Ben là, la Caroline arrive frais et dispo.
2: Il y aurait 11 jours de repos.
11: C'est ridicule.
2: Ah non, c'est ridicule.
3: Ça aussi, là.
11: Pourquoi qu'on a commencé la série avant que l'autre série
2: soit finie? Compris.
3: Je sais pas.
2: C'est l'histoire de TV. Je pense qu'il avait vendu plages à
11: ils montreront les histoires des pays d'en haut en attendant. C'est maintenant qu'on commencera la série après. Non, mais les gars, c'est parce que c'est un peu... c'est plate.
3: C'est avantage une équipe, là.
2: Ah,
11: ben,
2: c'est
11: sûr que si la Caroline gagne, eux autres, ils ont eu un break après leur première
2: ronde. Ils vont avoir une dizaine de jours de break.
11: Ils vont arriver en troisième rang, ils vont être frais et dispo.
3: Exact.
2: Gary a fait son temps, là. C'est correct. On pourrait passer à autre chose.
11: Gary, ouais.
2: Hein?
11: Gary.
2: Call me Gary.
11: Gary, les propriétaires, ils l'aiment pas mal parce que les propriétaires ont fait pas mal d'argent.
3: Oui,
11: ça, l'affaire. Les dernières années, je sais pas. L'affaire Gary est dur à sortir.
2: Gilbert,
11: ils ont beaucoup de sous.
2: À soir, c'est quoi ton score? 5-2
11: Canadiens? 5-2
2: Canadiens,
11: j'ai dit tout à l'heure, puis je reste là. Puis les gars, il faut absolument que Caulfield sorte à
3: Ah, mais il faut que ça débloque.
2: Est-ce qu'il est blessé? Toi, t'es capable de décoder ça, là?
11: Non, il n'est pas blessé.
2: Il est blessé dans son orgueil?
11: Je sais pas, peut-être, mais si le Canadien pourrait avancer dans les playoffs cette année, il faut que Caulfield soit efficace.
2: Exact. Merci Gilbert. Bon week-end. À ce match.
11: Bonne fin de semaine. Bonne game. Puis bonne fin de semaine de hockey.
2: Yes. Salut.
3: Bye, ma salut. Bye.
2: Voilà. Gilbert Delhomme. 5-2. Selon Gilbert Delhomme ce soir, le Canadien gagne. Toi, tu dis quoi?
3: Toi, Pierre, vas-y.
2: Moi, je pense que je vais avec ça.
3: 5-2?
2: J'avais dit 5-2 Buffalo.
3: Moi, je vais. Ouais.
2: Le premier match, puis ça finit 4-2. Ça aurait pu finir 5-2, là. Ils n'ont pas marqué dans le filet
3: désert. Moi, je pense que ça va être 5-3 sur un filet désert, le cinquième but.
2: Bon. Moi, je pense que ça va faire.
3: 5-3, Montréal.
2: Chose de même. Ah, le Canadien rebondit ce soir. Mais en finale de tout, là.
3: On verra.
2: Moi, j'ai mis Buffalo en 6.
3: Ouais.
2: On revient après la pause.
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2: Bonsoir à tous et merci d'être à l'écoute de La Sexploratrice en compagnie de Mel et Mel.
3: Bonsoir Mel.
2: Bonsoir Mel. Bonsoir.
3: Ah ben oui hein.
2: Gros
3: comment tu vas?
2: Le match, ça va assez bien.
3: Oui.
2: Ah que ça va bien.
3: Je le sens que tu vas bien on dirait.
2: Oui.
3: Oui, je le sens dans ta voix.
2: Parce que c'est le vino tinto. Non, c'est pas vrai. J'ai pris que quelques gorgées, je peux pas prendre plus que ça.
3: Ça fait trois heures, t'es à la même coupe.
2: C'est ça, exactement. Grâce à Frédéric Dorion, d'Alimentation Première, qui est venu faire sa chronique culinaire. Et chaque fois, il nous fait découvrir, oui, de la bonne bouffe, mais aussi du bon vino.
3: Ben, c'est une bonne combinaison.
2: Ça finit bien la semaine, disons.
3: Ben, exactement.
2: Hein? On aime ça. Toi, Mère, ça va bien?
3: Ben, super bien, oui.
2: On voit ça, là, sur le live TikTok.
3: Ben oui, on voit.
2: On est en live TikTok, mesdames et messieurs. Venez tout de suite au Mademoiselle Trudel Radio, le TikTok de Mélanie Trudel. Vous pouvez voir notre chère Mel, moi-même et un peu plus tard, nos chers invités.
3: Oui.
2: Ce soir, Mel, on a trois invités.
3: On chôme pas
2: dans la cabane. On a tout d'abord Julie Morin des Cliniques Laser Épilation, qui est la référence en épilation laser au Québec depuis plus de 25 ans.
3: Wow!
2: Oui, vraiment.
3: Yes!
2: J'entends que de bons mots, des gens qui y vont et reviennent. D'ailleurs, Gary a vécu l'expérience. Collègue du matin, ouais, on va en parler un petit peu. D'ailleurs, avec Julie, on a également... N'hésitez pas à nous poser vos questions, hein, 418-670-9098. On va prendre les questions. Également avec nous ce soir, Thomas Garinoni, acupuncteur, infirmier, qui sera avec nous pour parler de SPM.
3: Oh, ça, c'est intéressant.
2: Oui, moi, j'ai appris tellement de choses grâce à Thomas sur mon cycle, sur les SPM, sur plein de trucs là, en lien avec les hormones. Donc, restez à l'écoute et vous pourrez également nous appeler durant la chronique de Thomas ou même nous écrire, toujours au 418-670-9098. Et finalement, pour finir la soirée en beauté, on reçoit Dr. Louis-Olivier Gagnon, urologue, qui sera avec nous pour nous parler d'infections urinaires récurrentes, surtout chez la femme.
3: Oui, mais ça existe chez l'homme aussi.
2: Oui, absolument. Ça existe chez l'homme et c'est pas le fun non plus, l'infection urinaire chez l'homme. Mais ce soir, on va se concentrer surtout sur la santé urinaire la femme et expliquer un peu là, les pourquoi du comment, parce qu'il y a une façon quand même de prévenir, d'arriver à prévenir tout ça. Puis je me suis dit, ce soir, on va parler beaucoup aux femmes, puisque messieurs...
3: regarde la télé,
2: je suis en train de dire, mais je sais qu'il y a beaucoup d'hommes qui écoutent le hockey présentement. Mesdames en background écoutent la Sexplo, ou l'inverse. Vous écoutez la Sexploratrice et le hockey en background. Bref, c'est une émission qui parlera à tous, parce que si vous êtes un homme qui écoutez, ben ça peut être pratique de découvrir tous ces trucs-là là, pour votre conjointe. Alors voilà. Avant de poursuivre, j'aimerais vous parler de deux belles activités là qui s'en viennent. Une en lien avec une entreprise que j'adore, Rencontre sportive. Anne-Marie Lefebvre, qui est une acolyte dans le milieu, qui a un site de rencontre, qui a maintenant une app également. Super le fun pour offrir aux célibataires et aux gens qui voudraient faire de nouvelles rencontres amicales. Donc, Rencontre sportive, ils font une activité à Québec le 18 mai. C'est une activité organisée dans Saint-Roch. Donc, rendez-vous au rencontresportive.com pour avoir tous les détails. Et le 15 juin, à Lévis, à la magnifique cour arrière, l'escouade Go See You sera sur place. Go See You, qui est l'application de rencontre pour les 35-65 ans, surtout. Donc, on vous organise des belles soirées comme ça. Et cette fois-ci, ben ce sera vraiment une activité parmi une soirée ouverte au grand public. On va identifier les célibataires sur place avec un petit espace PDT. Donc, ce sera une façon... pour vous, ben, de rencontrer.
3: Ben oui, de
2: faire
3: personnes.
2: De belles rencontres. Célibataire ou non, ce soir-là, ce sera une superbe soirée pour l'ouverture de la cour arrière de Lévis. On rejoint tout de suite Julie. Julie Morin.
4: Bonsoir.
2: Notre chère, spécialiste en matière de laser épilation ici à Québec, pour ne pas dire au Québec. Moi, j'ai eu la chance de te découvrir et je regrette de pas de ne pas être allé avant.
4: C'est ce que tous les clients disent.
2: Ben oui.
4: J'aurais donc dû le faire avant.
2: Oui. Ben oui. On en a parlé un peu là, lors de capsules précédentes là, avec toi.
4: Oui.
2: Là, on t'a avec nous et les gens peuvent poser des questions. Donc, n'hésitez pas à poser des questions à Julie au 418-670-9098. Donc, Julie, c'est ça. Donc, la clinique Lazare Épilation depuis 25 ans dans la Pente Douce, hein?
4: Oui.
2: À côté du Béni.
4: Oui, effectivement. En bas complètement de Belvédère.
2: Oui.
4: Donc, au 600 Belvédère, mais à côté du Béni, en fait.
2: OK.
4: Ouais.
2: Et là, moi, je suis surprise à chaque fois de voir à quel point ça fait pas mal. Et,
4: c'est rapide, efficace.
2: Rapide?
4: Oui.
2: Rapide, tu dis 2 minutes, c'est réglé.
3: Voilà. Pas de niaisage.
2: C'est non. Pas des blagues. Là. 2 minutes, la séance pour les aisselles ou pour mon nez, c'est une question de fraction de seconde. Là, parce que je suis allée pour mes poils de nez. Il y a une auditrice qui est allée te voir pour ses poils de nez aussi.
4: Oui, elle dit là, je savais pas que ça existait. À s'épiler ou à...
3: Là, dit, ouais, il y en a qui font ça à cire chaude, je pense. Là, ouais, ou je sais pas trop.
4: Elle m'a parlé de ça aussi, puis... mais aussi du rasoir. Finalement, elle dit, je pensais pas qu'on pouvait faire ça au laser. Donc c'est possible de le faire. Alors, elle était vraiment contente.
2: Ben oui, moi, je suis allée 2 fois pour mon nez jusqu'ici.
3: Comment ça se passe, Mel? Montre-moi donc ça, là, cette année-là. Wow! Ça va bien.
2: Ça se passe bien, hein? Mais évidemment, vous n'allez pas trop profond parce que les poils servent quand même à bloquer.
4: Effectivement. C'est vraiment juste sur le bord, là.
3: Ceux qui dépassent, en fait. Ceux qui nous gênent.
4: Oui, exact. Ceux qui sont trop... qui dépassent, en fait, c'est ceux qu'on enlève. On va pas plus loin que ça, là.
2: Oui.
4: Ouais.
2: Mais non, ça, c'est efficace. Moi, c'est mon chum qui m'a fait remarquer ça.
4: Et j'ai voyé tout après.
3: Tellement honnête.
2: Oui, mais moi, j'ai parlé de ses poils d'oreille.
3: Ah, avec là, il va aller voir Julie.
2: Là. Les vraies affaires.
3: Ben, pas le choix. Voyons donc.
2: On a eu la discussion dans le retour, là, tu sais, de bon, quand il y a un changement chez quelqu'un, des sujets délicats à aborder avec ton partenaire. Moi, je pense vraiment que tout se dit.
3: Totalement.
2: Il y a une façon de dire les choses de façon délicate et, tu sais. Donc, c'est ça. Nous autres, on se dit les vraies affaires. Lui, il a du poil des oreilles. Moi, j'en ai eu dans le nez. C'est réglé. D'ailleurs, il veut venir avec moi lors de ma prochaine séance.
4: Ben oui, super.
2: Pour mes aisselles, là, je pense que c'est pratiquement réglé, là. En tout cas, je vais y retourner quand même une dernière fois.
4: Oui.
2: Mais encore une fois, là, qu'est-ce qui explique que ça fait pas mal à ce point-là? C'est...
4: Ben écoute, il y a un système de refroidissement à l'intérieur. Donc, on sent pas grand-chose non plus. C'est ultra rapide, donc c'est pas tant... c'est pas long. Fait que c'est... C'est pas long.
2: C'est pas long, puis ça envoie un... Dans le fond, le laser va s'attaquer à la racine.
4: Oui.
2: Puis ça envoie un jet d'air froid.
4: Oui, un jet d'air froid, puis il s'attaque au bulbe du poil. On le détruit. Puis là, il y en a un autre qui repousse, et c'est pour ça qu'on revient à environ ces 5 à 8 séances.
2: En moyenne.
4: En moyenne.
2: OK.
4: Aux 6 semaines. T'es chanceuse, dans le fond, après 3 séances, 4, t'en as presque plus. Mais
2: oui.
4: C'est généralement entre 5 et 8. Mais avec le Clarity, c'est vraiment plus rapide, plus efficace et moins douloureux à cause du système au cryogène.
2: Puis là, moi, je passe ça là, juste avant de m'en venir à la station. Je pars du travail ou d'un rendez-vous, j'arrête à la clinique, 10 minutes, 5 minutes, c'est réglé, merci,
4: oui,
2: bonsoir,
4: oui,
2: je pars.
4: Oui.
2: Pour une jambe, une demi-jambe ou une jambe, c'est combien de temps?
4: Ça prend, faire jambe complète, ça prend environ 20 minutes.
2: Hey.
4: C'est ultra rapide, oui. Oui, parce que, tu sais, ça y va au taux.
2: C'est fascinant. Toi, Mel, t'as vécu... L'électrolyse?
3: Ouais, je vis encore l'électrolyse.
2: Tu vis encore l'électrolyse?
3: Ouais. Ben moi j'ai appris, c'est ça, c'est différent pour moi parce que j'ai vraiment appris de jamais mettre de rasoir. Donc moi j'ai tout de suite fait de la cire vraiment jeune. Puis après ça, j'ai commencé l'électrolyse vraiment jeune. Puis il y a un gag justement avec mes amis, puis on en parlait justement de rentrer en onde, mais mes amis me disent, on dirait que depuis qu'on te connaît, tu fais de l'électrolyse, Mel, c'est quand ça va finir?
2: Oui, c'est vrai, parce que le but,
3: parce
2: c'est qu'à un moment donné...
3: C'est ça, l'électrolyse, c'est plus vu habituellement en fin de... après un traitement de laser, si je me trompe pas.
4: C'est un travail de finition. On
3: oui,
4: va juste
3: exact.
4: Enlever les derniers qui restent à l'électrolyse. Sinon, aujourd'hui, le laser, c'est beaucoup plus rapide.
3: Oui, bien, j'ai fait le laser sur quelques régions, mais moi, je l'ai, comme on a dit dans certaines capsules, je l'ai vraiment vécu autrement. Là. C'était certainement pas la dernière technologie sur le marché, là, parce que...
2: T'as eu mal.
3: J'ai eu mal, là. Tu sais, je suis très honnête, puis je l'ai faite à 2 endroits différents, puis les 2 endroits, j'ai pas souffert, là, mais proche.
4: Mais c'est sûr, c'est poil par poil aussi, hein. Fait que c'est plus tannant, c'était hâte que ça finisse, là.
3: Puis ouais.
4: Aussi, à l'électrolyse, faut que tu y retournes aux 3 semaines. Donc, tu passes beaucoup de temps, là, tandis qu'avec le laser, c'est vraiment plus...
3: Ouais.
4: Plus puissant comme technologie, c'est beaucoup plus rapide. On sauve du temps.
3: Oui, c'est vrai.
2: Il y a déjà des questions qui entrent autant sur le live TikTok que sur le live texto. On vous invite à nous texter vos questions. C'est très important parce qu'on ne peut pas lire les commentaires sur le live TikTok. C'est au 418-670-9098. Et Solange, qu'on parte en rafale avec quelques questions, vraies ou faux?
4: Bien sûr.
2: Puis c'est le fun parce que sur le live TikTok, justement, il y a quelqu'un qui demande l'une de ces questions-là. On va commencer avec la plus raide. Le laser cause le cancer?
4: Pas du tout.
2: Ben non.
4: Ben non.
2: C'est faux.
4: Ben non.
2: Parfait. Puis on va y revenir sur cette question-là, justement,
4: oui,
2: après. Parfait. Le laser rend stérile?
4: Pas du tout.
2: Parce que vous pouvez faire toute la zone pubienne de monsieur.
4: Oui,
2: hein?
4: Oui, même le monsieur. Puis j'ai un client d'ailleurs qui a dit j'ai eu des enfants après ça, donc il nous croyait au final. Là.
2: Donc ça ne rend pas.
3: Mais même pour la femme, là, je veux dire, il y a tellement de femmes qui font le bikini là. C'est moi je l'ai fait pour ça là, donc si ça reste stérile.
4: Il
3: n'y
4: a pas de lien. Non, ça reste dans l'épiderme quand même là. Tu sais, c'est pas nocif.
2: Une seule séance suffit, vrai ou faux?
4: Faux.
2: C'est faux. Très honnête, c'est faux. Fait que c'est pour ça, tu sais, Gary qui dit, ben là, je suis allée, mais j'en ai encore. Ben oui, c'est normal. Il faut y retourner.
4: Bien sûr.
2: Le laser est seulement pour les femmes?
4: Pas du tout.
2: Hey.
4: On a 40% d'hommes en ce moment.
2: Oui.
4: Environ. Je fais une moyenne comme ça, là, oui.
2: On ne peut pas faire de laser sur une peau bronzée?
4: Bronzée, ben oui. On peut
2: c'est
4: même faire les peaux foncées comme noires aujourd'hui avec le clarity.
2: OK, donc c'est faux. Oh, oui. C'est faux. Mettons, on peut faire du laser sur les peaux bronzées.
4: Oui.
3: Ah
4: oui? Ben, peau noire, oui. Peau bronzée, nous, on se garde toujours un petit deux semaines pour pas parce que la mélanine
2: quelqu'un
4: est activée.
2: C'est ça. Quelqu'un qui vient d'aller au salon de bronzage ou qui arrive du sud, par exemple.
4: On attend deux semaines.
2: On attend deux semaines.
4: Oui.
2: Okay.
4: Mais les peaux noires, on a la technologie pour le faire. On peut faire les peaux noires.
3: Est-ce que aussi il y a un délai à respecter avant de partir en voyage pour ta peau ou non, c'est pas nécessairement.
4: Non,
3: c'est plus pour après.
4: Exact.
3: OK.
4: Tout à fait. Avant, pas de problème. On peut aller dans le sud 48 heures après sans problème. Mais c'est ça. C'est en revenant. On attend un petit deux semaines.
2: OK.
4: Oui.
2: Donc avant de faire du laser sur une peau qui vient tout juste d'être bronzée, on attend deux semaines.
3: Est-ce que je peux me permettre de couper votre vrai ou faux? Parce que j'ai vraiment une bonne une bonne question sur le live, puis j'ai le goût qu'on la pose.
4: Oui.
3: Y a un auditeur ou une auditrice qui nous dit « Est-ce que je peux faire le laser à ma fille de 13 ans, même si je sais que j'aurai potentiellement à le refaire après, parce qu'elle n'a peut-être pas eu sa puberté au complet, là, donc peut-être ça va repousser? »
4: Très bonne question, on l'entend souvent. Idéalement, on attend qu'on ait nos règles pendant 2 ans.
3: OK.
4: C'est sûr que plus ils sont jeunes, plus le système immunitaire répare rapidement. Donc, ça se peut qu'on ait besoin de plus de séances. Mais ce qui a été fait, le travail qui a été fait, va être bénéfique quand même. Là.
3: Parce qu'on entend souvent là, des jeunes femmes qui ont une pilosité vraiment intense. Puis ça peut, tu sais, apporter quelques complexes, j'imagine. Peut-être que c'est ça. Donc, à 13 ans, de commencer ça, peut-être ça peut aider, je ne sais pas.
4: Bien sûr, ça aide sur le... C'est sûr que ça va détruire les poils indésirables. Mais ça se peut qu'elle ait besoin de plus de séances. Parce que plus on est jeune, plus le système immunitaire est fort. Alors, tout ce qu'on détruit, les répare plus rapidement. Donc, ça se peut qu'on ait besoin de plus de séances dans ce cas-là.
2: Je ne sais pas ce que vous en pensez, mais 13 ans, je trouve ça jeune pour décider qu'à vie, je ne veux plus de poils jamais, mettons. Fait, il me semble que j'irais comme juste, au pire, la zone bikini, puis au pire, juste un peu des
4: fichiers. La demi-jambe, les aisselles. Non, mais c'est bon ce que tu apportes comme
2: parce
4: point.
2: Parce que tu sais, elle pourrait changer d'idée plus tard.
4: Oui, mais là, on parle, mettons, disons, de laine intégrale. Souvent, les gens nous disent, je veux pas plus en avoir du tout. Donc, on peut faire quelques séances intégrales complètes. Ça inclut aussi l'interfécier. Mais on peut réduire le pubis en largeur, en hauteur. Donc, tu sais, on y va vraiment au goût. Parce qu'un coup que le poil est disparu, il ne revient plus. Alors, on peut prendre une décision, tu sais, puis on a le temps d'y penser, là. Souvent, les gens viennent pour le bikini, puis ils décident de faire plus l'intégrale, mais on peut faire intégrale complet quelques séances. Par la suite, on fait la coupe désirée, dans le fond. On peut rétrécir bikini.
2: Mais c'est là où je vais en venir, la coupe désirée.
4: Ouais.
2: Parce qu'il y a des types de coupe.
4: Oui.
2: Pour la zone du pubis. Bon, Thomas,
4: oui,
2: il est déjà avec nous et il rit.
3: Je trouve ça très.
5: En France, on appelle ça le ticket de métro.
2: Un ticket de métro?
3: Un ticket de métro?
4: C'est une coupe. Ça fait partie d'une coupe, effectivement.
2: Ouais. Oh, c'est bon! Oh, okay.
5: Ça peut perturber le biote aussi.
3: Ah, oh, je pense j'ai entendu l'expression
5: vaginal,
3: aussi.
5: Enfin, tout autour du pubis et tout ça, les poils ne sont pas là pour rien, là, normalement. Il y a certains biotes qui s'installent et les femmes qui ont plus de poils vont avoir moins d'infections urinaires. en général, mais ça dépend où et comment. Il y a un biote qui se place, c'est-à-dire des bactéries.
2: Mais oui, c'est sûr que nos poils ont un rôle à jouer dans...
4: Oui.
2: Mais c'est sûr qu'esthétiquement, c'est ça. Moi, comme mon nez, je suis bien contente de ne pas en avoir là.
4: Oui.
2: Et le restant... Le restant du corps. On a beaucoup de questions qui entrent. Alors, on va prendre les questions des auditeurs live. On a une tonne de questions que j'avais d'accumuler des dernières fois que Julie est passée aussi. Mais comme êtes live avec nous en ligne, en même temps que la game du Canadien, et je crois qu'on vient de scorer.
3: Mais elle, c'est 2-0 les Canadiens.
2: Oh, wow!
3: J'ai pas vu qui avait fait les buts. J'ai vu un auditeur, merci à l'auditeur qui m'a envoyé un texto. Le Canadien vient de scorer, me suis levé à la tête 1-0. J'ai continué, puis là, ils viennent juste de compter le deuxième but.
2: Wow!
3: Mais je sais pas c'est qui.
2: Écoutez, on a ça live, mesdames et messieurs.
3: Oui.
2: On peut pas être plus live. On a quelqu'un qui demande. Allô, est-ce que ça fonctionne sur les poils gris ou blancs?
4: Malheureusement, non.
2: Ah!
4: Mais avec la Clarity, aussitôt qu'il y a un peu de pigment dedans, qu'il soit châtain avec, comme je dis, un peu de pigment, le laser le voit très bien. Mais le blanc, non, malheureusement. Ça,
2: c'est
4: plus
2: de pigment, c'est un poil mort, finalement?
4: Ouais, c'est ça. C'est un poil qui devrait être fait à l'électrolyse pour terminer.
2: OK.
4: Ouais. Mais si, aussitôt qu'il y a un peu de pigment dedans, des fois, les gens sont blondes, mais avec un peu de pigment.
2: Ça
4: fonctionne. Il n'y a pas de contrat chez nous, donc c'est une séance à la fois. Puis, voilà, c'est souvent, ils voient beaucoup de résultats quand même. Là.
2: OK. Et l'électrolyse, toi, est-ce que tu en fais aussi ou non?
4: Non, on n'en fait plus. On n'a plus le temps maintenant.
2: Parfait. Et donc, tu réfères?
4: Oui.
2: Ou...
4: Oui. OK. Oui, j'ai deux belles références. Oui.
2: Super. Il y a d'autres questions, Mère? Est-ce que tu veux...
3: Oui, je peux y aller. Il y a quelqu'un qui demande le prix environ pour les aisselles pour un homme et une zone pubienne d'un homme.
2: Oui, es-tu à l'aise de partager des prix comme ça en ligne?
4: Ah, évidemment. Présentement.
3: Oui. Excusez-moi, j'ai
4: pour
3: pas demandé.
4: 25
2: oui,
4: ans.
2: Mais non, c'est parfait.
4: Bien sûr, je suis prête. Pour nos 25 ans, on offre un 15 % de rabais. Donc, au lieu de 69 pour les aisselles, ça revient à 58,65.
2: Ça, c'est par séance.
4: Par séance.
2: Sans contrat.
4: Sans contrat. Une séance à la fois. Jusqu'à temps que c'est entre 5 et 8. T'sais, ça se peut qu'après 5, il n'y en ait plus.
2: Oui.
4: Voilà. Et sinon, tu me parlais du.
3: La zone pubienne.
4: Parfait. Pour un homme, il y a le bikini ou sinon, il y a laine intégrale. Donc.
2: Bon, bikini, là, c'est lorsque vous portez un bikini, mesdames, là, les poils,
4: c'est ce qui dépasse.
2: Exact. On enlève ça.
3: Un bikini classique, là. Oui. Pas le bikini role plaisir.
2: Non,
3: on va y aller. Parce qu'il y a les bikinis d'aujourd'hui, ça peut couvrir pas grand-chose.
4: C'est vrai qu'il y a des plusieurs bikinis. Voilà.
3: Il y a plusieurs sortes de bikinis.
4: Oui. Mais pour l'intégrale, tu sais, ça comprend vraiment bikini, pubis, grande lèvre, interfessier. Comme je disais tantôt, on peut en garder une partie au pubis après quelques séances, mais c'est vraiment lors de la consultation qu'on détermine ça ensemble. Pour l'intégrale, 198 moins le 15 %, ça revient à 168 $. Voilà.
2: Bon, là, quand on fait l'intégrale...
4: Oui.
2: Moi, c'est ce qui me gêne un petit peu.
4: Oui.
2: Comment ça se passe? Ça veut dire qu'on peut garder notre culotte?
4: Oui.
2: OK.
4: Oui. On a toujours une petite serviette pour se cacher. Puis, on garde notre culotte, puis on peut descendre. Tu sais, nous, on descend la bobette en bas, à gauche, à droite. On fait tout ça avec.
2: Oui. Fait qu'on n'est jamais complètement...
4: Non, on n'est pas chez le gynécologue.
2: Ouverte.
4: Oui. Non, ça se fait très bien. Puis les gens même sont surpris, puis sont contents de voir comment on traite tout ça.
2: Il rit de mon terme.
5: Non, mais je suis vraiment bien au bon moment dans l'émission.
2: Oui, c'est parfait.
5: Ouais, je me sens très à l'aise.
2: Tu dois avoir de toutes les couleurs en acupuncture quand même.
5: En acupuncture, non, parce que tout est protégé. Mais c'était quand
2: oui, c'est vrai.
5: C'est plutôt quand j'étais aux urgences avant.
2: Mmh. Ah oui, effectivement.
3: J'ai une autre question ici. C'est quoi la longueur de la repousse qu'on doit avoir pour aller vous voir?
4: Il faut être fraîchement rasé.
3: Donc, il n'y a pas de longueur à avoir, là.
4: Non.
2: Mais ça, là, c'est un mythe, donc, où avant, il fallait qu'il soit long.
4: Non, il doit être long quand on veut l'épiler parce que le poil a besoin d'être là. Mais quand on le fait au laser, il faut être fraîchement rasé. Donc, ce qu'on demande, si les gens veulent le traitement à même la consultation, ça, c'est possible de le faire. Ils peuvent arriver fraîchement rasé, mais peut-être une petite photo avant. C'est sûr qu'on ne demande pas de prendre une photo du pubis. Là, mais
3: ou de laisser légère région.
4: Un rond. Je dis environ la grosseur d'un 2 $. On nous laisse un rond. Puis parce qu'aujourd'hui, les gens... Ils magasinent un peu, mais souvent sont prêts. Donc, quand ils arrivent, ils veulent le traitement à même la consultation. Donc, c'est possible de le faire.
2: OK.
4: Mais il faut arriver fraîchement rasé lors du... Parce que nous, on rase à sec. Mais c'est sûr que même si la job n'est pas faite parfaitement, on a toujours un rasoir pour chacun là, pour...
2: Oui.
4: s'assurer qu'il n'y ait plus de poils qui restent. Là.
2: Et vous pouvez voir l'appareil, d'ailleurs, sur une petite vidéo que j'ai partagée aujourd'hui sur la page de l'univers de Mademoiselle Trudel. Donc, on voit notre chère Karine, on voit Julie, puis on voit un peu là, l'appareil que vous utilisez là, pour faire ça.
3: Moi, je voulais juste dire qu'il nous restait une petite minute.
2: Oui. Ah oui, déjà. Mon
3: je
2: Dieu.
3: Suis là, la gardienne du temps.
2: Parfait. Vous offrez aussi, le service pour monsieur, hein, la zone complète.
4: Certainement.
2: La barbe.
4: Oui, la découpe de la barbe, le cou, la nuque, le dos beaucoup, l'intersourcilier.
2: Oui.
4: Oui.
3: Le bas du dos, là. Tu sais, des fois, il y en a qui ont du poil là.
4: La fesse. Des fois, il y en a qui ont juste un petit rond dans le bas du dos. On peut faire ça aussi. Toutes les poils qui vous dérangent, en fait, on peut les traiter.
2: Super. Wow. Et il y a aussi, si je ne me trompe, le micro
4: dermabrasion, oui.
2: Oui, c'est
4: oui.
2: ça.
4: Okay. Oui, puis on fait aussi le photorajeunissement avec l'appareil. Donc, on peut travailler les taches pigmentaires, les varicosités. Oui.
2: Hey, je sais pas là si c'est ça toi-même, mais moi, depuis quelques années, en tout cas, je pense que ça
3: sort... pas assez protégé du soleil.
2: Voilà. Probablement que c'est des taches du passé qui sortent aujourd'hui. Là. Oui. Mais c'est fou, là. J'ai des taches pigmentaires, des grosses taches, là. Qui se présentent sur ma peau un peu partout.
4: On peut enlever tout ça aussi.
2: En combien de temps environ? En combien de séances?
4: On suggère environ 3 à 4 séances.
2: OK.
4: Mais c'est un à la fois. Il y en a des gens, après une séance, c'est déjà disparu.
2: Ah oui?
4: Il y en a d'autres qui ont besoin, parce que ça dépend, ça fait combien de temps que la tâche est là?
2: Oui.
4: Oui.
2: Mais comme là, sur mon bras, on ferait que les principaux, j'imagine?
4: Oui.
2: Tu t'attaquerais, là?
4: Ben, oui, mais on peut chauffer tout au complet et ensuite y aller cibler chaque tâche.
2: Oui. Très intéressant. Mm-hmm. 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Est-ce qu'il y a des trucs que tu aimerais mentionner aux auditeurs? Des trucs importants?
4: D'abord, peut-être regarder bien comme faut l'horaire, votre horaire, en fait, pour décider vraiment quelle journée, quelle heure le prendre, parce que on a présentement un fort à l'achalandage. Donc, idéalement, c'est le fun que...
3: Est-ce que vous êtes ouvert le soir?
4: Oui, les mardis soirs, et on est ouvert les samedis aussi.
3: Wow, ah, ça super. C'est le fun.
2: Oui, en dehors des heures de travail.
4: Oui.
2: Mais moi, je vous le dis, là, sur une heure de dîner ou entre deux rendez-vous de jour, là,
4: ça se fait très bien.
2: In and out. Oui, oui. On entre, on sort, puis c'est réglé. Merci, bonsoir. Je trouve ça magique. On se revoit très bientôt.
4: Oui, merci beaucoup.
5: Est-ce qu'il faut prendre rendez-vous?
4: Oui, il faut prendre rendez-vous.
5: Je parle pas pour moi.
4: Oui, c'est sur rendez-vous.
5: Si tu dis que ça prend 5 minutes, ben, tu sais.
4: Oui.
5: Ça peut faire plusieurs rendez-vous. Mais c'est...
4: Bon, oui, mais on prend toujours des petits blocs de 15 minutes, mais généralement, en 30 minutes, on est capable de faire beaucoup de régions comme la jambe.
2: Vous prenez le temps d'expliquer aussi aux clients.
4: Oui, on fait la consultation, on explique comment ça fonctionne chez nous et tout. On fait un essai pour ceux qui, peut-être, veulent pas le traitement, mais sinon, on peut faire le traitement, même la consultation. Puis c'est. 30 minutes, tout est réglé.
5: Je dis ça parce que ma femme écoute, sans doute.
4: Ah oui, c'est vrai!
5: Peut-être que ça l'intéresse, je sais pas.
4: Ben, elle a juste à nous téléphoner. On va pouvoir prendre un rendez-vous avec elle en consultation. Puis,
2: puis c'est ça, voilà. Puis même en consultation, vous pouvez faire un petit test. Juste montrer là, un peu l'effet. Puis,
4: oui.
2: Ah, c'est génial. Julie, j'espère que tu vas revenir parce qu'il me semble que je pense qu'on aurait encore plein d'autres questions de nos auditeurs pour un autre moment, en tout cas. Quand,
4: bien sûr, ça va me faire plaisir.
2: Quand ça te tentera, là, ce serait vraiment le fun. C'est toujours le fun quand t'es là. 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
4: Oui. C'est super. Nouveau, il n'y a pas grand-chose dessus encore. Mais
2: tout nouveau là, d'aujourd'hui, une nouvelle page qui est née.
4: Exact. Donc, les gens peuvent aller nous suivre, puis je pourrai répondre aux questions par la suite.
2: Oui, exact. C'est super. Merci beaucoup. 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Reste avec nous au retour de la pause, mesdames et messieurs. On reçoit Thomas Garinoni, acupuncteur et infirmier. Et je vous rappelle qu'on est sur le live TikTok de Mademoiselle Trudel Radio. Vous écoutez La Sexploratrice sur les ondes de choix 88h.
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2: De retour avec Mel et Mel et vous écoutez la Sexploratrice sur les ondes de choix 98.1 Radio X. On va tout de suite rejoindre notre cher Thomas Garinoni, qui est infirmier, mais également acupuncteur, mon acupuncteur, l'acupuncteur de Rich. L'acupuncteur de pas mal de monde, finalement, qu'on connaît hein, ici.
5: Oui, c'est vrai que je commence à faire du monde à Radio X. Ils sont, ils sont tous les bienvenus. Là. Ça fait plaisir de les aider.
2: D'ailleurs, aussi. Mel, tu dois vivre ça.
3: Oui, il faut. Ça fait plusieurs fois que j'ai dit je vais venir, puis je prends pas rendez-vous. Mais c'est vraiment ma faute.
5: C'est ce qu'on dit dans la vie. Il y a les gens qui disent et il y a les gens qui font.
3: Oui, c'est vrai. Mais habituellement, je suis pas une personne comme ça. Je vais me reprendre.
5: OK.
3: Tu as-tu de la disponibilité le soir?
5: Oui, j'ai la disponibilité.
2: Ah,
5: le
2: oui?
5: soir, il y a deux soirs où je termine à 20h, 19h. D'autres, c'est le matin. La clinique est pas mal ouverte. Là. Puis okay, si tu parfait. Me le dis à l'avance, là, puis tu m'envoies un petit texto, on peut s'arranger. Là,
2: hey, okay, on peut y parfait. Aller un soir après la radio?
3: Ben oui, bonne idée.
5: Attends, le soir après la radio, à quelle heure tu finis, toi? À 22h?
3: Non, 6h.
5: Ah ben oui.
2: En semaine?
5: Ah ben oui, 6h.
2: Oh oui, non, la Sexplo de soir, c'est seulement que le vendredi.
5: Ah oui, non, 6h, à 18h. Si vous venez à 18h, je vous prends toutes les deux.
2: OK. Oh, intéressant.
3: Mais là, moi, exemple, là, hey, c'est une bonne question, ça, par exemple. Est-ce que je peux aller faire de l'acupuncture puis après ça aller faire du sport ou c'est pas conseillé?
5: Non.
3: Ah.
2: Hey, non.
3: Mais là, j'ai un problème.
5: Mais c'est parce que le premier soir, tu vas juste pas pouvoir faire du sport. Tu vas te brûler, là, tu vas juste
3: si
5: aller
3: c'est,
5: te
3: oui, tu te sens pas... Ouais.
5: Si c'est un soir...
3: Est-ce que je peux y aller après mon sport?
5: Oui.
3: OK.
5: Tu peux aller faire du sport avant, puis tu viens me voir après.
2: Parce qu'on est comme dans une... comme dans un subspace, je sais pas comment l'expliquer, là, quand on sort de l'acupuncture, en tout cas, moi, je me sens tellement...
5: Oh, ouais, hein?
2: Ça fait du bien, là.
5: Oh, oui, ça relâche beaucoup le système nerveux central, en fait.
2: Ouais.
5: Fait qu'on fait un espèce d'équilibrage entre... système sympathique, parasympathique. Parce qu'il y en a toujours un qui est beaucoup plus activé, surtout dans votre vie ici au Québec. Je dis ça parce que moi, j'ai vécu à plein d'endroits dans le monde et puis c'est pas comme ça, en fait, partout.
2: Non, mais, hein?
5: Non, pas du tout. Il y a des endroits comme en Guadeloupe où c'est beaucoup plus tranquille.
2: Mais il y a même des endroits comme en Europe ou, ou au sud où les gens travaillent pas l'après-midi ou font la sieste.
5: Non,
2: ou...
5: c'est ça. Ouais, en Espagne, tous les magasins sont fermés entre midi, tu vois.
2: Ouais.
5: Ça rouvre à 3-4 heures. Et puis...
2: Je serais pour ça, moi.
5: Ouais, bah c'est sûr que...
2: J'ai toujours envie de faire une petite sieste l'après-midi.
3: Ah, c'est tellement satisfaisant.
2: La meilleure.
3: Oui.
5: Surtout en hiver ici. Hein. L'hiver est long. Hein. Regarde, aujourd'hui, il y a eu de la grêle.
2: Hey,
3: c'est encore l'hiver.
5: On est au mois de mai.
3: C'est beau autant pour vous
2: aller
3: voir
2: mes stories. J'ai filmé ça. C'était impressionnant. Là, ça tombait.
5: Au mois de mai, là.
2: C'était partout à Québec, ça? Ou juste, moi, j'étais au nord de Québec?
5: Non,
2: là,
5: mais... j'étais à ma clinique, là, sur le boulevard Hamel. Et ça tombait, là. Mais,
2: Il est temps que le printemps arrive.
5: Mes parents, en France, ils ont planté les tulipes mi-février, là. Ils étaient en terrasse au mois de mars, hein. Eh oui.
2: Je suis pas jaloux.
3: C'est pas la même vie.
2: C'est pas la même vie. Mais le printemps s'en vient, mesdames et messieurs. On garde confiance et
3: espoir.
5: Tu sais qu'en médecine chinoise, on vient de rentrer dans l'été depuis
2: solaire.
5: Depuis hier. Ouais.
2: Dans l'été solaire depuis le 6, hein, c'est ça?
5: Ouais, le 6, ouais.
2: Oui, c'est vrai.
5: T'es bonne?
2: Oui, je suis pas pire.
5: Okay,
2: mais j'ai fait une chronique là-dessus.
5: Ah oui, OK.
3: Mis à jour.
2: L'été solaire.
5: Parce que, ouais, en médecine chinoise, on regarde, c'est lunaire et solaire.
2: Oui.
5: C'est les deux, nous, on fait... voilà. C'est pour ça que le nouvel an chinois n'est pas le même jour que le vrai nouvel an selon la médecine chinoise. C'est décalé à 2 semaines, à peu près. C'est au niveau du solaire. Là.
2: Au niveau du solaire, parce que l'été solaire, c'est les journées où on retrouve le plus d'ensoleillement. Mmh. On peut même retrouver jusqu'à 15 heures d'ensoleillement par jour.
5: C'est juste une histoire de distance, de terre et du soleil. Et tu vois, c'est juste des histoires de planètes, hein, en fait, donc, et de cycles. Donc, nous, on le voit et on le sent. Par exemple, je m'amuse souvent chaque année vers le 8-9 août à sortir le matin très tôt. Et nous, c'est l'automne qui rentre. Le 8-9 août, c'est la fin de la période de transition. Il y a toujours une période de transition entre les saisons d'environ 2 semaines.
2: As-tu l'impression que ça décale un peu, par exemple, on dirait que les...
5: Non, j'ai pas trouvé. Ah. Pour l'instant, à chaque fois, je sors aux alentours du 8-9 août le matin, puis il y a un tout petit frima sur l'herbe.
2: Ah, ouais.
5: Je dis, ah, ça y est, on rentre dans l'automne. Mais c'est très subtil, hein. C'est ça vient, mais de façon très graduelle.
2: Okay.
5: Mais ceux qui connaissent les dates et qui voient et qui le sentent, ils peuvent ressentir une légère petite fraîcheur qui commence à s'installer le soir. Ouais, c'est ça.
2: Et tu parles souvent de médecine chinoise et tout, puis le nouvel an chinois. Moi, je trouve que le nouvel an, là, tu sais, cette période où les gens prennent des décisions importantes pour le reste de l'année, puis des résolutions, ça devrait être au printemps. On devrait mettre ça au printemps.
5: Ben, c'est pour
2: comme
5: ça
2: à l'époque.
5: Comme en médecine chinoise, c'est le début de l'année, c'est les premières journées du printemps.
2: Oui.
5: Parce que c'est le printemps qui revient. C'est-à-dire que, en gros, c'est la renaissance. Tu sais, le printemps, c'est les plantes qui ressortent, c'est les oiseaux qui ressortent. C'est tout le renouveau de la vie après l'hiver.
2: Imagine prendre des résolutions dans cette période-là.
5: Ben,
2: au
5: ça.
2: Lieu de le faire en plein hiver, quand il fait froid, il fait noir.
3: Mais en
2: on
3: fait,
2: dirait
3: c'est
2: qu'il y a
3: que...
2: rien pour nous aider.
3: Mais je pense que de la façon qu'on le voit, c'est que pendant l'hiver, on se prépare à quand que l'été arrive. Donc, si on prend nos résolutions plus au printemps comme en ce moment, ben là, on serait trop serré avec l'été parce qu'on s'entend que nous, dans notre. En tout cas, moi, je parle en tant que femme. Moi, c'est comme si je vis plus l'été, tu sais, le fameux Hot Girl Summer. Fait que tu te prépares
2: parce
3: en conséquence
2: que toi, tu maintiens tes
3: pendant
2: résolutions.
3: L'hiver. Tu te prépares pendant l'hiver, puis là, l'été, t'arrives, tu vis tout ça, tu fais tes affaires, puis après ça, oh, tu retombes un peu à l'automne, puis là, ça recommence. OK, moi, je recommence, je me prépare en hiver.
2: Ah,
3: je sais pas, moi, je
2: ouais,
3: le vois comme ça.
2: Bonne, parce que moi, personnellement, et je fais partie, je crois, de la grande majorité des gens qui ne tiennent pas. En fait, je prends plus de résolutions parce que je n'étais pas, anyway. Et là, j'arrive au printemps, comme là, dans cette période-ci. Là, je fais « Oh, là, il faudrait que je m'y mette, là, parce que les jambes ne
3: oui,
2: sont
3: mais...
2: pas tout à fait comme je les aime.
3: Ouais, » mais moi aussi, en fait, je me réveille tard, mais j'essayais de comprendre pourquoi qu'on a décidé de faire ça l'hiver. Tu comprends?
2: Ah, mais non, mais... Ben,
5: ah, c'est judéo-chrétien. Hein,
2: oui, c'est ça. En lien avec la religion.
5: Tu vas en Asie, partout en Asie, eux, ils vont pas... s'ils ont des résolutions à faire ou des souhaits à faire, c'est début février, c'est le début du printemps. Hein. Et ils y vont avec l'énergie qui nous rentre dedans, à laquelle on est soumise, en fait. On est complètement soumis à ce qui se passe à l'extérieur. Donc, aux saisons, etc. Donc, à la rotation de la Terre, au cycle de la Terre, etc. Mais les gens, ils l'oublient parce qu'ils sont plus trop en accord avec eux-mêmes. Ils écoutent plus ce qui se passe dans leur corps. Tu sais, j'ai des patients, ils viennent me voir et puis ils me disent « Ah, ben, j'ai beaucoup plus mal au niveau des articulations. » Je dis « Ouais, ils annoncent de la pluie demain. »« Ah, mais oui, c'est vrai, j'ai toujours mal quand il va pleuvoir. »
2: Ça, c'est vrai, c'est pas un mythe.
5: Ben non, c'est pas un mythe.
2: C'est l'humidité qui entre.
5: Exactement, c'est juste quand il y a trop d'humidité. Et ça, c'est connu depuis 2000 ans. Tu vois, en médecine chinoise, on le sait. L'humidité extérieure affecte ton humidité intérieure. Et si tu en as de trop et qu'il y a un déséquilibre, eh ben, t'auras des douleurs au niveau des articulations, c'est tout. Donc, ici, au Québec, on est beaucoup dans l'humidité froide, fait que c'est encore pire. En été, il fait humide aussi et chaud. Fait que l'humidité est très souvent ici au Québec. Et ça, c'est pour ça qu'on a beaucoup de gens qui ont du rhumatisme, des douleurs articulaires, l'arthrose, etc. C'est assez connu. Ou une prise de poids, tu vois, une certaine obésité, puisque l'humidité, pour nous, en médecine chinoise, c'est justement aussi une mauvaise gestion de la graisse. Et de la distribution, la graisse. Fait que il y a un des cinq systèmes qui gère le corps, donc qui est la rate pancréas, qui va gérer l'humidité pas mal dans ton corps. Mais si ta rate pancréas, elle est déséquilibrée puis qu'elle est fatiguée, parce que ton mode de vie, parce que ta génétique, parce que tes émotions, donc ça c'est les trois, on va dire, axes. Où la maladie va rentrer dans ton corps, en médecine chinoise, hein, c'est ton terrain génétique, avec quoi tu arrives sur Terre, ton environnement, donc surtout ton mode de vie, ton hygiène de vie et surtout ton alimentation, et tes émotions. Okay, fait qu'en fonction de ça, ça peut être aussi, on connaît beaucoup les perturbateurs endocriniens, etc. Oui. Donc voilà, ça c'est l'environnement. Okay, fait que ça va jouer, ça va déséquilibrer dans tes cinq systèmes qui gèrent tout ton corps. Hein. T'as le système du foie, le système du cœur, de la rate pancréas, du poumon et du rein. Mais c'est des systèmes, hein, c'est pas le foie, uniquement le foie qu'on peut manger. Je fais attention à, des fois à ce que je dis à mes patients parce qu'ils me disent « Ah, comment ça, j'ai le foie qui va pas, mon médecin, il faut qu'il me fasse une échographie. » Je dis « Non, non, non, ça n'a rien à voir. C'est, le, c'est la gestion métabolique de votre foie. Par exemple, comme on parle ce soir des, du syndrome prémenstruel qui doit toucher
2: énormément de femmes. Oui, on va en venir. Éventuellement, ben, j'ai tellement d'autres questions.
5: Ouais. Ben, c'est sûr que ben, on a le système du foie qui peut être dérégulé. Okay, et dans son travail. Et souvent, c'est par les émotions et les habitudes de vie. Donc, en fonction... De, parce que beaucoup de femmes en Asie, elles ne connaissent pas les SPM. Alors, il y a tellement de femmes qui ont des SPM ici ou en France, en Europe, elles se disent, c'est normal, tout le monde en a.
2: Oui, mais non, c'est on est rendu au point où une femme en SPM devrait avoir congé dans certains pays. Là.
5: Ah, y a des pays où elles ont congé quand elles sont menstruées. Parce qu'elles ont à rester en cocooning à la maison avec la couverture, un petit chocolat chaud, puis tu vois, parce qu'on perd du sang, mais qu'on est forcément plus fatigué.
2: Oui, mais c'est vrai que depuis que je t'ai vu et que je fais davantage attention à moi et à mon alimentation et tout ça, mes SPM sont beaucoup moins douloureux. Intense. J'ai vraiment, même parfois, j'ai pas de douleur du tout, ou à peine lors de la jour 1, où là, je sens un peu la contraction.
5: Mais tu reviens de me voir encore.
2: Oui, un petit peu, mais si je compare avec il y a quelques temps, là, c'est rien à voir.
5: Oh, ouais,
2: là où j'ai des problèmes, même parfois, j'ai pas de douleur du tout, ou à peine lors de la jour 1, où là, je sens un peu la contraction. Mais
5: tu reviens de me voir encore.
2: Oui, un petit peu, mais... si je compare avec il y a quelques temps, là, c'est rien à voir.
5: Oh, oui,
2: là où j'ai des problèmes, c'est au niveau de l'humeur.
5: Oui.

0: je vous jure, je me comprends pas. Comprends plus. C'est fou, là.
1: C'est tout à fait normal.
0: Il y a des femmes qui vivent des dysphories. Comment on appelle ça déjà? De personnalité.
1: Il peut y avoir vraiment des changements intenses au niveau de la perception de la réalité, mais ça, c'est vraiment très hormonal, en fait.
0: Ouais.
1: Donc, quand il y a vraiment une différence marquée entre le taux d'œstrogène et le taux de progestérone, juste avant vos menstruations, vous avez une chute de progestérone. Pendant que vous avez la progestérone, juste après l'ovulation, vous vous sentez bien. Là, vous avez un petit peu. Pour certaines personnes, vous avez un peu plus de rage de sucre et tout ça. Mais la progestérone, c'est l'hormone où vous êtes super zen, vous dormez bien et tout ça. Et quand il y a une chute de progestérone, parce que le corps, il se dit, bon, progestérone, progestation. OK, c'est... Donc, si vous ovulez et qu'il y a une conception, là, le corps, il se dit, bon, je vais sécréter de la progestérone pour faire en sorte que le petit nid commence à se construire. Et là, à un moment donné, au bout de quelques jours, il se dit, bah, en fait, il n'y a rien. Ah bon? Bon, bah, alors je vais déclencher, on va flusher. Fait que là, il y a le taux de progestérone qui chute drastiquement, et là, ça vous apporte les menstruations. Okay?
0: On ne pourrait pas en prendre un supplément de la progestérone? J'en prendrais moi.
1: Ça, faut que tu vois avec ton médecin ou avec ton pharmacien.
0: Ça se fait?
1: Je sais que j'ai des patientes qui en prennent. Ça dépend à quel moment dans leur vie. Mais si tu parles d'une préménopause ou d'une périménopause, pour nous en médecine chinoise, on voit ça que c'est la nature. C'est normal. Les deux boys en bas, là, ils ont fini le job.
0: Ouais.
1: Donc, ils se mettent en pré-retraite et c'est normal, faut l'accepter. Aujourd'hui, on ne l'accepte pas, mais dans
0: la société. En Chine, on célèbre ça.
1: On célèbre ça.
0: Ouais.
1: Et du coup, c'est normal qu'ils sécrètent moins d'œstrogènes et de progestérone. Et donc, le cerveau, au début, il ne comprend pas. Parce qu'il regarde ça un peu dans le sang et puis il se dit il y a beaucoup moins d'œstrogènes et progestérone que l'habitude. Je vais envoyer des signaux, donc d'autres hormones, FSH, LH, etc. Et c'est là qu'il peut y avoir des signes et symptômes de préménopause, de ménopause, des coups de chaleur, et de la transpiration, etc., etc. Fait que ça, c'est le cerveau qui réagit. Fait que ça, avec la médecine chinoise, avec l'acupuncture, on est capable de réduire les signes et symptômes. Mais aussi durant toute votre vie, que ce soit pour la fertilité, que ce soit pour des SPM. Parce que déjà, avant de vouloir faire un enfant, il faut avoir un beau cycle.
0: Oui.
1: Il ne faut pas avoir de SPM. Si vous avez un syndrome prémenstruel, c'est-à-dire des courbatures dans le dos, des douleurs au niveau du ventre, la poitrine qui devient plus dure, de l'irritabilité ou des fois du spotting ou des crampes menstruelles juste avant, pendant, juste après, des céphalées, c'est-à-dire des maux de tête, aussi déclenchés après les menstruations ou juste avant. Et tout ça, c'est des signes et symptômes qui nous mettent sur des voies de déséquilibre interne différents. Okay? Parce que si on regarde en médecine occidentale, le foie, lui, il est supposé réguler tout ça. Okay? Parce que c'est lui qui nettoie un peu les œstrogènes, c'est lui qui régule les hormones qui se baladent dans le corps. Et s'il ne régule pas bien, il va y avoir trop d'œstrogènes dans le corps. Et là, vous êtes hyperœstrogénique. Et là, vous allez avoir les signes et symptômes de l'hyperœstrogénie. Et donc, les SPM en font partie, tu vois.
0: OK.
1: Et ça, encore une fois, comme je disais tantôt, l'hygiène de vie, ça joue beaucoup. Parce que si vous mangez des choses qu'il ne faut pas, ou si vous prenez de l'alcool, ça va vous faire sécréter, par exemple, de l'insuline. Et ça va vous diminuer, donc, le taux de certaines protéines... qu'on appelle en anglais, ça va être le SHBG, là, c'est les sexes, en anglais, sexe hormones, qui vont, en gros, c'est les protéines qui vont récupérer les œstrogènes qui se baladent dans le sang pour les nettoyer. Mais si t'en as pas, ou pas beaucoup, ton foie, il fait pas la job. Et donc, ça va être un peu plus difficile de nettoyer tout ça. Si t'as du cortisol parce que t'es stressé au bout, parce que t'arrêtes pas d'être stressé, parce que ta vie est stressante, parce que t'es toujours dans le piton, ça doit te dire quelque chose, je sais pas.
0: Oui. Je pense que je suis moins stressée depuis un bout de temps, là. Ça va quand même bien, là, de ce côté-là.
1: Faut le yin et le yang. Faut le yin et le yang.
0: Oui.
1: Faut qu'il y ait de l'activité, mais il faut aussi avoir les périodes de calme.
0: Oui, exact. C'est inévitable pour moi. Même, tu sais, c'est rendu que, tu sais, comme quand je dois placer des trucs dans mon calendrier, les moments, le me time, à moi et mon amoureux, mettons, ou à moi seule, je le place. Puis c'est
1: obligé.
0: Même si, même si je devrais placer un rendez-vous, ça fait non, je peux pas le mettre là mon rendez-vous, même j'ai tout le temps là, mais c'est tout le temps.

0: moi. Mmh. Je le place comme un rendez-vous.
1: Oui,
0: dans
1: oui, c'est bon.
0: Je
1: c'est
0: m'exige.
1: Bon,
0: ça,
1: c'est vraiment bon. Parce que sinon, ça te fait sécréter trop de cortisol.
0: Ouais.
1: Et le cortisol va déréguler un peu les métabolismes du foie. Et donc, tu risques d'avoir trop d'œstrogènes et des SPM, etc.
0: Ouais.
1: Et nous, le but, c'est de refaire circuler.
0: Ça, c'est grâce
1: foie.
0: Aux méridiens. Donc, l'acupuncture va venir appuyer sur certains méridiens et là, ça va venir comme rééquilibrer.
1: Oui, alors en fait, dans le corps, vous avez des charges électriques, par exemple, qui se baladent, des électrolytes, des ions positifs, négatifs. Et vous avez des fluides qui se baladent aussi à travers les fascias. Les fascias, c'est un petit peu comme quand vous ouvrez une cuisse de poulet. Vous avez des films transparents comme du cellophane, là. Eh ben, vous avez ça partout dans le corps qui, et puis à l'intérieur de ça, il y a des nerfs qui se baladent, des influx nerveux, il y a plein de métabolites qui se baladent, et avec nos aiguilles, on a du cuivre au bout.
0: Oui.
1: Et ça va attirer, nous, on appelle ça le chi, l'énergie vitale. Donc, c'est comme des petites charges électriques, là, en fait.
0: Okay.
1: Et donc, ça va réguler, remettre un petit peu le courant là où ça passe plus. Des fois, dans votre corps, c'est le pompier à la porte à 17h30. Là.
0: Ouais.
1: Okay. Surtout avant les menstruations. Fait que nous, on veut redonner le flow. Et là, une fois qu'on a restarté le cycle, eh ben là, ça va mieux. J'ai beaucoup de femmes qui me disent « j'avais 33 jours de cycle, puis là, je suis venu te voir 3-4 fois, et là, bim, je reviens à 25, 27, 28 jours. Parfait. »
0: Je confirme que sur le texto, une femme nous a partagé exactement ça. J'étais irrégulière avec l'acupuncture, j'avais des cycles de 34 jours environ. Ça m'était jamais arrivé.
2: Ouais. J'ai été irrégulière et avec l'acupuncture, j'avais des cycles de 34 jours environ. Ça ne m'est jamais arrivé d'avoir des menstruations une fois par mois, sauf quand je suis allée voir l'acupunctrice.
1: Oui, oui, mais c'est normal
0: c'est
1: parce
0: fou.
1: Qu'on re-régule beaucoup de choses à l'intérieur du corps. Et nous, ce qu'on veut, que ça soit, comme je disais, en fertilité ou que ça soit juste pour des SPM ou que ça soit pour une régulation hormonale, du stress, du coup, qui en fait partie parce que les hormones vont vous créer aussi beaucoup de stress et d'anxiété.
0: Ouais.
1: Et qu'on va réguler tout l'axe hypothalamo, hypophysaire et au niveau des gonades et on a des études sérieuses scientifiques qui prouvent que ça fonctionne. En médecine chinoise, ça fait 2000 ans qu'ils le font, fait qu'ils savent très bien que ça marche. Mais là, vu qu'il faut tout prouver par la science, et pas que sur l'empirique, sur l'expérience et sur la clinique, on le prouve par la science, puis ça marche aussi. Fait que, tu sais, on en a des données maintenant hein, sur comment ça fonctionne et ça marche très bien, quoi.
2: On a vraiment une bonne question.
0: Oui,
2: moi, puis Mel, on s'en regarde.
0: Il faut
2: vraiment la poser. Mais on peut la poser.
0: Oui,
2: on la pose.
0: Oui, vas-y.
2: Est-ce que le stérilet en cuivre qui ne libère aucune hormone ont-ils un effet sur notre yin?
1: Waouh, c'est une très bonne question. Tout,
0: ouais,
1: tout
0: hein?
1: ce qui va être. Automatiquement, il va y avoir un effet. Parce que tout ce qui va être extérieur du corps qui va à l'intérieur, donc quelque chose de supplémentaire, il faut que le corps s'adapte avec ça. Parce que le stérilet au cuivre, lui, une fois qu'il va être à l'intérieur des parois, il va créer une inflammation. Il va créer une inflammation naturelle pour justement bloquer. Et si tu as une inflammation qui est constante tout le temps, sans arrêt, dans ton utérus, c'est sûr que ça peut créer, on va dire, un mouvement de yin. Donner peut-être un peu plus de yang à un endroit, mais ça peut créer une espèce de vide sous-jacent. Normalement, on veut toujours un équilibre entre le yin et le yang. Alors, ça va être entre les fluides, le sang, etc. Et l'inflammation, c'est vu comme un petit peu trop de chaleur, un petit peu trop de yang. Fait que, à un endroit, effectivement, on veut pas qu'il y ait des bébés. Donc, il va y avoir un petit peu trop de yang. Donc, ça va pas pouvoir se placer. Parce que nous, on veut que dans l'utérus, ça soit très yin. C'est l'endroit le plus yin de la femme. On veut protéger ça. Et c'est pour ça que tu mets du yang dans l'endroit le plus yin, c'est sûr que t'as pas d'enfant. mais c'est le but, quelque part, tu vois. Et je vous dirais que y a plein de techniques. Je veux dire, en Chine, ils vont faire des techniques beaucoup plus naturelles, on va dire. Ils vont vraiment apprendre à connaître leur corps. Par exemple, je sais que il y a une espèce de trend là ici chez les nouvelles générations plus jeunes. Là, j'ai vu, c'est des patientes qui m'en parlent. Elles me parlent de symptothermie. Alors la symptothermie, ils vont aller checker un peu c'est quoi leur signe extérieur, intérieur. Comme ça, ils vont savoir exactement quand est-ce qu'elles ovulent, comme la glaire cervicale par exemple.
0: Mmh.
1: Et l'espèce de petit liquide que comme du blanc d'œuf pas cuit, très liquide qui coule juste à un moment là dans le cycle. Là. Vous allez sur la toilette, ça coule tout seul. Là, vous êtes en train d'ovuler.
0: OK.
1: Puis c'est beaucoup plus efficace que les tests
0: ovulatoires.
1: Mais je dis pas que ça marche pas, mais voilà. C'est un petit peu ça. Donc, mais vous avez plein d'autres. Il faut discuter avec votre médecin, votre pharmacien pour tout ce qui est contraception, quoi.
0: C'est C'est tellement intéressant, puis on aurait tellement plein d'autres questions à te poser. Tu n'auras pas le choix de revenir, je pense. Merci beaucoup, Thomas Garinoni, qui est acupuncteur et infirmier également. Donc, vous pouvez le trouver un peu partout là, sur les réseaux sociaux, Thomas Garinoni. Et s'il prend rendez-vous avec toi là, pour...
1: Oui, ils peuvent venir à la clinique Optima Santé. Bon, c'est facile à me trouver. Bonne fin de journée.
0: Merci beaucoup, Thomas. Salut. Toujours un plaisir de t'avoir avec nous.
1: Bon, à bientôt, Mel.
2: Oui, à bientôt.
0: C'était pas... Non, c'est votre deuxième. Troisième fois? Troisième rencontre?
1: On se voit?
0: Oui.
2: Ça fait bien plus que trois fois. Okay,
0: hein?
2: Mais oui.
1: Fois, je suis venu toute la saison, là. Une fois ou deux mois, à peu près. Un mois et demi.
0: J'avais l'impression que ça faisait une éternité.
1: Ouais, c'est parce qu'on s'est pas vu, depuis deux mois. Je suis parti en vacances et tout ça. Ouais. Oui.
0: Merci beaucoup. Toujours un plaisir, Thomas Garinoni. 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
0: Vous êtes de retour avec Mel et Mel et vous écoutez La Sexploratrice sur les ondes de choix 98.1 Radio X. On est en compagnie d'un collaborateur que vous aimez beaucoup, qui est venu quand même quelques fois cette saison-ci, le docteur Louis-Olivier Gagnon, urologue, qui répond à nos questions. Et ce soir, on va parler d'infection urinaire récurrente, qui est un problème courant quand même chez la femme. Mais juste avant d'aller en profondeur dans ce sujet, infection urinaire chez les hommes, je savais que ça se pouvait, mais je ne savais pas que c'était pas normal.
10: Ben c'est parce que les infections urinaires, c'est beaucoup plus... Ben premièrement, salut.
0: Bonjour. Bonsoir.
10: Deuxièmement, c'est ça, les infections urinaires, c'est vraiment plus commun chez la femme. Chez un homme, quand il y a une infection urinaire, là, faut se poser une question. Est-ce qu'il y a un problème de plomberie sous-jacent? Parce que c'est pas normal, un homme qui fait des infections urinaires. La logique, c'est que les bactéries, faut qu'ils montent le long de l'urètre pour se rendre à la vessie. Mais l'urètre, chez la femme, a peut-être 3 ou 4 cm. Chez l'homme, avec le pénis, ben évidemment, là... C'est beaucoup plus long.
0: C'est long.
10: Donc, c'est beaucoup plus long pour les bactéries à monter. C'est ça. Quand il y a une infection urinaire chez un homme, habituellement, il faut traiter, puis par la suite, une référence pour voir un urologue, pour aller voir c'est quoi le problème. Souvent, ça va inclure là, une cystoscopie, un examen avec la caméra de la vessie, cysto-vessie-scopie caméra. Donc, une caméra flexible qu'on passe là, par le pénis, par le conduit, là, pour aller voir dans la vessie. Fait que des fois, on peut trouver une cicatrice, une sténose, on peut trouver une pierre... Ça peut être un problème de vidange à cause de l'hypertrophie de la prostate qu'on a déjà parlé par le passé. Qui arrive des fois, c'est la sténose, là, la cicatrice, ça, c'est des fois, c'est les hommes là, qui se cognent là, quand ils sont plus jeunes. Exemple, là, on tombe...
0: Sur un vélo.
10: Ouais, sur un cadre de vélo ou, tu sais, quand on joue là, dans le parc, là, puis on tombe à cheval là, sur quelque chose. Parce que là, c'est le pénis qui va comme à côté sur le pubis. Puis sur le coup, ça va faire mal, ça va peut-être saigner un petit peu, on se rend pas compte de grand-chose, mais quelques années plus tard, ben là, la cicatrice s'est développée, puis ça peut causer des problèmes, puis là, ça peut faire que les bactéries peuvent plus s'implanter là, au niveau là, de la vessie.
0: Et lorsque c'est une infection urinaire due, par exemple, à une bactérie attrapée dans un spa ou dans une piscine, ça se traite bien quand même?
10: Ou? Oui, ça se traite bien. C'est sûr que ça, c'est dans les facteurs de risque, là, tu sais... les conseils de prévention, on dit habituellement d'éviter les bains chauds, les spas, favoriser la douche.
0: Tu disais hors d'onde que les infectiologues, les urologues évitent souvent les spas.
10: Moi, j'ai deux amis infectiologues, là, puis tu les verras jamais dans un spa, là. Parce que c'est sûr que, tu sais, c'est tous les ingrédients pour faire proliférer des bactéries.
2: Ouais.
10: Là,
2: même un spa qui est à eux, ils n'y
10: Eux autres, ils n'en ont pas, là, mais Ce qui est dommage, c'est quand il y a un patient qui vient me voir ou une patiente pour des infections urinaires à répétition, qu'elle a acheté son spa. Puis là, le premier conseil que je dis, c'est ne plus prendre de spa. Ça, c'est bien fait. Mais parce que même si on l'entretient vraiment bien, là, aux normes qu'on suit, là, qu'on met le bon pH, ou je sais pas c'est quoi les bons produits.
2: Ouais.
10: Il reste que, tu sais, c'est à 100 Fahrenheit, là, tu sais, ça favorise la prolifération de bactéries. Fait que c'est vraiment les spas, même les bains chauds. Quelqu'un qui prend un bain, là, chez soi, là. Il peut avoir des bactéries qui se prolifèrent dans l'eau chaude. Puis des fois, c'est juste le fait qu'il y a de l'irritation aussi au niveau de l'urètre, là, ça peut nuire. Mais c'est
0: donc,
10: ça.
0: Donc, le mythe, ce n'est pas un mythe, en fait, que des vaginites peuvent s'attraper dans un spa, disons.
10: Oui, bien, c'est les infections urinaires, là, c'est vraiment...
0: Infections urinaires et vaginites.
10: Oui, c'est ça. Fait que moi, effectivement, je vais rarement dans un spa, là. Surtout en voyage, là, des fois, ça peut être suspect. Là. Des fois, on voit les petits plasters flotter là, sur l'eau dans le spa. Là, fait que, à éviter.
0: Oh, mon Dieu, ouais.
10: Ben, c'est comme si on prenait un bain. C'est juste parce qu'il y a de la mousse. Là, puis, il y a des
0: gels.
10: Là, mais sinon, c'est comme
0: aussi.
10: Si on prenait le bain avec plein d'autres personnes autour de nous. Là. C'est juste qu'il y a
2: avec
10: des jets d'eau, on a l'impression.
2: Solaire,
10: que...
2: tout, là.
0: Ah, j'ai jamais été très...
2: ça m'écœure, je sais pas.
10: Quand tu y penses, là, sur le côté médical, là, ça te tente plus de rentrer.
0: C'est dangereux aussi. Hein. Les gens, souvent... en tout cas, il y a une personne secondaire qui est décédée il n'y a pas si longtemps, justement, après avoir passé une belle grosse soirée, party, spa, en dehors du spa, boire de l'alcool, tout ça. Ben, le lendemain, elle a fait quelque chose au poumon. En tout cas, c'est probablement dû... à la chaleur du spa.
10: Il y a des risques.
0: C'est triste. Pour revenir au sujet principal, les infections urinaires récurrentes chez la femme, qu'est-ce qui cause ça?
10: Oui, bien c'est ça, j'allais parler de ça justement, là, parce que ta question d'avant menait un peu à ça. La vaste majorité du temps, ben, on a parlé des spas et des bains chauds, mais la vaste majorité du temps, c'est des bactéries qui viennent comme de l'intestin, de l'anus, après ça qui vont dans le vagin, et après ça qui vont dans l'urètre.
0: Donc c'est à la salle de bain que ça se passe.
10: Ou lors de relations. Ça peut être lors de relations sexuelles, ça peut être à différents moments, mais les bactéries originent habituellement là, de l'intestin. Puis justement, le vagin il a un effet protecteur habituellement. Là, quand il est en santé puis qu'il y a un bon pH, ben là, il peut protéger la vessie, l'urètre des infections. C'est pour ça que c'est un des traitements, là, c'est d'essayer d'optimiser le vagin.
0: Maintenir
10: là.
0: Notre pH.
10: Ouais, ben c'est ça.
0: Moi, j'ai un truc depuis que j'ai 22 ans. Capsule d'acide borique, une fois par semaine, même plus une fois par semaine, une fois par mois, mais ça équilibre le pH, puis c'est en équilibre maintenant.
10: Oui, effectivement, ça c'est un bon truc. Puis c'est ça, mais chez les femmes qui sont en ménopause, puis qui ont un petit peu de sécheresse au niveau vaginal, ben là on peut considérer même un traitement avec de l'estrogène intravaginal, c'est Vagifem habituellement qu'on prescrit, fait que c'est il y a un petit applicateur, puis une petite pilule d'estrogène qu'on va mettre au fond du vagin, deux fois par semaine, ça va aider à améliorer la santé de la muqueuse vaginale, là, du tapis de la vessie, améliorer l'hydratation puis le pH, donc pour que ça agisse comme barrière, si on veut, pour les bactéries qui viennent de l'intestin. Puis il y a même un des traitements potentiels là, qui est expérimental, mais que nous, on fait là, au Clinique Marois, là, c'est pour essayer de rajeunir le vagin avec un traitement de micro-aiguilles et radiofréquences.
0: Oui.
10: Ça, c'est utilisé beaucoup en esthétique depuis longtemps, là, le Morpheus, là, avec la compagnie InMode, pour améliorer la qualité de la peau. Mais c'est sensiblement le même concept, mais avec une sonde là, pour le vagin. Fait que c'est le Morpheus 8 vaginal, 8V. Donc, c'est une sonde spéciale avec 24 micro-aiguilles en or à l'extrémité. On fait le traitement. Là, la personne est en position gynécologique, comme pour les femmes qui accouchent. Après ça, on rentre la sonde là, au niveau du vagin. Il y a
0: avec
10: les petites aiguilles au bout. Ben c'est vraiment la sonde.
0: Elle entre directement.
10: Ça ressemble comme à deux doigts, là, mettons.
0: Ah, ouais.
10: Puis, c'est ça. Puis, on va faire les traitements, là. Les micro-aiguilles, on va faire des passages au niveau du vagin, là, à 1 mm de profondeur, à 2 mm, puis par la suite à 3 mm de profondeur. À chaque fois que les aiguilles rentrent, on va appliquer de la radiofréquence. Puis, le but, c'est d'aller faire une régénération, là, des cellules de la muqueuse vaginale pour qu'ils soient plus jeunes, plus en forme, plus en santé. Fait que ça, on fait le vagin, puis après ça, on fait la vulve aussi. Puis habituellement, c'est un protocole avec un traitement par mois pour 3 à 5 traitements. Puis c'est ça. En anglais, ils appellent ça vaginal rejuvenation, donc un rajeunissement vaginal.
2: Est-ce que c'est
10: donc ça peut
2: douloureux?
10: Aider, justement. Ouais. Ben, c'est sûr qu'il y a des choses plus agréables que ça dans la vie, mais c'est pas si pire que ça. Habituellement, les infirmières vont appliquer comme une petite crème anesthésiante au début. Puis ils vont ajuster là, les paramètres selon la tolérance de la patiente, là. C'est ça. Fait que, t'sais, le but, c'est d'améliorer le vagin pour que ça soit une meilleure défense, puis aussi que
0: pour
10: ça soit plus confortable.
0: Ce
10: traitement-là peut aider pour les infections urinaires, mais ça aide pour l'atrophie en général, les douleurs lors des relations sexuelles, même la laxité. T'sais, des fois, les gens qui ont eu plusieurs accouchements vaginaux, ça peut devenir plus lousse, là, si on
0: les
10: veut.
0: Les femmes
10: là.
0: Font du vaginisme aussi, j'imagine.
10: Ouais, mais ça peut aider aussi, là. Fait que, donc c'est ça, il y a plein de traitements possibles. Puis, ce qui est intéressant aussi pour les infections urinaires chez la femme, c'est que pendant longtemps, il n'y avait pas grand chose d'autre à faire que juste donner des antibiotiques en prévention. Mais là, il y a un nouveau traitement qu'on fait aussi, là, qui s'appelle Instylan. Instylan. C'est un traitement qu'on fait une fois par semaine pour 6 semaines. On applique ça avec un petit applicateur qu'on va mettre le produit au niveau de l'urètre. Donc, c'est les infirmières qui font ça habituellement. On met le produit dans la vessie. Puis le produit, bon, l'instillant, c'est de l'acide hyaluronique. Puis le tapis de la vessie, là, la muqueuse de la vessie, c'est de l'acide hyaluronique, dont le but, c'est d'essayer d'aller renforcer le tapis de la vessie.
0: Et là,
10: pour qu'il soit mieux capable de lutter contre les infections.
0: Et ça, c'est le même produit que certaines femmes mettent dans leurs lèvres ou...
10: Ouais, ben c'est ça, ben c'est un
0: produit.
10: Ouais,
0: c'est ça, c'est un produit.
10: Ben c'est pas un agent de comblement dans ce cas-ci là, c'est vraiment juste la molécule là.
0: Ok.
10: Mais je sais qu'en esthétique aussi, effectivement, il y en a qui se font faire des fillers là au niveau du visage.
0: Donc c'est quelque chose qu'on a quand même déjà à l'intérieur de nous.
10: Plusieurs endroits là, soit sur notre peau, soit nos muqueuses là, ce produit-là est un peu partout dans notre corps. Donc là, on peut l'utiliser là dans la vessie pour essayer de diminuer la récidive là, de l'infection urinaire. Fait que ça, c'est un traitement qui peut aider vraiment à améliorer la qualité de vie des patientes. Parce que sinon, les autres options, ben, tu sais, on peut donner un antibiotique à faible dose pendant 6 mois, exemple, pour donner un petit break à la patiente. Mais souvent, quand on arrête l'antibiotique 6 mois après, si on n'a pas fait de changement au niveau de la muqueuse vaginale, au niveau de nos habitudes de vie, ben là, les infections vont recommencer aussi. Donc souvent, c'est comme juste une béquille temporaire.
0: Prendre des capsules de canneberge en prévention au quotidien, ouais. Je sais que c'est un bon antioxydant, donc ça pourrait peut-être aider les bactéries à ne pas coller.
10: Exactement. Donc, ça, il y a des études là, qui ont démontré ça. Il y a une étude, une méta-analyse là, qui a regardé toutes les études là, sur les suppléments de canneberge là, en 2023 qui a démontré qu'il y avait vraiment là, un bénéfice à ça. Ce qu'il faut comprendre, c'est qu'un comprimé de canneberge, ça peut équivaloir jusqu'à 8 litres de jus de canneberge. Donc, le jus de canneberge, c'est très sucré, là. Donc, c'est mieux d'éviter ça. Donc, un comprimé de canneberge, c'est vraiment intéressant. C'est pas tous les produits naturels qui sont égaux, là. Ceux-là qu'on recommande habituellement, nous autres, c'est Utiva, U-T-I-V-A. C'est lui qui a la dose vraiment optimale puis qu'il y a des études qui ont été effectuées avec ce produit-là. Ce qu'il faut comprendre, c'est que c'est pas nécessairement la canneberge, là, qui aide à prévenir. C'est le produit qu'il y a dans la canneberge, qui est le PAC. Dans le supplément de canneberge, il y a 36 mg de PAC dans Utiva. Donc ça, c'est super intéressant. On le prend pas juste quand on a des infections, c'est vraiment, on le prend tous les jours comme un multivitamine. Ben là, maintenant...
0: Un supplément. Puis c'est pas mauvais pour Utiva la santé, en plus.
10: c'est bon pour la santé,
0: en général.
10: Puis il y a aussi des études avec le démanose. Les études sont moins claires par rapport à celle-là. Mais il y a des comprimés là qui allient là, et le PAC et le démanose dans le même produit. Donc, ça s'appelle Urixo, U-R-I-E-X-O. Donc, je sais qu'il y en a qui c'est disponible sur Amazon ou en pharmacie. Donc, ça peut aider à prévenir. Puis, c'est ça. Sinon, c'est les conseils généraux, là, tu sais, d'aller uriner après chaque relation sexuelle.
0: Mm-hmm. Évidemment, elle et lui, aller uriner après une relation
10: tout le monde,
0: sexuelle.
10: C'est ça.
0: Pas parce que dans un film, il reste couché puis qu'il se colle pour le restant de la nuit qu'il faut faire ça.
2: Non, il y a une pause. Ils disent
10: couper. Je pense que c'est bien de se coller après, pareil. Là, mais...
0: Oui. Mais c'est qu'on a jusqu'à maximum à peu près 40 minutes, idéalement.
10: Ouais, ben le plus vite possible.
0: Le plus vite possible, parce qu'on sait pas quand est-ce que la bactérie peut.
10: Puis après ça, on dit de favoriser l'hydratation. Donc, essayer de boire suffisamment, au moins 1,5 litre, comme notre collègue ici qui fait très bien.
0: Cher Thomas avec sa gourde.
2: Il va être correct pour ce soir.
10: Il fait son travail. C'est ça l'idée, le concept là, sans vouloir trop mesurer la quantité là, c'est de regarder les urines. On essaie que ça soit transparent. Donc quand c'est jaune, c'est que c'est trop concentré, qu'on n'a pas assez bu.
0: Ouais.
10: C'est sûr que la première urine du matin là, ça peut être correct qu'elle soit un petit
0: peu
10: jaune.
0: C'est normal. Mais moi c'est mon indicateur aussi là. Si l'après-midi défoncé, c'est comme
10: faut que les urines soient transparentes.
0: Normal.
10: Exact.
0: Ouais. Ouais.
10: Sinon ben c'est suivi dans le bon sens là, quand on va à la salle de bain là.
0: Évidemment.
10: Ça peut paraître de base là, mais tu sais c'est ça quand même. C'est ça, ben, on a parlé des bains chauds, des spas. Chez la femme ménopausée, ben, on peut rajouter le Vagifem, là, la capsule d'estrogène qu'on met 2 fois par semaine au niveau du vagin.
0: Ouais.
10: En fait, le Vagifem, pratiquement toutes les femmes là, à partir de 40-45 ans devraient prendre ça quasiment à long terme là, par la suite. Là. Parce que veut pas avec la ménopause ou la périménopause, un des symptômes, c'est la sécheresse, là, l'atrophie vaginale. Donc, ça va vraiment aider là, de ce côté-là.
0: Mais oui. Juste avant de terminer, là, la remise, comment dire, après le traitement là, des aiguilles en or, ouais, là, à l'intérieur.
10: Micro-aiguilles, radiofréquences.
0: Radiofréquences. Après, je veux dire, je reviens à la maison, j'en ai pour combien de temps? Est-ce que j'ai mal pendant X temps? Est-ce que je peux avoir une relation sexuelle?
10: Absolument, on dit deux ou trois jours, pas de relation sexuelle. Okay. Mais habituellement, ça se fait quand même bien. C'est ça, on dit que c'est un protocole une fois par mois pour 3 traitements. Si les patientes voient un bénéfice, mais que c'est pas encore à 100%, ben, ils peuvent faire un 4e puis un 5e traitement. Ce qui est le fun avec ça, c'est qu'il n'y a pas vraiment de risque, il n'y a pas vraiment d'effet secondaire. C'est un très léger risque là, d'infection vaginale ou infection urinaire qu'on peut traiter quand même assez facilement. Mais il n'y a pas des risques au même titre qu'une opération là, ou quoi que ce soit. Donc, c'est quand même très intéressant. Ouais.
0: Docteur Louis-Olivier Gagnon, merci beaucoup. Louis-Olivier Gagnon, urologue.
10: Oui.
0: Merci beaucoup d'avoir accepté cette invitation ce soir. C'est toujours intéressant. On a toujours plein de commentaires qui entrent quand t'es là. Donc, en tout cas, au plaisir de te revoir. J'espère, je crois que ça va à la prochaine saison, là. Ça s'en vient vite, la fin de saison déjà.
10: Oui,
0: mais
10: ça finit bientôt.
0: Oui. Donc, merci beaucoup. Donc, toujours un plaisir. Docteur Louis-Olivier Gagnon, urologue, que vous pouvez retrouver un peu partout sur les réseaux sociaux. On vous revient retour de la pause pour le bye-bye final. 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

0: Wow, c'était une grosse soirée dans la sexploratrice, Mel.
1: Ben, une grosse et belle soirée.
0: Belle soirée, vraiment, wow. Des intervenants extraordinaires. On vous adore, les gens aussi qui ont commenté là, autant sur le texto, sur le live TikTok, c'était vraiment super le fun. Puis en plus, 3-0 pour les Canadiens.
1: 3-0, les Canadiens. Hey. J'essaie de chercher vite qui a fait le but parce qu'on jasait.
0: Il n'y a pas cela. Ouais, bref, ouais. Merci beaucoup d'être à l'écoute. Merci beaucoup d'interagir avec nous. C'est toujours un plaisir de vous savoir live avec nous. Et oui.
1: Deuxième d'Alex Newhook.
0: Yeah!
1: Wow, il est en feu. On aime ça.
0: Donc voilà, c'était une autre belle émission de La Sexploratrice. Si vous venez de vous joindre à nous, à l'écoute en rediffusion, c'était Thomas Garinoni, acupuncteur infirmier, Julie Morin des cliniques laser épilation qu'on adore, ainsi que notre cher docteur Louis-Olivier Gagnon, urologue. Je vous souhaite une magnifique fin de soirée, une bonne fête des mères à toutes les mamans, belles mamans et mamans de petits anges. Mel, nous, on continue ça devant la télé.
1: Oui, pour écouter les Canadiens.
0: Bon week-end tout le monde. 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
9: Earlier this year, you said of aliens.
10: Yes.
9: Quote, they're real, but I haven't seen them. Then you tried to walk it back the next day. You know no one believed you, right? Because that first one had the ring of truth. It was just a guy just finally letting it out. And then the next day you're like, well, what I meant was that I'm sure that somewhere out there, given the infinite, you know, nature of the universe and the build, no one buys that. Just come clean, man. You don't want to tarnish a reputation for just, like, frankness. Listen, and honesty. At this point of your career,
10: oh Lord,
9: sir, at long last, won't you just...
10: I thought it was so obvious what I meant.
9: Uh-huh.
10: Yes.
9: Oh, it was obvious what you meant. And we all got the message.
10: Here's the thing.
9: Uh-huh.
10: For those of you who still think that, you know, we've got little green men underground somewhere.
9: Yeah?
10: One of the things you learn as president...
9: Yes.
10: ...is... government is terrible at keeping secrets. This idea of conspiracy theories. If there were aliens or alien spaceships or anything under the control of the United States government that we knew about, seen, photographs, what have you, I promise you, some guy guarding the installation would have taken a selfie with one of the aliens and sent it to his girlfriend to impress him. Mm-hmm. It would leak.
9: Or there'd be like hints. There'd be like certain hints out there, like a presidential center.
11: Mesdames et messieurs, bienvenue dans les Radio X-Files en ce vendredi soir, où nous allons parler inévitablement d'OVNI et de...
12: Oui.
11: Et du président qui semble lancer le fait que ça existe. Christian Page, bonsoir. Bon vendredi soir.
4: Bonsoir, Nick. Oui, effectivement, ce qu'on vient d'entendre, c'est une intervention de l'ancien président. En fait, on est toujours président, le président Obama, anciennement en fonction, qu'on devrait dire. Donc, Obama, qui était de passage cette semaine à l'émission de Stephen Colbert, qui s'intitule The Late Show, hein, qui est à CBS. Et on le sait, là, Stephen Colbert n'est pas un partisan de Trump et vice-versa d'ailleurs. Et donc, il recevait Obama et il est revenu sur cette déclaration qui avait beaucoup fait jaser à l'époque. On est en début d'année. Obama donnait une entrevue également et on lui a posé cette question. Oui, on parle beaucoup des ovnis. Et là, Obama avait dit, les ovnis, il dit, ça les extraterrestres existent. Mais bon, je les ai jamais vus là encore, là, mais ça existe. Et ça avait suscité énormément d'intérêt. Et le lendemain, en fait, ça avait suscité une telle réaction dans la presse que Obama a dû, et c'est un peu ce que Colbert lui dit, il a dû revenir le lendemain en disant, attention, là, j'ai dit, oui, les extraterrestres existent, mais moi, je les ai jamais vus, puis ils sont pas gardés dans un souterrain ou quoi que ce soit. En fait, les extraterrestres existent dans la mesure où je crois qu'ils existent parce que l'univers est tellement vaste que forcément, il devrait y avoir des êtres dans l'univers. Et là, Colbert, il tire un peu la pipe. Mais j'avoue honnêtement que c'est amusant d'entendre le président. Ben, ça fait, en tout cas pour moi, je parle qu'en mon nom, mais ça fait du bien d'entendre un président ou un ancien président qui parle sur un ton plus bon enfant que depuis quelques mois. Là, la seule chose qu'on entend, c'est des trucs tout à fait négatifs, des insultes et autres. Là, ça, c'est un peu, je dois avouer que je trouvais ça un peu rafraîchissant, le ton qu'Obama a utilisé. Puis encore une fois, il a répété, en fait, il dit, c'est curieux, parce que moi, pour moi, c'était clair ce que j'ai dit, là, que oui, les extraterrestres existent, mais on les garde pas d'un souterrain. Et il ajoute à ça, et je suis 100% d'accord, c'est la couleur même de mon discours, s'il dit, écoutez, là, je sais pas où vont pêcher les théoriciens du complot leurs histoires, mais si le gouvernement américain était réellement en possession d'un ovni ou en possession d'extraterrestres quelque part dans un souterrain, soyez assurés que quelqu'un quelque part aurait pris une photo, là, il blague en disant il aurait pris un selfie là avec
11: sa famille,
4: ouais, mais tu sais, forcément il y aurait eu une fuite. Et il dit, ce que m'a appris ma présidence, ou mes deux présidences, c'est que c'est très difficile de garder un secret de cette manière-là. Et je suis d'accord avec lui. Et je te dirais même, Nick, que c'est un peu ce qui fait qu'à un moment donné, personnellement, j'ai un peu décroché des ovnis. Hein, décroché dans le sens que il y a une époque. Puis je sais que les gens me le reprochent. Je sais que j'ai à l'extérieur des détracteurs qui disent « Ah ouais, mais Christian Page, il y a 20 ans ou il y a 25 ans, il était beaucoup plus pro-OVNI. » Puis ils ont tout à fait raison. En fait, c'est un long processus. Je me suis pas levé un matin en me disant « Ah, oh, ben finalement, tout ça, c'est un peu de la frime ou de la bullshit. » C'est pas comme ça que ça s'est passé. Mais néanmoins, un des éléments déclencheurs, ça a été pour moi de me dire, quand j'ai rejoint le milieu des ovnis dans les années 70, j'étais plutôt croyant. Là. Tu sais, j'étais une éponge, je croyais aux ovnis, puis tout ça, puis aux visites extraterrestres. Et peu à peu, alors que la technologie s'améliorait, il y a plusieurs éléments qui ont joué, mais un des éléments, c'est de me dire, bon, à un moment donné, la technologie évolue. C'était facile de dire dans les années 70, personne n'a une bonne photo d'un ovni. Puis la raison était simple. Dans les années 70, je sais, t'étais pas là, mais ceux de mon âge se rappellent que des années 70, on avait des appareils photo qui étaient des appareils argentiques avec une pellicule à l'intérieur. Et peu de gens gardaient des appareils chargés. Généralement, quand on mettait un film dans notre appareil photo, c'était parce qu'on allait à une noce, une graduation, on prenait des photos. Puis quand il restait 3 ou 4 photos qui avaient pas été exposées, ben quand on arrivait à la maison, on prenait des photos de notre chien ou de notre chat pour pouvoir se dépêcher à aller porter notre film au développement parce qu'on voulait voir les photos qu'on avait prises.
11: Moi, je me rappelle, ma mère disait « Ah, achète-moi un 24 poses parce que là, c'est la fête à... »
4: Tout à fait. Ouais. Hein, 24 pouces sans ASA.
11: C'est ça.
4: On avait des ASA.
11: 35 mm, là. Bon.
4: Ouais. On mettait ça dans l'appareil photo. Puis là, on allait chez Direct Film ou chez Walmart, etc. pour aller porter la pellicule pour qu'on développe la pellicule. Donc, bref, une fois que ça était passé, l'événement passé, notre appareil photo demeurait sur le bureau ou dans le garde-robe. Il était pas chargé, il y avait pas de film à l'intérieur. Donc, si à un moment donné, un soir, tu tirais les rideaux et tu voyais à l'extérieur l'intérieur un ovni, ben tant pis pour toi, il y avait pas de film dans ton appareil photo pour que tu puisses le prendre en photo. Et même là, il faut quand même savoir que dans le cas des appareils argentiques, puis c'est encore vrai aujourd'hui avec des appareils, disons, un peu plus sophistiqués, 35 mm. Là, je parle pas de ton appareil photo sur ton téléphone portable. Mais quand on veut prendre une photo de nuit, ça demande une certaine manipulation. C'est encore plus difficile avec des appareils argentiques, parce que les appareils argentiques, tu sais, quand ta mère te disait « jette-moi un 35 mm ouais. », elle te disait le ASA, le 100 ASA, 200 ASA. Ça, c'était la sensibilité du film.
11: Okay.
4: Or, si on prenait une photo de jour, par exemple, on était avec des amis à l'extérieur, un barbecue, ben on prenait un film 100 ASA. C'était parfait, ça, pour des photographies prises de jour. Mais une photographie prise de nuit, oh, attention, là, si ton appareil photo n'était pas très sophistiqué, que tu pouvais pas jouer sur le temps d'exposition, là, il te fallait un film plus sensible, un 300, 400, 500 ASA. Et si tu n'avais pas ça sous la main, là, un peu, même si tu avais un 100 ASA dans ton appareil photo qui était déjà chargé, par hasard, tu n'avais pas pris une photo de ton chien ou de ton chat revenant du dernier bal de graduation de tes enfants, ben là, si tu sortais à l'extérieur avec un 100 ASA et t'essayais de prendre une photo de nuit, là, bonne chance, tu verras rien, tu sais, le temps d'exposer. Donc, il y avait des raisons qui étaient valables pour dire on n'a pas de bonne photo. Et là, peu à peu, on devait arriver dans les années, fin des années 80, début des années 90, les premiers appareils portables, premiers téléphones portables, les fameux flip-flops, là, je sais pas si tu te rappelles.
11: Oh, je me souviens très bien, oui.
4: Et là, les flip-flops, il y avait des appareils photo dedans, pas très sophistiqués. Hein. On parlait de 10 millions de pixels ou des trucs comme ça, mais c'était pas extraordinaire. Mais déjà là, on était un bond en avant. Là. Et là, et qui plus est, tout le monde en avait un. Là. C'était pas un, on n'avait pas un appareil photo pour toute la famille. Là. Tout le monde avait le sien. Là. Et là, peu à peu, on voyait des améliorations partout dans à peu près tous les domaines de la technologie, mais les photos d'OVNI étaient tout aussi rares en 1995 qu'elles l'étaient en 1960. Et là, c'était difficilement explicable puisque tout le monde maintenant avait à peu près un appareil photo dans ses poches. Et non seulement ça demeurait tout aussi volatile, mais les photos étaient d'aussi mauvaise qualité qu'elles l'étaient dans les années 50. Et là, peu à peu, je me suis dit, oh, il y a quelque chose qui va pas là-dedans. Et ensuite arrive le média d'information lui-même. Avant, les seules personnes qui avaient droit au chapitre, disons-le comme ça, c'était les animateurs de radio, les animateurs de télé, les gens qui travaillaient dans les journaux, hein, les médias, c'était ça. Hein? On était ouais. des privilégiés. On avait l'information n'était pas, avouons-le, l'information n'était pas démocratique. L'information passait essentiellement entre les mains d'une poignée d'individus qui avaient la mainmise, disons ça comme ça, sur les médias, radio, télévision, journaux, etc. Et avec l'avènement de l'Internet, ben là, on a vu la parole se démocratiser. Tout le monde on a commencé à avoir des gens, ça a commencé par ce qu'ils appelaient des boards, hein. Les gens allaient sur des sites puis échangeaient de l'information. On était loin encore, c'était pas encore Facebook et autres, mais on a commencé à avoir ces bulletins, là, ces sites où les gens échangeaient de l'information. Et là, ça a été éventuellement l'arrivée de Facebook et tout le reste. Et l'information circule à la vitesse grand V. Là, hein, à ce moment-là, là, tout est possible. Et pourtant, tout le monde nous parlait des histoires d'OVNI, tout le reste, mais les preuves étaient tout aussi anémiques qu'elles l'étaient dans les années 50. Et là, peu à peu, j'ai commencé à me dire, il y a quelque chose qui ne va pas. Parce que je suis tout à fait d'accord avec le président Obama. Si quelqu'un avait... Parce que les OVNI, c'est pas un truc qui existe depuis la semaine passée. Là. C'est un truc dont on entend parler de manière moderne, disons ça comme ça, de manière moderne, depuis la Deuxième Guerre mondiale. Donc, on est aujourd'hui 80 ans plus tard. Donc, c'est pas une fuite qui dure une semaine. Sur 80 ans, il n'y a pas eu de fuite. C'était une minute, là. Il y avait entre 1945 et 1950, il n'y a pas eu de fuite. Ça se peut, on a gardé le secret, on a réussi à maintenir le secret pendant 3, 4, 5 ans. Mais qu'on ait gardé le secret pendant
12: 80 ans. 80 ans, c'est du monde, ça, là, quand tu y penses, Nick, là. C'est pas toujours le même gars, le gars qui gardait la soucoupe volante en 1948. Ah,
11: c'est pas le même ici.
12: C'est pas le même gars aujourd'hui, là. Hein, il y a eu du roulement de personnel, là, à un moment donné. Et à travers tout ce roulement de personnel, jamais une fuite. La seule chose que l'on a aujourd'hui, c'est exact. Les gens, moi, je sais, là, je suis là depuis 50 ans, là. Pensez-y, là. Oui. T'as 50 ans que je le vois, là. Ce qu'on voit aujourd'hui, c'est la même chose que je voyais, moi, en 1978. Des gens qui tiennent des discours de « je connais quelqu'un qui connaît quelqu'un qui a vu une soucoupe » ou c'est les mêmes histoires recyclées avec des nouveaux noms, des nouveaux personnages. C'est les mêmes histoires. Aujourd'hui, le sonneur d'alerte s'appelle David Grush. En 1960, ben il s'appelait Frank Edwards, tu vois, ou il s'appelait Donald Manziel, ou il s'appelait James McDonald. Les noms changent, mais c'est toujours le même discours.
11: Mais Christian, c'est parce qu'ils ont tous signé la même entente de confidentialité
12: ben,
11: top secret.
12: Bien sûr. Ben oui. Et là, c'est à un moment donné, tu dis, ben, je peux comprendre, tu sais, qu'un jeune qui arrive dans le milieu, il dit, hey, wow, c'est pis bon, on voit David Grush puis Bob Lazar qui raconte des... Bob Lazar qui dit, j'ai travaillé sur des soucoupes volantes. Ben, dans les années 50, il y avait des types comme George Adamski qui disait qu'il avait monté d'une soucoupe volante vénusienne. C'est les mêmes histoires recyclées ad nauseam, là, tu sais. Aujourd'hui, c'est la S4 dans la zone 51. Ben, dans les années 70, c'était l'hangar 18 de la base de Ray Peterson. C'est toujours les mêmes histoires recyclées, là. Et là, à un moment donné, tu dis, plus la technologie avance, plus les médias d'information permettent à une information de circuler à la vitesse grand V, et tu essaies de me faire croire qu'il n'y a jamais de fuite de personne. C'est toujours des discours de « je connais quelqu'un, j'ai pas la photo, j'ai pas vu le bonhomme » ou « je l'ai vu, mais je l'ai pas pris en photo ». On ne peut plus y croire. J'ai cessé d'y croire. À un moment donné, je me suis réveillé et je me suis dit, c'est comme si dans mon cœur d'enfant, je voulais continuer à croire au Père Noël. Mais à un moment donné, une petite voix dit, hey, là, réveille mon petit bonhomme, là, s'il y a quelque chose qui va pas. Donc, c'est un peu ça. Je rejoins Barack Obama quand il dit, c'est pas possible de garder un secret. Puis d'autant plus un secret qui serait à l'échelle internationale. Je le sais, on en a déjà discuté ensemble. C'est pas que les États-Unis, c'est pas une petite gang aux États-Unis. Si les ovnis sont véritablement des visiteurs extraterrestres, j'imagine qu'ils partent pas de leur planète avec l'objectif de dire on s'en va en Floride. Tu comprends?
11: Ils ont
12: pas ouvert leur Google Maps en disant on s'en va en Floride. J'imagine que si ce sont des visiteurs extraterrestres qui nous visitent, ben, ils nous visitent, ils visitent l'humanité tout entière, ils visitent la planète Terre. Et quand tu regardes dans la littérature sur les ovnis, c'est l'impression que t'as aussi. Tu regardes, tu dis, ah ben, des histoires d'ovnis, il y en a en Angleterre, il y en a en France, il y en a en Italie, il y en a en Australie, en Nouvelle-Zélande. Mais si tous les pays du monde sont visités, comment se fait-il qu'il n'y a pas plus de fuites? Est-ce que tout le monde sont embarqués dans le même secret? Parce qu'en Australie, c'est le même discours, là. Ouais, je connais quelqu'un avec un accent, bien sûr, l'accent australien. Ah oui, je veux quelqu'un qui veut venir. Puis il est gardé dans une base secrète qui s'appelle Pine Gap. En Australie, c'est la base de Pine Gap, tu sais. Bon, en Angleterre, c'est un autre base, c'est la base de Rendlesham. C'est toujours les mêmes histoires. Mais pas de preuves à l'échelle planétaire, pas à l'échelle des États-Unis, même pas à l'échelle de la Floride, à l'échelle planétaire. Aucune fuite. Aujourd'hui, en 2026, après 80 ans de cet immense complot à l'échelle internationale, on n'a pas la moindre preuve, pas une photo, pas un film, pas un morceau de quoi que ce soit. Donc, ça me paraît assez invraisemblable. Mais c'est vrai qu'au cours des dernières semaines, parce que bon, je rebondis un peu sur l'histoire d'Obama. Ouais. Il y a Obama qui en parle à Stephen Colbert. Mais en même temps, faut quand même le dire, c'est aujourd'hui ou hier, Il y a un article qui est paru dans le New York Times, signé par Neil deGrasse Tyson. Je sais pas si le nom te dit quelque chose.
11: Non, pas du tout.
12: C'est un astrophysicien américain. C'est un peu le, ben, c'est un peu le plus grand vulgarisateur du moment, lorsqu'il est question de l'espace et de la physique et tout ça, là. C'est un astrophysicien excessivement volubile, très articulé, qui a une belle façon de présenter ses sujets. Dans les années 70 et 80, il y avait un type qu'on appelait Carl Sagan, qui est un peu une espèce de légende, mais je pense que Neil deGrasse Tyson en est son fidèle successeur, disons ça comme ça. Il fait un excellent travail. Et Neil deGrasse Tyson, ben, il ne cache pas non plus son scepticisme. Hein. Lui, évidemment, il s'appuie pas sur les mêmes données qu'Obama. Lui, c'est plutôt en termes de science. Hein. L'idée qu'on puisse être visité par des extraterrestres lui apparaît très hautement improbable. Pour plusieurs raisons, pour des raisons d'ordre physique, hein, je veux dire, il faut quand même partir d'une étoile qui n'est pas notre soleil. Mm-hmm. Donc, comme la plus proche étoile est à 4 années-lumière de la Terre, ça demanderait minimalement un voyage de 4 années à la vitesse de la lumière pour venir ici, mais ensuite retourner sur leur planète. Donc, un voyage de 8 ans. Donc, en supposant que les extraterrestres sont capables d'avoir une technologie qui leur permette de se déplacer à la vitesse de la lumière, ce qui est peu probable, mais même en envisageant cela, il faudrait imaginer pour que le voyage soit possible, ou vraisemblable, il faudrait imaginer que ces véhicules se déplacent à des vitesses plus grandes que la lumière, ce qui techniquement parlant est impossible, ou encore qu'il passe à travers des portails vers d'autres dimensions.
11: Comme Interstellaire.
12: Ouais, mais là on est, c'est ça.
11: Dans donc
12: là,
11: la on est un peu dans, ouais.
12: On est dans le domaine de la science-fiction. Oui, bon, la science-fiction c'est intéressant, mais c'est pas de la science, c'est pas la réalité. Donc Neil deGrasse Tyson, en s'appuyant sur des modèles théoriques, ce type de visite apparaîtrait comme très très improbable. Et même si c'était le cas, ben, faudrait pas imaginer des extraterrestres qui nous ressemblent, hein, des petits bonhommes avec des yeux hybridés, là, qui ressemblent à, tu sais, non. C'est manquer d'imagination. C'est des formes, on regarde uniquement sur Terre la variété de formes de vie qu'on a, hein, en passant par exemple des étoiles de mer, en passant par les pieuvres jusqu'aux êtres humains. La variété des formes de vie s'adapte à leur environnement en créant des formes nouvelles et une morphologie différente. Voir des extraterrestres débarquer d'une soucoupe volante avec 2 bras, 2 jambes, une tête. Tu dis, tu manques un peu d'imagination. Là. Je veux dire, on pourrait imaginer une pieuvre qui sort d'un vaisseau spatial. Tu sais, quelque chose de bizarroïde, mais tu sais, un bonhomme qui nous ressemble, hein, qui a un petit peu les yeux un peu plus ridés que nous autres, un peu plus bridé, puis il a la peau grise. Ouais, t'as pas fait un gros effort d'imagination. Là. Ça paraît assez invraisemblable, mais ensuite de ça, il y a l'objectif aussi, hein. Des extraterrestres qui traverseraient de si grandes distances interstellaires pour éventuellement arriver ici, kidnapper Madame Urtibiz, y planter une probe dans le derrière, puis retourner sur leur planète, ça paraît pas sérieux. T'sais. Donc, Neil deGrasse Tyson a publié cet excellent papier dans le New York Times cette semaine en disant, ben écoutez, là, on sait, le président Trump, en fait, il rebondissait sur une déclaration que Donald Trump annonce depuis le début de l'année. Il l'a encore répété il y a 10 jours, devant les astronautes, alors que les astronautes du projet Artemis 2 de la mission Artemis 2 étaient dans son bureau. Il a répondu à un journaliste, ah ouais, ouais, ça s'en vient, là, la libération puis la publication de tous les dossiers ces années, ça s'en vient, là, puis attendez-vous, vous allez voir des affaires pas mal intéressantes. Mais c'est à l'image de Donald Trump, là, tu sais, j'imagine qu'il a rien vu de tout ça, là, tu sais, mais il dit ça parce que bon. Hein. Et bref, Neil deGrasse Tyson rebondit là-dessus en disant, ben là, Donald Trump dit ça, mais il dit, je peux déjà vous prédire que les amateurs d'OVNI seront excessivement déçus. Et il joue sur un élément qui est assez intéressant, Neil deGrasse Tyson, dans son article. Il dit, au cours des deux, trois dernières années, on a mis la barre tellement haute, hein, parce qu'il y a eu, depuis la création, bon, d'abord le premier mandat de Trump et la mise en place à son second mandat d'un organisme pour rendre public les dossiers secrets sur les assassinats et sur les ovnis. sauf les dossiers Epstein, ça fait partie d'autre chose. Mais donc, la mise de rendre public ces dossiers, ce que l'on a vu, c'est, et je t'en ai parlé il y a quelques minutes, ces fameux sonneurs d'alerte qui ont défilé l'an dernier, notamment au cours des deux dernières années, qui ont défilé devant le Congrès pour raconter des histoires fantastiques. Hein? Oui, moi, j'ai travaillé dans une base, puis il y avait des soucoupes, des vaisseaux spatiaux extraterrestres, ultidimensionnels, puis ils vont même à parler de créatures interdimensionnelles. Anna Paulina Luna, cette semaine, a déclaré, j'ai vu des trucs qui me laissent croire des créatures non humaines, mais extra-dimensionnelles. J'arrive même plus à trouver les mots pour décrire les folies qu'on peut entendre. La barre est tellement haute. Hein, on s'attend là, à écouter ces gens-là raconter leurs histoires. La barre est tellement haute que tu te dis, si demain matin, le gouvernement américain nous rend public des dossiers, ces ovnis, puis que les dossiers, c'est... il y a un policier de l'Iowa en 1972 qui avait un ovni. Tu te dis... Ça va être assez ordinaire. T'as tout à fait raison. Ça, c'est ordinaire. Et c'est exactement ce que Neil deGrasse Tyson a dit. Je vous préviens, là, les dossiers OVNI, là, je peux déjà vous prédire que ça va être un gros pétard mouillé. Et je pense que c'est un peu ce à quoi on doit s'attendre. Et puis, dans la même foulée, ben, cette semaine, il y a aussi Cash Patel, le directeur du FBI, qui s'est fait questionner sur la question des OVNI. Et Cash Patel a dit, on a remis des dossiers là qui vont être rendus publics là incessamment. Mais bon, c'est quand même un peu amusant. Arrêtez de le dire puis rendez-les publics vos dossiers. On a comme l'impression de semaine en semaine. Ça s'en vient. Ben, Galen, rendez-les publics là. Mais bon, jusqu'à maintenant, on n'a pas vu l'ombre de ces dossiers-là. Et je suis assez d'accord que, en tout cas, moi, je serais très étonné qu'on voit dans ces documents-là des preuves de visite extraterrestre et encore moins des preuves qu'on soit dépositaire soit de corps de créatures extraterrestres ou dépositaire de technologies extraterrestres. Mais attendons. Ça serait très étonnant. Je suis assez d'accord avec, dans un premier temps, avec Barack Obama quand il dit c'est difficile de garder un secret aussi longtemps et de cette manière-là, aussi étanche. Et l'article de Neil deGrasse Tyson qui nous dit attention, vous allez probablement déchanter quand ces dossiers-là seront rendus publics. Je ne peux que endosser cette vision de la chose. Sur ce, ben, si tu le veux, on va se prendre une petite pause.
11: Absolument.
12: Puis après ça, ben quand on va revenir, je vais te parler d'un truc assez amusant à propos de Disclosure Day.
11: Oui, le nouveau film de
12: Steven Spielberg.
11: Qui devrait sortir, je pense, le 12 juin prochain ici au Québec. Là.
12: Tout à fait.
11: Bougez pas, c'est les Radio X-Files sur les ondes de choix 98.1 Radio X-Files.
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11: Comme on le disait avant la pause, c'est un extrait du nouveau film de Steven Spielberg qui s'appelle Disclosure Day, qui devrait sortir le 12 juin prochain. Qui parle, Christian Page, de révélations extraterrestres.
4: Tout à fait. Donc, avec Disclosure Day, les critiques sont unanimes. Spielberg renoue avec un style qui l'a rendu célèbre et principalement avec le film Rencontre du troisième type,
11: oui,
4: qui est sorti en 1977. Et dans le film Rencontre du troisième type, pour les gens qui n'ont pas vu le film, ils ne doivent pas être très nombreux à nous écouter, qui est parmi les auditeurs, j'imagine qu'il n'y en a pas beaucoup qui n'ont pas vu ce film, qui est un grand classique. Il est question d'un contact avec des extraterrestres et évidemment d'une espèce d'implication gouvernementale, parce que dans le film Rencontre du troisième type, les autorités sont conscientes ou sont informées de ce contact va avoir lieu. En fait, il va avoir lieu au Devil's Tower dans le Wyoming, donc qui est un parc naturel. Et là, ben, quelques individus semblent avoir été sélectionnés, dont notamment Richard Dreyfuss, qui joue Monsieur Leary et qui va donc se rendre à ce contact et être témoin à son tour de l'atterrissage de ce vaisseau spatial. Donc on a des éléments qui sont propres au folklore ufologique, hein, bon, des contacts, l'atterrissage d'un vaisseau, l'implication du gouvernement, et ce film-là, donc rendu célèbre, en fait, est l'un des films phares dans la filmographie de Steven Spielberg. Avec Disclosure Day, il va un peu dans le même sens, contact des extraterrestres, révélations, gouvernement et tout le reste, du complot, et on joue là-dedans. Ça met en vedette notamment Emily Blunt, Josh O'Connor puis Colin Firth. Ce qui est amusant, c'est que depuis quelques semaines, moi je vois se passer sur les médias sociaux où on parle du film de Spielberg, et il y a à la fois des gens qui sont, disons, les cinéphiles sont très enthousiastes.
11: Oui.
4: Mais il y a également, dans l'univers des ovnis, il y a toute une frange qui est un peu complotiste. Et dans cette frange, puis là, je tiens un peu, c'est un euphémisme, une frange complotiste. Ouais. Et la frange complotiste, elle dit, laisse sous-entendre que Steven Spielberg est comme payé, un agent du gouvernement, et qui est payé pour faire des films pour eux. C'est un euphémisme. Une frange complotiste. Ouais. Et la frange complotiste, elle dit, laisse sous-entendre que Steven Spielberg est comme payé, un agent du gouvernement, et qui est payé pour faire des films pour utiliser la thématique extraterrestre pour

0: mais qui ont une formation en sociologie, qui se sont penchés sur ce débat-là. Parce qu'il n'est pas nouveau. Là, on l'entend, il y a probablement une nouvelle génération de jeunes qui s'intéressent à la, qui commencent depuis peu à s'intéresser aux ovnis, mais ils ont l'impression que c'est un discours un peu nouveau. Mais encore une fois, il n'y a rien de nouveau ici. Depuis les années 50, certains individus, une certaine frange, a accusé les médias de, d'être à la solde du gouvernement pour préparer l'humanité à un éventuel contact avec des extraterrestres. Donc, tu t'as bien compris que si les médias dans les années 50 jouaient ce jeu-là, ils sont longs à aboutir. tu sais, quand tu penses, bon, il y a eu des films dans les années 50, les soucoupes volantes attaquent ou des trucs comme ça. Tu dis si les gens qui étaient derrière ces films-là, si Hollywood était derrière ces films-là dans le but de préparer l'humanité à un contact extraterrestre,
1: c'est long,
0: il faudrait
1: longtemps.
0: Bien que ça aboutisse. Là. C'est long, longtemps, parce que tu sais, les soucoupes volantes attaquent de mémoire, je pense, ça date de 1956 ou 1954. Là. Et il y a rien. La guerre des mondes, ça aussi, on était au début des années 50, puis il y a toujours rien. Là, tu dis, bon, il faudrait qu'éventuellement, on aboutisse. Et on a dit exactement la même chose à propos de Spielberg, en 1977, quand il a fait Rencontre du troisième type. Et on a dit, et le discours a rebondi au début des années 80 avec son film E.T. Et donc là, il n'y a rien de surprenant à voir qu'il y a une certaine communauté de gens qui accusent Spielberg d'être à la solde du gouvernement et de préparer l'humanité. Bon. Il faut quand même se dire que, comme je te l'ai mentionné, il y a des gens qui s'intéressent à la question des ovnis, qui avaient une formation de sociologues, qui se sont penchés sur cette question-là. Et en fait, c'est plutôt l'inverse. Hein? C'est pas c'est pas les ovnis qui amènent de l'eau au moulin des auteurs de science-fiction, comme Steven Spielberg, mais c'est plutôt les auteurs de science-fiction qui amènent de l'eau au moulin des ovnis. Et je t'explique. Contrairement à ce que l'on peut croire, tout ce que l'on voit dans la culture ufologique, les enlèvements extraterrestres, le voyage passer à travers des murs, des voyages à la vitesse de la lumière et tout le reste. Il faut savoir que tout ça là, avait déjà été évoqué des décennies avant qu'on en parle dans l'univers des ovnis. C'est comme par exemple les enlèvements extraterrestres. Oui. Si on regarde dans la littérature sur les ovnis, les premiers véritables histoires d'enlèvements extraterrestres remontent à la fin des années 50. D'ailleurs, l'une des toutes premières s'était passée, de mémoire, on est en 1957 ou 1958, là, j'ai pas la date exacte sous les yeux, là, mais il y a un type au Brésil, un certain Antonio Villa-Boas, qui aurait été enlevé par des extraterrestres. Et on l'aurait forcé à avoir une relation sexuelle avec une extraterrestre. Et à cause de ce côté un peu scabreux de l'histoire, ça n'a pas très percolé dans le milieu des ovnis. On en a parlé un peu dans la littérature sur les ovnis, d'abord au Brésil, donc en portugais. On en a un peu parlé également dans des pays limitrophes et un peu dans la culture ufologique espagnole. Mais ça n'a pas beaucoup débordé. Il y avait ce côté scabreux. Il faut attendre les années 60 pour qu'on ait une première traduction des premiers textes, ou premiers comptes rendus qui avaient été faits en portugais, qui soient traduits en anglais et qu'on retrouve ça dans les fanzines, dans les petits magazines que l'on consacrait à la question des ovnis. Le premier véritable enlèvement extraterrestre qui va avoir un retentissement, disons, international, c'est, grosso modo, là, c'est 1965, lorsque le couple Betsy et Barney Hill, couple d'Américains, vont raconter qu'ils ont été enlevés par des extraterrestres quelques années plus tôt, hein, donc dans la nuit du 19 au 20 septembre 1961, ils vont dire « on a été enlevés par des extraterrestres, amenés dans un vaisseau spatial, l'objet était posé dans une clairière, dans une forêt qui se trouvait dans le secteur des White Mountains du New Hampshire, et donc ils auraient été soumis à des examens, bon, etc. » Et là, on a l'impression que, bang, le phénomène est clos, comme ça, hop, les enlèvements extraterrestres. Et dans les années 70, là, on est dans les années 60, mais dans les années 70, il va devenir un véritable phénomène majeur dans la littérature sur les ovnis. Mais dans les faits, quand on regarde dans la littérature de science-fiction, déjà dans les années 30, on avait évoqué des enlèvements par des extraterrestres. Il y avait à l'époque des petits magazines de science-fiction qui était très populaire, hein, des magazines Amazing Stories, Fantastic Stories, bon, des trucs un peu comme ça. Et ces magazines-là étaient très populaires dans les années 30 et 40. On les appelait des pulp. Pourquoi pulp? Parce que c'est la pulpe, hein. Les magazines

0: Tellement le papier était de si mauvaise qualité qu'on voyait la pulpe du papier, là, la pulpe du bois dans le papier.
1: Ouais,
0: okay. Et on appelait ça des pulp magazines. Et là-dedans, plein d'auteurs de science-fiction, des types comme Clark et compagnie, ont publié des textes dans ces magazines-là. Ils se sont un peu lancés à travers ça. Là, tu sais, là, et dans ces magazines-là, ben évidemment, on avait toutes sortes d'histoires qui se passaient à des années-lumière sur des planètes avec des Vénusiens, ben des Martiens, ben toutes sortes de créatures. Et il y avait un des sujets qui était assez redondant, qui revenait dans ces histoires-là, ben c'était des enlèvements. Donc, des extraterrestres arrivaient, des Vénusiens arrivaient, puis ils capturaient des humains, puis ils les amenaient dans leur vaisseau spatial. Donc, quand la culture ufologique a rebondi avec les enlèvements extraterrestres, ben tu peux pas accuser la, tu sais, tu peux pas dire c'est les ovnis qui ont inspiré des auteurs de science-fiction ou des cinéastes de science-fiction comme Steven Spielberg, c'est faux. C'est plutôt l'inverse. C'est plutôt la science-fiction qui éventuellement s'est trouvé un moyen. Ça a été un extraordinaire. La science-fiction a été un extraordinaire courroie de transmission pour amener de l'information dans l'univers des ovnis, pas l'inverse. C'est un peu la même chose. Je pourrais te prendre plein d'histoires d'ovnis où on a vaguement l'impression que ça nous vient de la science-fiction. Prenons par exemple un enlèvement qui certainement une fraude, l'histoire d'un type qui s'appelle Travis Walton. En 1975, Walton était avec 6 autres bûcherons, formait un groupe de 7, et en revenant d'une journée de travail au chantier d'abattage, ils auraient vu un ovni, Walton serait débarqué du camion et aurait été zappé par un rayon bleu, et pendant 5 jours aurait été amené à bord de l'ovni.
1: Disparu.
0: Il aurait disparu. Oui. Et puis, bon, éventuellement, il était ramené. Cette histoire-là, ça passe en 1975. En 1993, on a fait un film qui s'appelle Fire in the Sky. En français, c'est OVNI, l'ultime rencontre, qui est un assez bon film de science-fiction. Là. Si on n'est pas dans le jeu de « c'est-tu vrai, c'est-tu pas vrai, c'est-tu une fraude, c'est pas une fraude », si on regarde essentiellement sur le plan du divertissement, Fire in the Sky, OVNI, l'ultime rencontre, est un assez bon divertissement. Dans la réalité, Là, c'est autre chose. Hein. Je veux dire, dans l'histoire, plusieurs des personnes qui étaient là ce soir-là, bon, depuis, on dit tout ça est un arnaque, ça a été inventé. Et tout récemment, d'ailleurs, le principal propagandiste de cette histoire-là, les deux personnes qui ont le plus capitalisé sur l'histoire, c'est évidemment Travis Walton, l'enlevé, qui continue de faire les circuits d'amateurs d'OVNI pour raconter son enlèvement, et son bon ami Mike Rogers, qui était aussi son patron et son beau-frère à l'époque. Ben, Mike Rogers est décédé en début d'année, et sur son lit de mort, il avait déjà dit au cours des dernières années que toute cette histoire-là était une fraude, et à son décès, c'était en janvier dernier, il a dit à sa fille, au moment d'annoncer sa mort, dit également aux gens que je m'excuse d'avoir pendant des années raconté cette histoire-là qui était une fraude. Donc sa fille a pris la parole, puis sur sa page web, elle a annoncé le décès de son père. Elle a dit, dans ses dernières volontés, il m'a demandé encore une fois de s'excuser auprès des gens d'avoir entretenu cette histoire-là d'enlèvement extraterrestre qui est rien plus qu'une falsification, une fraude.
1: Oui.
0: Mais pourquoi je parle de cette histoire-là? Dans l'histoire de Travis Walton, à un moment donné, il raconte, il dit « je suis dans le vaisseau ». Bon, il se fait zapper par le rayon bleu, là, au rayon vert, il se retrouve à l'intérieur de l'objet, et là, il dit à un moment donné, je me réveille, et je circule dans l'OVNI, j'arrive dans une pièce, puis là, il y a un fauteuil, et sur le fauteuil, sur les accoudoirs, il y a des boutons. Fait que là, j'appuie sur les boutons, puis là, je vois que devant, au-dessus de moi, il y a comme un dôme en vert, où je vois des étoiles, et la perspective des étoiles se change. Arrêtons-nous une seconde. Un siège avec des boutons sur les accoudoirs, ben, à l'époque, en 1975, on voit immédiatement le lien, c'est le fauteuil du capitaine Kirk dans Star Trek, la Patrouille du Cosmos. Dans Patrouille du Cosmos, pour ceux qui ont suivi la série originale des années 60, le capitaine Kirk, qui est incarné par William Shatner, lorsqu'il est sur la passerelle, son fauteuil, c'est un gros fauteuil capitonné, et sur les accoudoirs, il y a des boutons qui lui permettent de communiquer à peu près avec toutes les stations du vaisseau Enterprise. c'est exactement le même fauteuil que décrit Travis Walton dans son vaisseau spatial. Donc là, on voit encore une fois un élément propre à la science-fiction qui est récupéré dans un discours à caractère ufologique. Et je pourrais te citer des milliers d'exemples de cette façon-là, en trouvant, parce que dans la littérature, il y a tel élément, on les voit récupérés d'ailleurs. Je t'ai mentionné ce fameux enlèvement du couple Betsy et Barney Hill, qui est un peu à l'origine des histoires d'enlèvement. Ben, quand il est sous hypnose, Barney Hill dit, parce que bon, à cette époque-là, on croyait beaucoup dans le pouvoir de la mémoire, que l'hypnose pouvait raviver la mémoire. Et maintenant, on sait que ça fonctionne pas, mais c'est pas grave. À l'époque, on y croyait. Donc, ne lançons pas la pierre et le blâme. Mais au moment où il est sous hypnose, Barney Hill dit au Dr. Simons, il dit, je vois les extraterrestres. Et le Dr. Simons lui dit, OK, décrivez-les. Et là, il les décrit. Bon, il y a un visage comme ça. Puis il va faire un dessin. Puis là, il dit, il parle dans ma tête, etc. Mais ce qu'il raconte, là, c'est exactement le scénario d'un épisode de la série The Outer Limits. En français, c'était Au-delà du réel. Il y a un épisode qui s'appelle The Balero Shield. Et dans le film, dans l'épisode de Balero Shield, il y a un extraterrestre qui se manifeste auprès d'un scientifique qui est incarné d'ailleurs par Martin Landau, qui s'est rendu célèbre pour avoir joué dans la série, notamment Mission Impossible, la série des années 60, et plus tardivement une série qui s'appelait Cosmos 1999. Mais bref, Martin Landau, dans cet épisode-là, joue le rôle de scientifique qui est visité par un extraterrestre et qui lui parle par une espèce de télépathie avec une espèce des yeux qui semblent flotter dans sa tête. Et c'est exactement ce que raconte Barney Hill sous hypnose. Hein. Il dit, je le vois, il est là, il le décrit comme d'extraterrestre dans The Balero Shield. Il dit, il me parle, je vois des yeux qui flottent dans ma tête, comme on le voit dans l'épisode. Et cet épisode de Balero Shield avait été diffusé quelques semaines plus tôt à la télévision. Donc, au moment où Barney Hill est sous hypnose et que le Dr. Simons lui dit « Décrivez-moi les extraterrestres », Barney Hill fait appel à quelque chose qu'il a vu 3 semaines plus tôt à la télévision dans cette série « The Outer Limits ». Et c'est ce qu'il décrit. Donc, on voit encore une fois que la science-fiction va servir de courroie de transmission à une information qui va être récupérée dans le domaine des ovnis. Et de façon plus large, on le voit aussi, hein, dans les années 60, quand on regardait des films de science-fiction, on lisait des romans de science-fiction, ben évidemment, personne n'imaginait des écrans tactiles, puis quand on imaginait des portes qui s'ouvraient, ben c'était des portes qui étaient un peu comme automatiques, comme les portes des centres d'achat. Tu sais, là, chlouk, chlouk, tu sais, c'était un peu comme ça, donc on imaginait ça. Aujourd'hui, quand on parle de science-fiction, on n'en est plus à ce stade-là. Mais tu regardes la littérature des années 50 ou 60, et tu regardes ce qui était véhiculé dans le milieu des ovnis, ben c'était pareil. C'est-à-dire que les portes, la façon dont les portes s'ouvraient dans la série Star Trek, ben quand des gens disaient qu'ils avaient été à bord d'un ovni, c'était des portes pareilles. Hein? Les portes s'ouvraient chlouk-chlouk comme des portes d'un centre d'achat avec des boutons et des codes. Là, tu sais, là, on récupérait de la science-fiction un discours qu'on agrémentait dans la culture sur les ovnis. Donc, c'est un peu amusant quand j'entends ces accusations envers Steven Spielberg qui dit « Ah, ben oui, on prend des histoires d'ovnis, on fait une nouvelle mouture et on les présente comme des récits de science-fiction pour préparer le public », alors que dans les faits, c'est tout à fait l'inverse. Il y a des milliers d'exemples où on voit bien que la science-fiction a devancé, et même parfois sur des décennies, des éléments qu'on va retrouver plus tardivement dans la culture sur les ovnis. Donc, c'est un débat qui est un peu clos.
1: Je pense
0: que les gens qui tiennent ce discours-là auraient tout intérêt à se pencher davantage sur la culture de la science-fiction, qui est une culture très, très riche, et découvriraient assez rapidement que beaucoup d'éléments qu'on retrouve dans la culture sur les ovnis, quelle est leur véritable source, et très souvent leur source, c'est la culture de la science-fiction qui était très populaire parfois 20, 30, 40 ans avant que ces histoires-là commencent à circuler. Donc ça, c'est zéro.
1: Ouais.
0: Il nous reste combien de temps là encore?
1: Peut-être 3-4 minutes.
0: 3-4 minutes. Mais sur 3-4 minutes, je vais t'évoquer quelque chose d'assez amusant. On a appris cette semaine par le Bureau de géologie aux États-Unis qu'on avait enregistré dans la nuit du 29 au 30 avril dernier, on avait enregistré 12 tremblements de terre.
1: Okay.
0: Et ces tremblements de terre-là, ouais, ça, et c'est d'une magnitude pas très importante, mais quand même 4.4 sur l'échelle de Richter. Rien pour jeter des édifices à terre, mais quand même assez pour que les gens près de l'épicentre, près de l'épicentre sentent la vibration. Oui. Et, c'est quasiment un exercice de diction. Et, crois-le ou non, ces séismes ont eu lieu dans le secteur de la zone 51.
1: Oh.
0: Donc, zone 51, Nevada, 1h30 de route à peu près au nord-ouest de Las Vegas, célèbre pour être l'endroit où se trouve une base militaire ultra secrète. Puis on en a parlé au cours des dernières semaines, l'histoire de Bob Lazar qui dit qu'il aurait travaillé sur cette base à déconstruire, à faire de la rétro-ingénierie sur des soucoupes volantes et qui est depuis passé un peu dans la culture sur les ovnis. Hein. La base de la zone 51, c'est dans cette base qu'on garderait apparemment des corps d'extraterrestres ou des soucoupes volantes. Donc, ça fait partie de cette culture. Donc, tu comprends bien que quand le département de géologie cette semaine a annoncé avoir enregistré cette série de tremblements de terre dans le secteur de la zone 51, les amateurs d'OVNI ont été vite sur le pistolet, hein, pour nous dire, hop, oh, ben voilà, hein, ils ont ça dû faire des dessous. Essais, ça brasse en dessous, il y a des bases souterraines, et ça, c'en est la preuve, parce que dans l'un de ces tremblements de terre, le bureau de géologie aux États-Unis ont déterminé qu'il provenait d'une distance de 2,5 miles sous la surface du sol. Donc, là, on se dit, il doit y avoir une super base souterraine. Oui. 2,5 miles sous la surface du sol, ta base est creuse en tabarnouche quand même. Là, t'sais. Et devant cette explosion de spéculation, est-ce qu'on fait des essais, etc., le bureau de géologie dit que pour eux, rien ne permet de voir dans les relevés des sismographes, rien ne permet de voir quelque chose d'inhabituel. Ce qui est inhabituel, c'est que cette zone-là n'est pas particulièrement connue pour ces mouvements géologiques, hein, il faut vraiment se déplacer davantage vers la côte ouest, la Californie, pour avoir d'importants mouvements géologiques. Mais c'est pas non plus une région qui est où on n'a jamais rapporté des mouvements géologiques. Il y en a de temps à autre.
1: Ouais.
0: Ce qui est étonnant, c'est que là ici 12 sur une période d'à peu près 24 heures, c'est assez surprenant. Mm-hmm. Mais rien ne laisse croire que ces tremblements de terre aient une autre source qu'une cause tout à fait naturelle. Mais évidemment, tu comprends que même si le département de géologie a fait cette déclaration, pour les amateurs d'OVNI, on n'en sort pas. C'est la zone 51, donc forcément, il doit y avoir un
1: ça
0: lien
1: brasse.
0: Entre
1: voilà.
0: entre ces séismes et la présence d'extraterrestres.
1: Ils veulent sortir, Christian, et ils veulent se révéler au monde.
0: Ah, oh, tout à fait. Probablement qu'ils ont entendu la déclaration de Trump, ils ont dit,
1: c'est le moment.
0: C'est
1: le signal.
0: Voilà, exactement.
1: Encore une fois, très, très belle édition des Radio X-Files. On va se retrouver vendredi prochain pour un autre vendredi soir ensemble. Mais d'ici là, je te souhaite un bon week-end.
0: Ben toi aussi. Et puis, si tu vois des ovnis, assure-toi d'avoir la pellicule dans ton film.
1: Assurément.
0: Assure-toi d'avoir une pellicule dans ton appareil.
1: De la batterie dans le téléphone, oui, ça marche.
0: Ouais, c'est ça. C'est beau.
1: Merci, bon Christian. Week-end. Bye, bon week-end. Ciao. 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
3: Hey, ça va être le fun parce que le trio aujourd'hui, il change un peu. On a donné un petit break à PC à l'abri. C'est Régent Tremblay qui va prendre sa place. Monsieur Régent qui est de retour, je pense, en sol québécois.
4: Oui, il neige puis il grêle Mirabelle. On est correct, là.
3: Bienvenue au Québec, ça va être ça.
4: Hey, d'abord, je ne prends jamais la place de quelqu'un d'autre.
3: Non, mais t'es le bienvenu aujourd'hui. Maudit, merci. Ça fait du bien de te recevoir, Régent, parce que tu vas être le premier que je vais piquer un peu tantôt là sur quelque chose que t'as écrit. Jean Perron, salut!
5: Salut, Eric!
3: Comment salut, ça va, là? Parce que, Jean, le dernier coup, je t'ai dit qu'il était un fan un peu du Canadien, là.
5: Ouais, puis je l'ai pas pris, celle-là, parce que c'est pas vrai. j'ai toujours été le gars le plus neutre qui soit. Hey! Oubliez pas de choses. Coacher le Canadien, oui, mais j'ai coaché aussi les Nordiques. Ça fait que je suis capable de faire la part des choses.
3: Ah, je fais du bien, entendre. Hey, oui, vas-y.
4: Jean, est-ce que Jean m'entend, là?
3: Oui.
5: Bon. J'entends bien.
4: Bon. Puis en plus, tu m'as subi comme journaliste dans les deux organisations.
5: Oui.
3: C'était-tu le pire? Jean, c'était-tu le pire? Régent Tremblay, c'était-tu le pire des journalistes? Tu sais, il grattait, puis il voulait tout savoir. Là.
5: Non. Régent n'était pas le pire de la gang. Je vais te dire une chose. Il y en a un qui est décédé à l'heure actuelle, ça fait que je ne veux pas parler contre lui. Là. Ça fait que. Mais il reste que. Régent, c'était direct. Régent, c'était pas facile. Je vais te dire une chose. Il était vraiment différent. Le bonhomme Fisher, lui, il avait des anglophones sur son bord. Ça fait que lui, je savais quand il avait ses informations de qui ça venait. Régent, lui, il avait des deux, trois francophones sur son bord, mais il y avait une panoplie de gens. Parce que la presse était forte dans ces années-là, là. Il n'y avait pas juste Régent Tremblay à la presse. Il y en avait d'autres là, qui étaient drôlement des bons journalistes. Ça fait que,
4: King, Duguay, tout le Blanchard.
5: Ah oui, King, là. On a le King, là. C'était pas facile non plus, là.
4: Hey, mais j'aime. L'autre fois, je ne pouvais pas te parler parce que la connexion satellite n'était pas parfaite. Mais, tu sais, il y a des affaires que tu n'oublies pas dans la vie. Quand ils t'ont tassé, la première entrevue que t'as donnée, je me rappelle, parce qu'on était tout le temps chicane, évidemment, mais t'as dit, viens-t'en chez nous, m'a te parler. Tu demeurais dans le West Island, dans ce temps-là.
5: Oui.
4: Et j'ai pris mon auto, je suis monté te voir, je pense que t'étais à Dorval, quelque chose demain. Puis il m'a donné l'entrevue, ben straight. Puis le lendemain, j'ai pas fait de commentaires, j'ai donné l'entrevue, mais... Ben straight. Et il y en a un moyen paquet qui se demandait comment ça se fait que. Parce que dans le fond, c'est toi qui as choisi. C'est dans le fin fond, là, le coach et le directeur général, c'est eux autres qui choisissent tout le temps à qui ils vont faire confiance. C'est comme ça que ça marche dans la vie.
5: Exact.
3: Ouais. Jean, je veux juste dire à Régent que si la connexion fonctionnait pas, c'est parce que ça a l'air que quand t'es séparatiste, ça marche pas. C'est peut-être ça, Réjean. C'est peut-être à cause de ça.
5: Il n'y en a plus de séparatistes. Le Québec va rester un Canada. Mais
3: ah non, non, c'est pas le choix de Réjean. Là. Non, non, non, Réjean veut.
4: Non, non, hey, l'Alberta va partir. Après oui. ça, on va partir. Puis le reste, Jean, ben, tu iras à San Francisco.
6: Les Nordiques vont revenir avant ça.
3: Ah oui, je suis convaincu. Hey, je veux qu'on j'ai des questions pour vous trois, les gars, mais
4: oui.
3: Réjean, t'as écrit, toi, aujourd'hui, là, tu défends Cole Caulfield. Là, je me suis dit, mais Réjean, là, Cole Caulfield dans saison, là,
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2: C'est fini, ça. Les séparatistes. Va falloir les mettre au pas. Eux autres, pis le chum. 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
3: Vous écoutez le show du matin, week-end, avec Carbo pis sa gang, pis sérieusement, là, moi, je trouve que c'est une belle brochette de saumon, ce monde-là. Mais je le dis d'une façon, en tout cas, je le disais positivement. Là, c'est bizarre un peu, hein? On s'en croit sur le fleuve. Bye, là!
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0: ben oui, c'est ça, ben oui, on l'avait dit, hein, Canadien a gagné.
1: 5-1.
0: Ben oui.
1: Une leçon de hockey.
0: Il n'y a rien à comprendre, c'est organisé là, OK? Je vais te le dire tout de suite, c'est organisé là, OK?
1: Bon.
0: Il
1: n'y
0: a rien à comprendre là-dedans. Comme dans saison régulière, le Canadien a gagné à l'extérieur.
1: As-tu vu l'ajustement?
0: Ouais.
1: Oh!
0: Ben, on a décidé de la mettre dans le net.
1: Les sabres. Les sabres ne comprenaient pas ce qui se passait.
0: Parce qu'on a décidé quoi? On a décidé de faire de la passe. On a décidé de travailler en avant du net.
1: On a ajusté le jeu.
0: Ah ben. Ah, comment ça va, auditrice, auditeur? Merci d'être là dans ce beau show du matin week-end jusqu'à 9h. Ça fait encore une fois un beau week-end de radio.
2: Ah ben.
0: Ben oui, toi, hein? Moi aussi, je cherche mon abeille, je suis capable de le mettre dans mon bar.
2: Ah, ben.
0: Ben oui, tu vois, c'est fait. OK. Bon show. Oui, c'est le fun. Merci d'être là. La météo, moi, j'aime ça, parler de météo en partant le même le matin. C'était pas chaud, hein? Les oiseaux chantaient pareil. J'ai craqué à la fenêtre, puis j'entendais le merle. Aujourd'hui, il y aura peut-être des flocons de neige. Nick.
1: Arrête.
0: Ouais, en soirée. On va perdre à peu près 10 à 12 degrés dans la journée. Donc, ce sera 17 au maximum aujourd'hui.
1: Mais c'est à quelle heure que l'été arrive?
0: 21 juin.
1: Ah!
0: Fait encore un mois de marde.
1: OK.
0: Le mois de Marie. Le mois de Marie, c'est un mois de pluie, de grande marée. C'est souvent ça, hein? Puis c'est le bon moment d'emplir les nappes phréatiques pour pas se faire écœurer par un maire en chouclaque qui va nous dire...
1: Il n'y a plus d'eau!
0: Lavez plus votre char, il n'y a plus d'eau.
1: Il faudrait arrêter d'arroser la pelouse.
0: C'est ça.
1: La réponse est oui.
0: La réponse est oui. Déjà qui te demande de ne plus mettre de pesticides, de ne plus traiter pour les fourmis. Il te demande de ne plus tondre le gazon.
1: Arrêtez de prendre la voiture.
0: Aussi, arrêtez de prendre la voiture. Il vous demande de ne pas venir en ville.
1: Non, arrêtez de venir en ville. Oui. La réponse est oui.
0: La réponse est oui, monsieur le maire. Donc, arrêtez qu'il fasse froid parce qu'il fait présentement 1 degré. Hein, monsieur le maire?
1: Ça, c'est le réchauffement climatique.
0: Oui, hein, Chris? Moi, tu sais, un matin, il y en a qui les arrêtent, le tapent dans le front. Hein? Il y a beaucoup de gens qui ont dit,
1: on a une planète à sauver.
0: Oh oui, la planète, on va sauver certains, monsieur le maire. Puis on a comme, je te dirais, à retarder l'ouverture de la piscine. Peut-être même.
1: Ouais,
0: parce qu'il y en a qui ont retardé l'enlevage des lumières de Noël. Encore ce matin, je passe dans mon quartier, j'ai quelques taouins avec les lumières de Noël, les abris Tempo, ça va-tu?
1: On peut pas les en vouloir, tu sais, avec le climat et la température. On pourrait croire que nous sommes au mois de novembre.
0: La réponse est oui.
1: Hein, Mario? La réponse est oui.
0: Oui, Mario. Aujourd'hui, 17 degrés, donc ce que je disais, ça va se donner frisconnité avec des vents et du sud-ouest qui vont virer presque au nord. On verra bien. En tout cas, 7 degrés ce soir. 17 encore avec de la pluie demain. Possibilité d'averse depuis, un peu de soleil. Même affaire pour lundi. Ce qui nous disait, mais des nuits encore très fraîches à zéro, Nick. Là.
1: Je comprends, mais c'est rare qu'on a au mois de mai, mettons le 9 mai, des nuits en bas de zéro.
0: Oui, bien ça, le gel au sol, moi je l'ai remarqué parce qu'avant je faisais pousser mes tomates.
1: Bon, OK.
0: Puis on avait des avertissements de gel au sol presque jusqu'à la Saint-Jean-Baptiste.
1: Ah oui?
0: Oui. Les fleurs annuelles et tout ça, souvent, si t'écoutes Marthe Laverdière, elle va te le dire, la lune de telle chose, puis...
1: Cache tes tomates!
0: Cache tes tomates. Okay. Moi, je cachais mes tomates. Puis quand je les cachais pas, ben, il était mouru. Fait que tout le maudit ouvrage pour finalement s'en aller chez Métro acheter un paquet de 4 de Savoura à 15$. En tout cas...
1: Est-ce qu'il faut cacher nos tomates? La réponse est oui.
0: Oui, parce qu'on a un réchauffement climatique.
1: Ben, on a une planète à sauver.
0: Oh, Donc oui, victoire du Canadien pour ceux qui n'ont pas écouté le match. Moi, j'ai regardé la première période, c'était 2-0.
1: Une leçon de hockey.
0: Oui, une leçon de hockey. Ce que je trouve particulier, c'est qu'on aurait pu faire ça...
1: On pouvait pas faire ça mercredi.
0: Non.
1: Sais-tu pourquoi?
0: Non.
1: Parce que le Canadien a... L'avantage d'être capable de s'ajuster rapidement.
0: Oui, parce que c'est des jeunes.
1: Oui. Ouais. Puis Martin Saint-Louis a cette capacité-là d'ajuster son équipe.
0: Ouais.
1: Mercredi, on a regardé ce qui se passait. Puis hier, tabarouette. Je pense que les Sabres se demandaient ce qui se passait. Là. Voyons. Et où la rondelle?
0: Ça serait-tu plutôt parce que on a décidé de la mettre dedans?
1: On a décidé de travailler. On a contrôlé le jeu. Oh oui.
0: Hein? Parce que ce que j'ai vu du dernier match à Tampa, ce que j'ai vu du premier match à Buffalo, c'est des joueurs attaquants qui n'attaquaient pas.
1: T'as raison. On jouait beaucoup défensivement.
0: Oui. Je comprends la défensive. Elle est importante, la défensive. Mais Dobesch est capable de se plier.
1: Ah oui, puis le Canadien, mercredi soir à Buffalo, a comme été surpris, je pense, de l'espace qu'il y avait au centre.
0: Ouais.
1: Ce qu'il n'y avait pas contre Tampa Bay, là.
0: Mais tu sais, hier, ils ont clenché. Puis de retraverser ça là, au bord, tu sais, c'était un peu plus discipliné hier. On voyait qu'on gardait la rondelle beaucoup en zone offensive. Puis c'est ça que ça prend. Puis malheureusement, il y a eu quelques punitions. On était chanceux pareil. Parce qu'on avait
1: mais les Sabres n'ont pas un bon avantage numérique.
0: Non. Puis on n'avait pas. On n'a pas le gardien de Tampa, là.
1: Ah non, il n'est pas bon. Il n'est pas bon.
0: C'est ça.
1: Lance au net.
0: On va se le dire. Fait juste envoyer du caoutchouc là-bas. Puis t'as pas mal une chance sur deux que ça entre.
1: Voilà.
0: Mais c'est pas mal ça qui est arrivé hier.
1: C'est exactement ça.
0: Voilà.
1: Lance au net.
0: Lance au net. Garde-la pas. Sors-la. Tu sais, en tout cas, je suis pas un joueur de hockey professionnel. Vous me connaissez, je suis pas un sportif préféré. Mais sauf que, aujourd'hui, tu sais, je suis capable de parler un peu de ce que je vois à la télévision. Puis ce que j'ai remarqué, en n'étant pas spécialiste comme...
1: Mais comme d'après Jordan. Moi, hier, les Sabres sont rentrés là, dans le vestiaire puis ils se sont dit, on a touché à la rondelle, nous autres?
0: Ouais. La réponse est non.
1: Oui.
0: Elle était pas là.
1: Puis là, la soirée longue. Là.
0: Oui. Puis, mais le sixième joueur est très différent à Buffalo qu'à Tampa. Donc, il va être important, là.
1: Imagine à Montréal.
0: Dimanche au soir.
1: Oh!
0: Ça va brosser, là. Dimanche au soir.
1: À Montréal.
0: À Montréal.
1: Ça va donner un coup.
0: Va mettre Tangerine. Elle va être fini.
1: Samedi soir.
0: Samedi soir. Ah, ouais. Oh, oui, samedi soir à Montréal. Qu'est-ce qui s'est passé il y a un 9 mai? Hein? Des fois, j'aime ça aller voir ça. Un 9 mai, des éphémérides. Des fois, j'écris 9 mai sur Google, puis je vais voir ce qui s'est passé. D'abord, le 9 mai, c'est le 16e anniversaire aujourd'hui de ma préfabriquée Nadia.
1: Ah, joyeux anniversaire!
0: Oui. Déjà, ça a théorie en main pour le permis de conduire. On ira passer à chercher le permis d'apprenti lundi, prendre une photo puis tout ça. Donc, belle étape dans sa vie. Aussi vite que Carlo, parce qu'à 16 ans, moi, je l'avais,
1: oui,
0: mon permis.
1: Oui, moi aussi.
0: Toi aussi, hein? Mais en 1641, Nick, Jeanne Mance quitte le port de La Rochelle en France pour s'en venir ici à Québec, en Nouvelle-France, en compagnie des premiers montréalistes. Donc, le voyage de deux vaisseaux, Jeanne Mance et Maisonneuve. Bon, on est emmené ici. En 1954, Benjamin Franklin a publié ce qu'il considère comme la première caricature des États-Unis. On représente un serpent coupé en plusieurs morceaux qui correspond à chacun des États américains. Ça, c'est en 1754. J'ai remarqué aussi qu'en 1865, le docteur Richard Jordan Gatling reçoit le brevet pour la mitraillette. Ah, les Est-Américains. Puis le fusil. Ah, les écœurants. C'est à cause de Trump, ça, qui avait sorti ça. Les présidents américains aussi, Woodrow Wilson, qui signe un décret qui officialise la fête des mères aux États-Unis. Donc, on fixe ça au deuxième dimanche de mai. C'est ce qu'on fêtera demain, ce qu'on va célébrer. Et la date a été choisie par Anna Jarvis, la fondatrice de l'événement, en hommage à sa propre maman, qui est décédée quand? Elle était décédée le 9 mai.
1: Voilà.
0: Voilà. Donc, on a décidé que la fête des mères, ce sera officiellement le deuxième dimanche de mai. Moi, en ce qui me concerne, la fête des mères, je m'en fous comme dans la
1: terre.
0: Moi, j'ai aucun problème avec ça. La fête des mères, c'est que t'attends une date pour fêter ta mère, tes caves. Moi, je pense...
1: Je comprends.
0: Moi, je pense que c'est une fête commerciale qui sert à vendre des tulipes.
1: Moi, non.
0: Et
1: non, pas d'accord.
0: Ta mère a une date de fête. La mienne, c'est le 23 décembre. Même si je ne la vois pas depuis une bonne vingtaine d'années et plus, Le 23 décembre, j'ai une pensée pour elle. C'est son anniversaire. Donc, fête des mères. Mais il y a beaucoup de gens qui ont besoin d'une date puis de se faire dire quand est-ce qu'ils allaient dire « Je t'aime, maman ».
1: Mais c'est juste que c'est le fun d'avoir une date où on célèbre la fête des mères.
0: OK. Puis une date pour la fête des pères.
1: Oui.
0: Bon.
1: Qu'on célèbre beaucoup moins.
0: Beaucoup moins. Donc, il n'y a pas d'équité entre la fête des mères et la fête des pères.
1: Ça, t'as raison.
0: Puis pourtant, quand j'étais à la petite école, quand il fallait célébrer cet anniversaire de la fête des pères, souvent, notre professeur, en l'occurrence, ma tante, sœur Monique, nous disait « Fabrique une pipe à ton père. »
1: Ah!
0: Ah!
1: Ah ben! C'est quand même un peu spécial.
2: Ah ben! Ah ben!
0: Mais ça, c'est maman, semble-t-il, qui le dit. C'est pas moi. Mais là, on n'est pas à la fête des pères, on est à la fête des... On est tellement brainwashed. Non, non, mais c'est ça. Parce que tu sais, Danny l'a dit, hein?
3: L'autofellation.
0: Ah ben, il est quand même 6h12, là.
1: Oui, il faut se calmer.
0: Et en terminant, ce que j'ai remarqué dans les fameuses dates, Nick,
1: oui.
0: Nelson Mandela, qui devient le premier président d'Afrique du Sud, ça, c'est en 1994. Donc, c'est pas mal ça qui s'est passé un 9 mai. Je vais essayer de le faire plus souvent. J'aime ça, apprendre des tranches d'histoire. D'ailleurs, ça sera un très beau show du matin week-end. J'aurai du mille-pattes amusement à vous donner aujourd'hui. Deux fois des 50$.
1: Voyons donc.
0: Ouais, tantôt, je vais vous donner le signal, là. 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
1: Non.
0: Restez dehors.
1: Ben oui.
0: Puis à la limite, t'appelles chose, c'est Sanivac. Tu lui dis, mets-moi une toilette chimique. T'es un
1: réglé.
0: Fini.
1: Gros party.
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0: Ouais.
1: Pas cet été parce qu'elle va être trop petite.
0: Oh, non.
1: Mais l'été prochain et l'autre été d'après. Oh, qu'il y aura du jeu gonflable.
0: Oh oui, hein?
1: Oh!
0: On va en avoir du jeu gonflable. Mais pas juste ça. T'as un événement, comme j'organise une exposition de voitures. Là, nous, on les a déjà, les jeux gonflables, aux fêtes de la famille de Saint-Émile. 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
1: Voilà, ah, jeu gonflable.
0: Ben oui, ah, c'est le fun. L'actualité maintenant. Bon, OK, j'ai regardé un peu là, le journal pour allumer le poêle avant d'allumer le poêle. Et bon, encore des caveries à Montréal, là, ça va rester toujours. Deux femmes qui ont été blessées parce qu'elles ont été tirées dans un club du boulevard Saint-Laurent. Encore aujourd'hui, là, c'est pas une nouvelle de 1980. Là. C'est deux filles dans la vingtaine qui ont été blessées par balle à matin, à l'intérieur d'une boîte de nuit sur la rue Milton à l'angle du boulevard Saint-Laurent dans le quartier du Plateau.
1: Colin.
0: Y a un individu, deux victimes qui ont été atteintes au bas du corps par au moins une balle chaque, mais les autorités confirment que leur vie n'est pas en danger. Heureusement, le service de police de Montréal est présentement sur place, puis ils vont recueillir image puis après image pour essayer de découvrir, ben coudonc, c'est qui ce cave-là, ou ce cave-là, ou cette cave-là, je sais pas trop. Beaucoup de monde parle du l'affaire virus, là, antivirus. Là,
1: antivirus,
0: sur le bateau, là. Bon, là, on recherche là des gens qui auraient été en contact de... Là, on rassure les gens, ça sera pas une pandémie comme la COVID-19. Là. Arrêtez, là. C'est juste que ce virus-là, c'est un solide virus, puis que, écoute, la croisière s'est pas amusée. L'Organisation mondiale de la santé qui évaluait le risque pour la santé publique comme étant faible. On suit les victimes. 3 personnes qui sont décédées dans les dernières semaines dans le navire de croisière, qui est bloqué au large du Cap-Vert en Afrique. Le principal suspect, c'est l'antivirus. C'est un foyer qui est clos dans le paquebot. Il s'agit d'un incident grave, mais reste un incident quand même assez isolé.
1: Ouais.
0: Faut dire que la maladie se transmet des rats aux humains. Donc, dis-toi que dans ce bateau de croisière-là, il y a des rats.
1: Et où, quand les gens sont sortis pour une visite, ils ont peut-être été contaminés. Là.
0: Peut-être, puis ils ont ramené ça sur le bateau. Il y a sans doute peu de crainte à avoir quant à une vaste propagation. La contamination existe, par exemple, parce qu'il y a une souche. La souche d'antivirus des Andes qui a été repérée, mais il n'y a pas besoin de capoter. Là. Va pas au CLSC de faire vacciner. Là.
1: Va-tu falloir ressortir le passeport pour aller au restaurant?
0: Passeport vaccinal. Va-tu falloir sortir les plexiglas?
1: Ouais.
0: Est-ce qu'on va ramener, là... Bon, d'abord, là, va venir en aigle, là, Mme Fréchette, là, va faire point de presse, là. M'ennuie de ça, moi, là. T'es pas temps, là, parler, là. Bon, d'abord, là, visiter Québécois, là, pour aplatir, là.
1: La courbe
0: dans le bateau, là. Bon, tout le monde, là, dans le bateau, là, c'était tranquille, là, à maison, là. Pas besoin de découper là, du papier là, pour mettre dans le visage, juste à rester distance. Là. Puis là, là, on va prendre toutes nos distances. Là. Je sais que Mme Fréchette là, est capable, là. Mais le virus, là, bon, d'abord, là, pourrait vous chanter une petite chanson.
1: Non,
0: là.
1: Non, pas bonne. Pourrait faire non,
0: ça.
1: Pas,
0: là.
1: Pas nécessaire.
0: Des cow-boys, là, parce que les cow-boys, ils veulent avoir plus de l'argent, là. Je suis d'accord, là.
1: Eh oui.
0: Toi, Nick Cloutier, là, quand tu vas faire, là, ton hommage de Bryan Adams,
1: hey, là,
0: tu pourrais, là, donner une petite somme, là, à M. Posé, là, qui voudrait avoir un petit peu d'argent, là, pour les covers, là. C'est important, donc, de lire des livres. Puis moi, là, ce matin, là, je vais faire une chanson, là. Bon, ça serait Cœur de loup, là. M'as-tu vu, là?
1: C'est drôle, hein, de chanter des chansons contre le capitalisme, mais vouloir du cash.
0: Ouais. Vraiment, hein? Ben, c'est ça. Merci, M. Legault, en passant, pour les bons conseils. Mais restez jamais loin, parce que c'est important, là. Oui, c'est important, Calbeau, là, dire toutes les choses comme il faut, là. C'est important, tout ça. Mais j'ai été subjugué de voir ça poser. C'est pas mon préféré, de toute façon.
1: Tu sais,
0: les cow-boys fringants ont jamais été mes préférés, même si j'ai toute la sympathie d'un gars qui est mort du cancer de la prostate, là.
1: Mais Jean-François Posé est l'auteur-compositeur des Cowboys.
0: Oui.
1: C'est un excellent, selon moi, un des meilleurs auteurs-compositeurs qu'on a au Québec.
0: Mmh.
1: Il écrit très bien, fait des excellentes tunes.
0: À la manifestation.
1: Avais-tu besoin de sortir?
0: Non. Si t'es pas capable de faire ton fric toi-même, esti, là, ben trouve-toi une job chez Maxime.
1: Mais c'est parce que tu fais plus de show avec les Cowboys fringants. Maintenant, t'as sorti un album solo au nom de Jean-François Posé. Puis là, tu te plains que...
0: C'est plate, Trip. C'est plate.
1: Ben, c'est correct. Plate. Son album, il est correct.
0: Pas écoutable. L'as-tu écouté? J'ai écouté. Oui.
1: Moi, je pense qu'il est encore...
0: C'est plate.
1: Il a pas réglé la peine qu'il a d'avoir perdu...
0: Veux-tu sacrer la paix au monde, tranquille? Bon.
1: Mais...
0: Mon Nick, peux-tu faire un hommage à Bryan Adams parce qu'il l'aime puis qu'il a un ton de voix qui ressemble?
1: Comme j'expliquais avec Pierre, là, en théorie... Chaque fois qu'un chansonnier comme moi joue sur scène, on devrait émettre un rapport de toutes les chansons qu'on chante.
0: Bullshit! T'as chanté pas au complet.
1: Ouais, mais on serait supposé pareil.
0: C'est un medley. Voyons donc. C'est d'y rendre service. C'est de le garder
1: en entièrement d'accord. Je suis entièrement d'accord avec toi.
0: Voyons donc. C'est d'y rendre service.
1: Comment ça se fait que des groupes comme Metallica, mettons, ou Iron Maiden, ou Journey, vont donner leur approbation à des groupes hommage? On dit, ah ouais, Alcoholica, ça, c'est les meilleurs. Nous autres, on.
0: Symphonique.
1: Voilà.
0: On a un orchestre symphonique d'une ville qui s'allie à notre chum Joe, puis à son collègue. On fait Patrick. Un hommage à Patrick. On fait un hommage à Metallica symphonique, Sacrifice, Nirvana symphonique. Exact. Voyons donc. Nirvana, il est mort.
1: Je comprends pas la sortie.
0: Non, je la comprends pas. Puis honnêtement, c'est pas
1: parce
0: que...
1: Ils devraient payer leur cote, moi. Ben, c'est-tu qu'on va arrêter d'en jouer?
0: C'est ça. Déjà qu'au Québec, on est imposé par ta crise de musique plate. Ben là, en plus, oui, parce qu'il y a un quota francophone.
1: Ouais, je comprends, mais moi, je suis pas d'accord avec toi.
0: On est obligé, à chaque fois qu'on
1: reçoit un artiste... Les Cowboys, musique plate, là.
0: Regarde, on a reçu Taylor, là. Ben là, on est obligé d'arrêter à 50 secondes, parce que là, sinon, hein, il n'y aura pas assez de Jeff posé.
1: Ah, ça, c'est sûr. Ça, c'est la règle de la disque puis de la soquin au Québec.
0: C'est ça. Là, à un moment donné, là, on t'écoute, on est forcé de t'écouter. En plus, on va pas payer pour t'écouter. Non.
1: Moi, je pense que les Cowboys fringants au Québec ont fait de l'excellente musique. C'est mon point de vue.
0: J'ai jamais dit le contraire. Je suis un gars qui fait la promotion des artistes québécois.
1: Comment ça se fait qu'un gars comme Jean-François Posé, qui a écrit des sapristis de bonnes tunes, va s'asseoir dans des bars de chansonniers à Québec, regarde des chansonniers qui ont une guitare jouer ses tunes à lui, puis dit pas un mot, prend sa bière, puis il est fier. Mais là, pendant qu'un band en Europe fait des tournées au nom des Cowboys fringants, là, il veut sa cote.
0: Ouais.
1: Je comprends pas.
0: Ben, c'est un jaloux.
1: Je comprends.
0: C'est
1: ben, un, il veut sa cote.
0: C'est un estifié de jaloux. C'est un lâche. C'est ce gars-là, il s'est montré non. Sur son vrai jour. C'est un narcissique au appui.
1: Non, il s'est fait... Selon... Ben, je sais pas, je le connais
0: on
1: pas.
0: On n'a pas une Christy de scène à y donner.
1: Endoctriné par les dômes.
0: On ça, c'est pareil comme... comment ça s'appelle ta Dadeline Ladlam, là, Gilles Vigneault.
1: Paul.
0: Gilles.
1: Ils sont tous pareils.
0: Lui, Gilles, c'est la même affaire. Il veut pas mettre ses tunes sur Spotify parce qu'il dit que c'est... Laisse-la là, tes tunes sur Spotify, parce que quand on fait un petit party à la maison de la Saint-Jean avec Nick Cloutier, on a envie d'entendre une tune pour rigoler. Ben, on voudrait aller la chercher.
1: Tu comprends-tu que selon la vraie règle, si je joue des tunes chez nous, autour du feu...
0: Faut que tu payes.
1: En théorie.
0: Ouais. Non. Non, ça arrivera pas.
1: Faudrait que je fasse un rapport.
0: Au karaoké,
1: bon,
0: ça veut dire qu'on fait un beau petit karaoké à la maison avec Martin et Dan. Bon, on va être obligé de payer des chansons.
1: Non, mais YouTube va vraiment payer sa cote, là. Mais il y a des gens, c'est ça, il y a des artistes qui n'ont pas besoin de star. Ben, je comprends, faut que tu payes le droit d'auteur, puis c'est tellement complexe.
0: Moi, j'étais déjà très, très mitigé en lien avec les Cowboys et l'œuvre de Jean-François.
1: Mais il écrit bien.
0: Il écrit bien. Ça n'y enlève pas son talent.
1: Moi, je pense qu'il en a fait de l'argent.
0: Pas son talent. Il en a fait de l'argent.
1: Je pense que oui.
0: Il en fait encore.
1: Je pense que oui.
0: Il en fait encore sur le dos de Carl Tremblay.
1: Oui, en fait encore. Sur le dos. Plus ou moins, là, ils ont fait ça ensemble. Ben, oui. Bon.
0: Tu comprends? Ça, c'est comme la bottine souriante. Monsieur...
1: Même affaire.
0: Monsieur là, de la bottine, là. Comment est-ce qu'il s'appelle?
1: Yves.
0: Yves est venu ici me voir en studio. On a fait un Christy beau party de Noël avec Yves. Puis Yves, quand j'y ai parlé de la bottine souriante, il m'a dit, parle-moi pas de la crise de la bottine souriante. La bottine souriante, c'est moi puis qui mange de la marde. Il m'a dit ça. Parce qu'à la bottine souriante, eux autres, ils ont parti un autre band. Mais M. Yves Lambert, lui, c'est son band.
1: Oui, mais ça, au Québec, combien se sont fait fourrer?
0: Ben oui.
1: Parle avec... Ben, je veux pas nommer les groupes en onde, là, parce que c'est des discussions que j'ai eues en privé avec ces gens-là, là. Des groupes au Québec qui ont eu énormément de succès, mettons, dans les années 90. Des gens
0: pourquoi
1: que tu connais, des gens que vous connaissez.
0: Dans la lune.
1: Ben, mettons les bébés. Mais eux autres, j'ai.
0: Pourquoi te saler ton café?
1: J'ai pas eu de discussion avec les bébés.
0: Ben non, c'est son fils qui continue.
1: Mais j'ai eu des discussions avec d'autres bands.
0: Comment est-ce qu'ils ont chanté les bébés? Comment est-ce qu'il y en a? Pis, ça veut dire que tous ces gens-là, Nick, dont toi, parce que toi, t'en fais partie.
1: Ouais.
0: De ma vie et.
1: Moi, j'ai eu l'opportunité de travailler avec des gens honnêtes qui ne voulaient pas faire d'argent sur mon dos, qui m'ont aidé.
0: T'ont aidé? T'ont donné un bon point.
1: Mais il y a d'autres compagnies au Québec qui, à l'époque où la musique était très florissante, il y a du monde qui se sont crissés de l'argent dans les poches.
0: Mais oui.
1: Au détriment des artistes. C'est ça la vérité.
0: Comment est-ce qu'il y en a qui nous en ont raconté des affaires? Fait que moi, ce dossier-là, je l'ai mis dans la filière. C'est bon, Cowboy Fringant. Il n'en jouera plus à Radio X. Bon. Quand ça va être moins.
1: Bon.
0: Moi, ça va être moins. C'est pas pire.
1: Je comprends ton point de vue.
0: Tu comprends?
1: Mais.
0: Regarde, c'est bon, mon homme, on t'en fera plus de publicité. Fait qu'à partir de là, là, c'est terminé. Parce que là, là, t'es en train de vouloir avoir le beurre, l'argent du beurre, puis le pain qui vient avec.
1: C'est pas une très bonne sortie, mettons.
0: Devrait avoir la chance de se rétracter.
1: Pendant que ton album fonctionne très bien, que tu fais des tournées au Québec.
0: Mais qui est plate.
1: Moi, je suis pas d'accord qu'il est plate, là, mais bon.
0: Le dernier album, c'est... Mets-moi une
1: tonne. Son album à lui.
0: Mets-moi en une tonne. J'ai dit qu'on n'en mettra pas, mon ami, c'est Cowboy, là.
1: Moi, je trouve pas que c'est plate.
0: Moi, je trouve ça plate. Toi, tu mets ça chez vous, puis le party lève.
1: Hier, je travaillais dans mon VR, puis je syntonisais plusieurs stations de radio, voir ce qui se passait ailleurs.
0: Ouais.
1: Ça fait partie de notre job,
0: écouter
1: ailleurs.
0: C'est ce que je fais.
1: Puis deux fois, sur deux stations différentes, Jean-François Posé a joué. Fait que ça va pas mal, là, son affaire. Là.
0: Mais est-ce que c'est ça que les gens veulent? Est-ce que j'ouvre les circuits au 418-670-9098, on se met une toune francophone le matin?
1: Okay.
0: Est-ce que c'est Cowboy Fringant?
1: Non.
0: Non, je pense pas.
1: Non, mais je pense quand même que les gens apprécient ce qu'il fait. Là.
0: Tu penses?
1: Je pense.
0: OK. Bon,
1: mais je sais pas.
0: Quand je t'en demande une, t'es même pas capable de la trouver.
1: Mais là, je cherche la chanson qu'il jouait hier. Puis
0: ben, c'est ça. T'es pas capable de la trouver. Trois-Rivières, qu'est-ce qu'il y a dans l'eau, hein? Ça fait une couple de fois que j'entends des affaires de même. À Trois-Rivières. Puis je les aime, les gens de Trois-Rivières. Puis je sais que c'est pas Éric, parce que l'individu que je veux parler, c'est un gars de 33 ans. Fait que c'est sûr que c'est pas Éric. La police de Trois-Rivières qui aurait été un homme hier, qui aurait observé le sexe des enfants de 7 ans dans des toilettes d'un McDo.
1: Ça va?
0: Les événements se seraient produits au McDo des Forges à Trois-Rivières. Ça, c'était...
1: C'est ce qu'il jouait hier. C'est pas mauvais, là.
0: C'est du trad, là.
1: C'est des cow-boys.
0: C'est ça. Ça prend Saint-Jean pour écouter ça, ben, le jour de l'an. C'est bon, c'est
1: de
0: la belle musique.
1: Tu sais, je veux dire, il y a de la musique pire que ça qui se fait au Québec.
0: C'est ça. En revenant à notre crosseur, là, qui monte debout de sa toilette pour regarder par-dessus le panneau pour voir la bisoune des petits enfants, là. Lui, c'est un gars de 21 ans qui est allé aux toilettes avec son petit frère. Puis là... Le gars, il a remarqué qu'il y a un téléphone qui est sorti d'en haut de la cabine des toilettes fermées.
1: Hey.
0: Fait que là, le téléphone, lui, il pointait vers l'urinoir. Où le petit gars était pas très grand, puis il essayait de faire pipi dedans. Puis là, il a dit, « Hey, qu'est-ce que tu fais là? » Fait que là, le gars, il voulait pas sortir des toilettes. Fait que là, le gars, il est sorti de la salle de bain, il est allé voir le gérant. Pendant ce temps-là, il dit, « Toi, fais le 911. » Fait que là, ils ont enfermé le gars dans les toilettes jusqu'à temps que la police arrive. Puis là, il a fini par sortir. Puis là, il aurait dit qu'il s'excusait, qu'il essayait pas de faire ça, que c'était pas ça qu'il faisait. Imagine. C'est ça qu'il faisait. Là, il a essayé de se sauver. Évidemment, on l'a maîtrisé. En tout cas, on a essayé. Puis on a pris en photo. Il a essayé d'échapper aux policiers aussi. Puis là, on a ratissé. Et là, les policiers l'ont localisé. Le gars de 33 ans est resté détenu. On l'a mis sous les verrous. Et ils l'ont fait comparaître pour voyeurisme. Là, évidemment, le gars est dehors, est sorti. Il va falloir qu'il se démêle avec ça. Oui?
1: Ben, je voulais répondre à un texto.
0: Ah, vas-y.
1: Qui parlait des droits d'auteur.
0: Oui.
1: Tu sais, le texto en tant que tel dit... Donc... On sac des droits d'auteur. Non, c'est pas ça.
0: C'est pas la question des droits d'auteur.
1: Tu sais, Jean-François Posé, là, puis les Cowboys, grâce au fait qu'il y a des bandes hommages, ils vendent des albums.
0: Oui! Oui! Parce que
1: pis
0: là,
1: les gens écoutent sa musique.
0: Sylvie, elle s'en va à Boucanerie d'Eltonio.
1: Ouais.
0: Cocktail un peu, que c'est ketchup de fille.
1: Ouais.
0: Elle prend un verre, Sylvie. Puis là, le Cloutier, c'est à le stage, puis là, il chante.
1: Provocante.
0: Cowboy. Provocante.
1: Ouais.
0: On va sortir des cowboys. chante provocante, puis elle trouve ça, ce bonne tune là puis elle revient à la maison, puis elle l'a dans la tête. Elle va aller sur Spotify, elle va aller sur YouTube, elle va aller acheter l'album sur Apple Music. Tu comprends? C'est ça. Elle l'a, la Fredon. Bon, ben, écoute, regarde. C'est quoi la toune qu'on met à Claude Roy, là?
1: Une canataire. La chicane.
0: Bon, la chicane. Mélanie Paré, qui anime avec nous autres, elle me dit, Carbo, elle dit, je suis allé downloader l'album, la chicane. Je connaissais pas ça, moi, à 25 ans, la fille. Tu sais, elle dit, c'est bon, une canne à pêche sur mon bateau. Ouais. Bon, ben, tu comprends?
1: Moi, là, quand j'ai écrit de la musique...
0: Parce qu'on l'a fredonné, parce qu'on a utilisé la chanson.
1: Moi, quand j'ai reçu mon chèque de la Socan l'autre jour... Là,
0: 2,30$.
1: 2,19$.
0: Ouais.
1: Est-ce que j'ai écrit de la musique pour recevoir un chèque ou j'ai écrit de la musique pour que les gens les chantent? C'est ça la question. Je comprends l'histoire des droits d'auteur. Christy, j'en ai écrit de la musique. Là. Mais je fais tout ça pour avoir un chèque. C'est-tu ça l'objectif principal?
0: Non.
1: Ben là, tu vas dire, ouais, faut que tu gagnes ta vie. Hey, je m'excuse au Québec. Là. Si tu veux gagner ta vie en faisant de la musique, il y a beaucoup de subventions. D'après moi, ça va bien aller.
0: Ben oui.
1: Mais t'écris de la musique pourquoi à la base?
0: C'est ça. Mais quand t'es... Parce que là, on mélange les affaires. Là. D'abord, sa richesse. Il l'a fait, là. Il l'a fait. Voyons, il en a droit. Je suis pas jaloux. Ça, c'est first. Paul Piché, quand vient d'un printemps qui me chauffe la couenne, quand il écrit cette toune-là, Paul Piché, ben c'était pour s'exprimer, s'extérioriser, puis ça a fait presque un hymne national. On s'entend qu'à Saint-Jean-Baptiste,
1: absolument. Pas cette toune-là. Bon. Ça, puis il n'y a pas grand-chose à la serre à soir.
0: Parfait.
1: Bon.
0: Si je décide aujourd'hui, je m'appelle Carl Cloutier, puis je me fais un album.
1: Ouais.
0: Puis ma première toune qui sort, c'est Quand un printemps qui me chauffe.
1: Tu vas payer ta cote.
0: Ben, c'est un droit d'auteur.
1: Ben, absolument.
0: J'ai pas le droit de prendre ça.
1: Non.
0: Bon, t'as tout compris. Fait qu'il faut que je trouve Quand un été me chauffe les pieds. Tu comprends? Faut pas que je prenne. Mais
1: là,
0: les
1: ça va
0: paroles.
1: Être du plagiat, là.
0: C'est ça. Donc, il y a une loi de droit d'auteur pour pas copier. Ça, c'est parfait. Ça, je suis d'accord avec ça. Je suis d'accord avec l'argent qu'il a fait là-dessus. Je suis d'accord avec ses droits d'auteur. Je suis d'accord avec tout. Mais à partir du moment où on a un petit party, on engage un chansonnier, puis le chansonnier nous fait plaisir, puis on lui demande, j'ai une toune que j'aime
1: des
0: beaucoup.
1: Des cowboys.
0: Des cowboys.
1: Ouais.
0: Peux-tu me la faire? Ben, réponse est oui. J'ai pas, en plus que mon gratteux me paye en plus pour ça, là. Parce que ça, là, cette toune-là, tu l'as dans la tête, tu l'as dans ton téléphone, tu l'as dans tes... Ouais. Ben, réponse est oui. J'ai pas en plus que mon gratteux me paye en plus pour ça, là. Parce que ça, là, cette toune-là, tu l'as dans la tête, tu l'as dans ton téléphone, tu l'as dans tes répertoires, tu l'as dans ton disque, t'as le 33.

0: se produisent dans les bars,
1: ouais,
0: les salles de spectacle au Québec. Là, on parle. Les je comprends, Jean-François Posé, son point, c'est un band en France, en Europe. OK. Ouais. Mais ici au Québec, là, dans les bars, les salles de spectacle, les restaurants, les hôtels, ils payent toutes leurs Christi de cote à la socket.
1: Oui, ils la payent.
0: Fait que, il est où le problème, là?
1: C'est ça, ils la payent, la cote. Mais lui, il en veut plus.
0: Là, je sais pas quoi dire.
1: Il en veut plus.
0: Moi, j'ai.
1: Ben, c'est pas compliqué.
0: Moi, je suis pas un artiste connu.
1: Il est chansonnier. Ou... OK, là.
0: Je suis pas dans le top 40, Cambo, mais j'ai fait 10 000 avec ma musique, mettons.
1: Le band de
0: très content.
1: Ben oui.
0: Mais si quelqu'un, je m'envoie dans un bar et quelqu'un fait ma toune, Christy, je vois.
1: Ben, il est malade, lui, Christy.
0: Moi, je trouve pour moi, ça vaut.
1: Plus que ça.
0: 10 fois 10 000, tu comprends?
1: C'est ça.
0: Mais ça, c'est moi. Je dois être mal fait.
1: C'est quoi, tu chantes, hein? Je chante du gloutier.
0: Ah, ben, ouais. Je capoterais ma vie.
1: Chante du gloutier, c'est qui ça? C'est qui ce gars-là? Ben ça, le gloutier, là, c'est l'ancien morning man dans la Beauce, ça, c'est le gars qui travaille à Radio X. C'est le bon chansonnier, là, tu peux le. Ah, OK. Ça, c'est comme Manny qu'on apprécie, qu'il venait nous voir de temps en temps. Faut chier qu'il faut arrêter, faut faire une pause, mec, là. Mais Manny qui fait les Roy Orbison de ce monde, les Elvis, les tout ce que tu voudras. Ça veut dire qu'Elvis, là, ou l'héritage Elvis Presley, va aller le voir, va dire, hey, mon homme, là, t'as pas le choix, vas-tu payer ça, là? Ben non, tu perpétues cette musique-là. Tu perpétues le style musical. Tu fais une offre à continuer d'entendre ce chanteur-là.
0: Pis tu sais, les cowboys ne font plus de spectacle en tant que les cowboys.
1: C'est fini.
0: Tu devrais être fier que ça perdure dans le temps. Je sais pas.
1: Tu sais, c'est sûr que moi, là, je m'appelle Marc Daniel, là. Puis là, je t'avais le bel air, puis je m'en vais au marché Jean Talon. Mais à soir, je me décide... Ben, je te salue, Marc Daniel. À soir, je me décide, puis je fais un band... je fais le band... Il y a des cowboys... Pas des cowboys, mais l'autre, là, qui fait rire, là. Voyons, Hawaiian.
0: Ah, des trois accords.
1: Trois accords. Bon, je fais un hommage à trois accords. Je m'entends qu'il y a trois accords. Êtes-vous d'accord que je fasse un hommage aux trois accords, Simon? Il s'appelle Simon, le chanteur. Ben oui, Carbo chante mes chansons, regarde. C'est ça qui est le fun. Il n'y a pas personne qui va s'opposer à ça. C'est impossible.
0: En effet, puis ce qui est un peu drôle avec les cowboys, c'est qu'ils ont dénoncé dans beaucoup de chansons le capitalisme. Puis que là, ils sortent et ils disent « Moi, je veux faire du cash. »
1: En plus, Ginette Renault qui regardait Mélissa Bédard puis Lara Fabian chanter du Ginette Renault. Ginette Renault, c'est pas la première question qu'elle s'est posée. Hein?
0: Je pense.
1: Encore plus haut, encore plus loin, là. Si on la chante pas, on va l'oublier. Puis c'est une des exemples, ça, cette dame-là, qui est bien d'accord à chanter Renaud encore puis, et encore. Puis elle le sait, là, qu'elle n'est pas éternelle, puis qu'après sa mort, on va continuer de chanter Ginette Renaud. Puis dans ma tête à moi, ce sera la plus grande chanteuse du Québec, bien au-delà de bien d'autres chanteuses qui aimeraient être les premières chanteuses. Mais on va faire une pause. Hein, c'est un bon sujet. Vous êtes beaucoup à avoir texté. Je vais aller voir tous vos textos pendant la pause. Parce que moi, le rituel... Toi, tu regardes les textos, moi, je regarde pas.
0: Oui.
1: Mon rituel, j'ai commencé à regarder à partir de 6h30, 7h-20. On fait une pause, on revient. 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

0: Ce qui est important, c'est de gagner, mais gagner à TV.
1: Ça, c'est le summum.
0: C'est le summum. Salutations, Robin. Salut, Carbo et Nick, qui me dit... Ben oui, aujourd'hui, Robin, lui, ouverture de piscine, sans partir le chauffe-eau.
1: Ben oui. Wow. Moi aussi, c'est ça ma tâche.
0: Bonne idée, bonne idée.
1: J'ai acheté une nouvelle pompe à piscine.
0: Ah ouais? Sur Marketplace?
1: Non.
0: Non?
1: Sur Internet.
0: Ah ouais?
1: Avec la subvention Rénovaire. Grâce à un auditeur qui m'a tout envoyé des infos.
0: Ah ben tabarnouche. Tu vois qu'à la gang, on connaît tout un peu, voilà. On sait tout. Bon, là, le texto est en train d'exploser. Je vais faire comme ça, refresh. Parce que là, t'es un peu. Ça va bien. On va faire ça rapidement, par exemple, ce matin. J'ai pris un peu de retard dans l'ouverture. OK. Bon, salutations à Jérôme. Salut. Salut et bonne journée, là, là. Salutations à José Bellan qui est là. Merci d'être là, José, qui dit, elle aussi, elle fait un ban. Elle a un ban, l'orchestre Rendez-vous.
1: Bon.
0: Et en fin de semaine, on aide le frère Carl dans ses travaux résidentiels. Oui, parce qu'il y a le plancher d'époxy dans le sous-sol. Faut tout vider le sous-sol au complet. Et après ça, rentrer ça. Ça, c'est une maudite job. Fred Jouinard qui est là. Salutations. Alain Le Floridien qui nous dit bonjour. Michel à Orléans, Ontario. Salutations, moi, Michel. Il me semble que c'est tranquille cette semaine. Tu m'as pas trop texté. Tiens, ben, dis salut à Dominique Giroux qui est pas loin de chez vous aussi. Merci d'être là. À Chantal Genet dans ma team féminine. Bon matin, les garçons. Je vous souhaite une belle marche matinale avant de terminer le déménagement de maman de 85 ans. Ils ont beaucoup de trucs essentiels, les mamans. Hein? Ah oui, ils en ont beaucoup trop, même. Chantal Isaac, dans les rues de Saint-Émile, merci d'être là. Gaétan de Victo, salut Gaétan de Victo. Jérôme, salutations Nick, ouverture. Non, salutations Nick, comme ça. Ah ouais. Brigitte, dans ma team féminine, qui me dit « Bon match à vous deux. Je suis d'accord de votre façon de penser. Bonne journée et bonne fête à la fille, à Carbo. » Ben, Nadia. Et j'aime... Nick, j'aime au bout de ta voix. Bisous.
1: Ah! Ah. Ben voyons.
0: T'as la voix de... T'as la voix, Nick, de Bryan Adams.
1: Ben, salut.
0: Martin Saint-Émile, salutations aux jeunes du secondaire au tournoi de volleyball à l'Université Laval. Bon matin au Golf des Pins. Il fait froid, mais on est là. Salutations à Peter Vaughn. Peter Vaughn, la voix officielle du Montréal Live. Marcel Maranda, mon beau Marcel qui est là, s'est fait opérer. J'espère que ça a bien été. J'ai pas eu de nouvelles. Ben, garde, salutations à toi, puis dis bonjour à madame. Max qui est là, Maxime, salutations à toi. Richard qui me dit que coup, salutations, Richard. Je veux pas en oublier. Mathieu Paquette qui m'envoie un texto, salutations. Salutations à Francine aujourd'hui qui de Sainte-Croix-de-Lobinière qui est hockey aujourd'hui. On va taponner dans les fleurs. Oh, est-ce que tu vas mettre ta petite hup?
1: Ta hup?
0: Ouais, lève ta hup, les hommes de hell.
1: Les hommes de hell, là.
0: Ouais, ouais, elle est là. On va dire, elle est là. Tu diras salut à Alain, as-tu découvert? Salut à Edith, à Jean-François et à l'autre Alain. Ben oui, la belle gang de Sainte-Croix. André Bernier, il faut pas l'oublier. Hein?
1: Ah ben.
0: Plomberie de Sainte-Croix aussi. Ben pourquoi pas? Salutations à Patrick et Linda, qui sont de Lobinière, qui vont venir faire un tour à Québec. J'ai entendu ça d'un branche. Chercher un vélo électrique sans vouloir payer 4 000 $ pour ma préfab. Et je pense qu'on a trouvé quelque chose. Ah, à la gang, on trouve toujours tout. Salut les boys, bonne émission. Go Abs Go, c'est Sébastien qui nous dit salut. Restons avec les Alain, mais surtout le Alain de Neuville. Ah, merci d'être là.
1: Neuville.
0: On va aller là aussi. Gaétan de Victo, je t'ai dit salut. Gaétan Saint-Don, merci d'être là. Thierry Gagné qui est là, salutations, merci. Quelqu'un qui me dit qu'il est zéro surpris de cette réaction des caisses, des QS séparatistes.
1: Il parle des cowboys?
0: Ouais. Bon, on mêlera pas séparatistes à idées bizarroïdes. Pat Rodrigue. Salutations. Led Zeppelin Experience, Alcoolica, c'est pas grave. C'est pire quand c'est un band québécois. T'as bien raison.
1: Ben, regarde, c'est parce que.
0: C'est sûr que j'ai pas été gentil en disant que c'est plate, mais moi, c'est mon goût. Tu dois dire mon goût.
1: T'as le droit de pas aimer ça.
0: Bon.
1: Moi, je suis pas d'accord que c'est plate.
0: Ou ça plate.
1: Moi, je trouve que ce gars-là est un des meilleurs auteurs-compositeurs qu'on a au Québec.
0: Oui, j'ai pas dit que les.
1: Pis dans la francophonie, il en a fait de l'argent.
0: C'est ça.
1: Ah ouais, mais il devrait plus en faire. C'est pas ça le point.
0: Ça veut dire que Jean Leloup va se lever puis il va dire, si on fait un jour un hommage à Jean Leloup, je vais m'habiller en lapin.
1: Ben ça, ça se pourrait. Mais on repart pas sa discussion des droits d'auteur. Là.
0: Ben là. Parce que Jean Leloup, il dit.
2: Hey, salut, vous autres, c'est Jean Leloup. Alors, je vous. Qu'est-ce que je suis? Ah, OK, oui, c'est ça. Je suis dans le jour du matin, week-end. Et là, il y a des gars qui vont vous parler pendant plusieurs heures. Attends, qu'est-ce que je dis là? Isabelle, je te déteste! Alors, écoutez-la jusqu'à je sais pas à quelle heure. De toute façon, rendu là, moi, je sais pas où je vais être rendu non plus. Ouais. Et puis, allez donc vous faire foutre, ben, putain de merde! Voilà, c'est tout.
1: Bon.
0: Ça veut dire que si tu pousses ta réflexion encore plus loin, ça veut dire qu'André-Philippe Gagnon, qui imite Véronique Dicard, qui imite lui qu'on a reçu, Pierre Verville, la semaine passée, qui fait des imitations, ça veut dire qu'il doit des redevances à tout le monde.
1: Écoute,
0: t'es subjugué, hein? Tu sais de quoi dire?
1: Non, parce que je suis pas d'accord avec ça. Puis tu sais, j'en écris des tounes. Je suis supposé être le premier à dire « Hey, payez-moi! »
0: « J'en veux! »«
1: Donne-moi de l'argent! »«
0: Je vais payer mon campeur! »
1: Mais c'est... Ouais. Mais c'est pas ça ma façon de penser. Moi, c'est... Au lieu de l'argent, je préfère que ma musique soit jouée partout. Au-delà du cash.
0: C'est évident.
1: Ça, c'est ma façon de penser. Puis là, tu vas dire « Ouais, mais t'as pas rapport! Ben, » OK.
0: N'importe qui fait une création a besoin de voir ça. Son œuvre.
1: Oui, mais je voulais pas vite de ça à base. Je
0: comprends le principe du droit d'auteur. On n'est même pas là. Je vais pas refaire quelque chose avec ce que tu as déjà fait.
1: De toute façon, là, au-delà des Cowboys fringants, puis au-delà des bandes d'hommage, tantôt dans 5 ans, là, l'intelligence artificielle elle va t'y sacrer dans tes droits d'auteur.
0: Ben, l'intelligence artificielle est capable de faire de quoi de bon. L'intelligence artificielle est capable de faire de quoi de plate. On s'entend, là?
1: Tu sais,
0: moi, ça me fait de la peine, là. J'ai beaucoup d'auditeurs qui m'écrient « Hey, Carbo, cette auto-là, là. »
1: Tu veux vivre hey, de ta bon. Musique ou de ton art, sois bon.
0: Ben, c'est ça que je dis.
1: Puis les Cowboys fringants, ils ont été bons.
0: Au lieu d'être...
1: Ils en ont fait du
0: au
1: cash.
0: Lieu de vouloir être wannabe, sois bi.
1: Je sais pas quoi dire.
0: On continue les salutations.
1: Ouais.
0: Joanne Lemieux qui est là, salutations. Steve Villeneuve, mon chauffeur d'autobus préféré, qui fait beaucoup d'over de cet incite, qui nous souhaite à tous une belle fin de semaine. Et aujourd'hui, à ses collègues du RTC, souhaitent aussi une belle journée. Donc, salutations. On fait un petit peu de 800 aujourd'hui. On croirait entendre mon chum Martin aussi du RTC, qui fait toujours un peu trop d'over, ma gang de coquins. Puis qui seront
1: il
0: mis
1: fait
0: en
1: de l'argent, lui?
0: Ben oui.
1: Hello, wow!
0: Là, c'est ce que je m'en allais dire. Ah ben là, c'est des crosseurs, les chauffeurs d'autobus. À la prochaine convention collective, qu'est-ce que tu penses qu'ils vont dire? Ben, c'est le journal va reprendre ça, le Journal de Québec. Ils vont aller voir Steve parce qu'il a fait 80 000 heures d'over, puis Martin, là, ces deux chauffeurs-là, puis il y en a d'autres qui en font un peu, là, puis qui acceptent une coupe de tour de 800 avant de commencer sa journée de travail. Là. Puis c'est ça qu'ils vont dire. Ah, les chauffeurs d'autobus, des crosseurs? Hein? Ça compte 100 000 par année? Ils ouais. Se plaignent le ventre plein? Ben oui, c'est ça qu'ils vont dire. La même affaire des polices. Hey, Carbo, si les polices, ils se plaignent devant le plein, les polices, la Ville de Québec, ils font du TS au bout.
1: T'as raison. Ne manquez pas. J'ai écouté tantôt, là. Ne manquez pas la Tribune du Peuple Express.
0: Oui, on va voir ça.
1: Que Max nous a offert. Je l'ai écouté avant le show.
0: C'est quelque chose, hein?
1: Ben, si tu gagnes 100 000 et plus, tu devrais redonner ton argent.
0: Ouais. Ça, c'est complètement Québec solidaire. Ça m'écœure raide. Puis cette maudite affaire de mentalité-là, là, je suis plus capable. À Radio-Canada, là, cette semaine, j'écoutais une émission, là. Ouais. Ben, moi, je suis coupable sur toute la ligne. Je te le dis tout de suite.
1: Ben, donne ton argent.
0: Ouais. Je roule en pick-up.
1: Donne ton... Ah!
0: J'ai plus qu'un véhicule.
1: Ah!
0: J'ai une maison en banlieue. Je chauffe au propane. Je fais tondre mon gazon par une compagnie.
1: Oh!
0: Puis, en plus de ça, je fais un peu d'argent parce que j'ai deux jobs. Je travaille 6 sur 7.
1: Est-ce que tu redonnes la moitié de ton salaire à la communauté?
0: Non, mais il faut que je le fasse.
1: Ben, il faudrait.
0: Oui. C'est ce que j'ai entendu à Radio-Canada.
1: Fais-le. Voyons donc.
0: Oui. C'est ce que j'ai entendu. Martin, d'ailleurs, vient de s'installer. Il dit 188 000 cette année. Avec des bonhommes souris.
1: Inacceptable.
0: Ah non, tu n'as pas le droit de gagner.
1: Redonne ton argent.
0: Redonne ça, Bruno Marchand. Vite, oui. Ça presse. Écoute.
1: Il faut s'entraider.
0: Oui, il faut s'entraider, hein? C'est important.
1: La réponse est oui.
0: Ouais. C'est l'enfer. Merci. Il salue à Nathalie Tremblay qui est là. Merci, Nathalie. C'est le fun, la belle gang de filles aussi qui nous écoute. Alex de Lévis. J'ai un autre Jérôme qui est là. Patrick de la Fraisière Fauché, François Lapierre qui est là, Cynthia et Jocelyn en couple nous écoutent aujourd'hui. Mr. Bean, le débardeur, qui nous salue. Joe Bertrand qui est là aussi, salutations. Sébastien qui nous dit salut aussi. Ici, je continue. Bon, Marc Daniel, je t'ai dit salut tantôt dans l'intro. Carl Bellan, le laveur préféré qui a lavé le char de ma fille hier. Salutations à Éric Morin, Daniel Savard, M. Bellil qui est là, M. Bouchard. Salutations aujourd'hui, bon samedi, on est en direction de la job pour aller travailler. Moi, je me demande, est-ce que les bateaux de croisière et l'industrie de la croisière vont avoir des moments difficiles suite à cet épisode sur le bateau?
1: Ben non.
0: Sean qui est là aujourd'hui, lui, Sean nous dit bon matin. Aujourd'hui, je m'occupe des 3 enfants, car la conjointe doit aller travailler toute la fin de semaine. Je l'aime très fort, il y a beaucoup d'amour dans ça. Salutations aussi à toi de Saint-Bernard de Lacolle qui nous dit salut. Merci aussi à Steven.
1: Il est aux lignes, lui.
0: Steven qui est là. Martin Plamondon, Fabien Gauthier qui est là. Faut pas en oublier, hein. Salutations, M. Carbeau, M. Nick.
1: Salut.
0: Nick, on va l'avoir, notre Canadien en 6.
1: Ben oui. Hier, c'était une leçon d'hockey.
0: Vraiment. Dave et Julie qui sont là en route pour le lac Lemieux dans la réserve Portneuf. Salutations à Éric de Trois-Rivières. Tantôt, les oreilles ont dû tiller. J'ai parlé d'un gars qui regardait les autres dans les toilettes, mais c'est pas toi.
1: Le totem.
0: Heureusement que c'est pas toi. Le totem, oui. Vous connaissez Éric et son totem, hein? Il peut percher jusqu'à 8 oiseaux sur son totem. Sauf que le dernier se tient juste une patte. Salutations à Manon Desgagnés qui est là. Merci d'être là. Salutations aussi à Sylvie, ma tricoteuse de Vanier. Merci d'être là. Martin qui est là aussi. Salutations à Martin. J'ai Pierre qui est là aussi. Ah, ben gadon, Pierre. Merci d'être là. Alain de Mini Hydraulique à Saint-Émile qui nous écoute. Sylvain Deblois qui nous écoute. Jean Pichette qui nous écoute aussi. Salutations à Lucie Hébert. Merci de faire partie de nos vies. Danny, Éric, un autre Éric. Lisa Marie, Diane, Yannick Boulanger, André Talbot. Ce sera un gros show du matin week-end aujourd'hui. On va y aller un peu dans l'historique. C'est pour ça que ce matin, quand j'ai ouvert le show, j'ai parlé d'histoire. Moi, j'aime ça, l'histoire. J'adore ça. Et on va avoir de la belle visite en lien avec l'histoire. D'abord, on va aller parler à Stéphane Monette. Je sais pas ce qu'il fait. J'ai aucune idée. On s'est pas parlé de la semaine. Donc, on va l'appeler tantôt. Marc Desgagnés. Qui va être là un petit peu plus tard. On va parler, évidemment, de gaming, un petit peu d'actualité gaming. Et Stéphanie va venir nous voir en studio. Stéphanie Jolicoeur, qui est une vulgarisatrice scientifique, va venir nous parler un peu d'histoire. Et ensuite, on aura aussi un autre personnage historique, on garde le secret pour tantôt, qui va venir nous parler directement en studio. Ça va être un beau show du matin week-end. Si vous avez envie de vous divertir, c'est le bon moment. C'est la bonne sélection, la sélection numéro 3 sur la radio 98.1. C'est la seule station qui est préprogrammée ici à Québec, d'emblée, dans toutes les radios de char, le 98.1. Je suis avec Nicolas Cloutier, mon ami Nicolas, qui fait signe de tête.
1: Faut aller à la pause.
0: Oh, Mario Lortie qui nous envoie la pause.
1: Est-ce qu'on peut partir en pause?
0: Oui, oui, Mario, vas-y.
1: OK.
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0: Stéphane Monette.
1: Comment allez-vous, messieurs, ce matin?
0: Ça va très bien.
2: Je vais très bien. Toi, de ton côté, ça va dans les Laurentines?
1: On est dans le meilleur du meilleur, là.
2: Bon, là, vous avez chassé vos deux dindons, ça s'est réglé.
1: Et voilà, les deux dindons sont réglés. Puis là, ben, on est après... Hier, j'ai pogné ma première truite de la saison.
2: Oh!
1: Donc, aujourd'hui, ce sera entrée de truite. Avec, tu sais, parce que on suit les saisons. Hein. Moi, ma vie est basée là-dessus. Est basée sur suivre les saisons tout le temps. Fait que là, ben, comme il y a eu quelques homards d'arrivée à l'épicerie, ben, puis nous autres, au mois de mai, c'est traditionnel parce que c'est la fête de ma mère au mois de mai. Fait qu'à sa fête, c'est tout le temps bisque de homard et homard avec entrée de truite prière fraîchement.
2: Ah, oh, ben, tabarouette, OK. Fait qu'on est allé chercher, on est chanceux, on a attrapé. Direct ce qu'il faut là dans l'assiette.
1: Ouais, exactement. Fait que puis tu sais avec mes puis tu sais sans me vanter mais j'ai une recette de bis d'homard mon gars que bien souvent ça fait virer le monde. Il m'adopte tout de suite là, au printemps quand je le fais goûter ça.
2: C'est drôle mais tu m'auras pas avec ton affaire de homard parce que moi je mange pas ça.
1: Arrête donc toi.
2: Ouais, tout ce qui sent ma première blonde moi
0: c'est. Mais voyons donc là.
1: Ouais, ça sent pas tout le temps, ça goûte pas tout le temps ce que ça sent, ça sent en tout cas, tu sais ce que je veux dire, là?
0: Ah ben!
1: Ça goûte pas ce que ça sent, mettons.
2: Non, vraiment pas. Donc là, saison de chasse, saison de pêche, mais toi, c'est toujours ouais, chasse exact. À l'année pareil. De toute façon, là, on s'entend que les coyotes, ils lâchent pas prise, eux autres, là.
1: Oh my God, hey, pour nous, cette année, c'est déjà catastrophique. Parce qu'ils m'en ont déjà débarqué 3 ou 4 là, à date. Là.
2: Ah, ben fait ouais, ça se peut pas quasiment. Ça n'a pas de sens. Toi qui surveille. Imagine-toi hey, le cheptel qui n'est pas surveillé.
1: Ouais, puis Carbo, écoute bien ça. On a eu des études cette semaine sur la Appalachian Trail. Je ne sais pas si vous connaissez ça, l'Appalachian Trail.
2: Non, mais tu vas me le dire.
1: Ouais, à partir du sud de la Géorgie, en montant jusqu'au nord du Maine, c'est une piste de hiking. Si ça te tente, là, tu pars du sud de la Géorgie à pied puis tu finis dans le nord du Maine, dans cette trail-là.
2: Hey, c'est vraiment que ça me tente. T'as même pas idée comment ça me tente.
1: Moi aussi. Moi, je la prends à 4 roues.
2: Ouais, mon truck, si je suis capable de... Avec mon truck, c'est ça.
1: Avec un Jeep. C'est ça. Ouais. Mais, ce qui est intéressant là-dedans, c'est que la Appalachian Trail, elle va passer... du sud de la Géorgie, elle passe par la Virginie, le Kentucky, puis après ça, elle remonte vers les États de la côte Est, puis elle finit dans le Maine. L'année passée, ils ont eu une augmentation d'attaques de prédateurs de 75% à travers ceux qui prenaient des marches. Puis l'État qui est classé la pire, c'est l'État de la Virginie. Parce que la Virginie protège depuis toujours les ours. On va parler plus d'un petit peu d'ours, mais je reviendrai avec les coyotes après. Donc, il y a des règles cette année très, très, très strictes quand tu rentres dans la Appalachian Trail pour prendre des marches, pour faire du hiking, que la nourriture, ça doit être dans des conteneurs spéciaux que tu vas traîner dans ton sac à dos pour aucune odeur, parce qu'ils sont à moins une d'avoir des attaques sérieuses avec blessures sur des êtres humains. Puis là, ben, ça revient à ce qu'on parle du coyote, c'est que on a beau vouloir être politically correct avec tous les animaux, mais à un moment donné, quand il y en a trop, il y en a trop. Première chose, ben, puis je me suis fait ramasser ces réseaux sociaux là, parce que je suis alarmiste, parce que je suis rendu fifi, nomme-les toutes là aussi, ils ont tous passé par ça. Mais il y a une affaire, par exemple. Quand que on commence à être conscient, moi, je dis pas de pas aller prendre de marche dans le bois, c'est pas ça l'affaire, mais commencer à être conscient que la planète change, on le sait, on n'arrête pas d'en parler,
2: mais oui.
1: Puis qu'on rentre de plus en plus dans l'univers des gibiers, puis on change tellement l'habitat qu'il devient trop favorable pour certains, dans le cas de l'ours, dans le cas du coyote, puis à partir de là, eux autres, c'est comme n'importe quoi. La première affaire qu'ils ont à faire, c'est se nourrir. Puis moi, ce que je cale, que j'arrête pas de dire, puis parce que je l'ai vécu, puis parce que je le vois, OK, c'est que les premiers accidents qu'on va avoir, mais que ça arrive, ça va être à travers les enfants puis les personnes qui sont âgées. Parce que c'est comme ça qu'un prédateur réagit quand il arrive quelque chose. Fait que là, ben, t'auras beau dire ce que tu veux, puis regarde, il y a plein d'indices qui rentrent, puis t'auras beau dire que j'étais un chieux, que j'étais un peu heureux, comme tu veux, là. OK? Présentement, il y a beaucoup d'éleveurs de moutons et d'agneaux qui ont des parasites qui ont rentré dans leur gibier. Puis eux autres, le seul moyen qu'ils ont de savoir qu'il y a un parasite, c'est quand ils prennent leur mouton puis leurs agneaux, qui vont à l'abattoir, qui les font préparer pour la viande, pour la vente, puis que là, t'as l'inspecteur qui passe puis qui dit, t'as sur 10, t'en as 4 qui sont rejetés parce qu'ils ont des parasites.
2: Ouais.
1: Ben, ce parasite-là, il est causé par une seule chose, le crottin de coyote, que quand que le mouton ou l'agneau mange dans le champ, il est contaminé par un canidé.
2: Il n'est pas intelligent, lui, l'agneau, en passant? Il n'est pas capable de faire la différence entre du foin et de la marde?
1: Ben, en fait, sois conscient, c'est quand qu'ils mangent, eux autres, ils broutent 5 ans. Parce qu'ils ont des quantités de nourriture à manger d'herbes rapides. Puis t'as raison, c'est de ça qui arrive.
2: Ouais.
1: Soit qu'ils vont ramasser en marde en mangeant, ou bien le parasite s'est logé dans les feuilles, s'est caché en dessous des feuilles, parce que lui, il est pas fou, le parasite. Le parasite, faut qu'il rentre en dedans. Puis lui, il sait que s'il se fait manger, il va rentrer en dedans. Fait que c'est comme ça que le parasite contamine la viande.
2: Okay.
1: Mais c'était des choses qu'on n'avait pas il y a 20 ans, il y a 30 ans. Donc,
2: parce qu'il y avait moins de population de coyotes ou parce qu'il y avait...
1: Absolument. Okay. Bon, oui, c'était
2: parce
1: juste ça.
2: Le chevreuil, il y en a toujours eu, je pense.
1: Oui, chevreuil, du mouton, puis tu sais, calcule nos élevages domestiques, on a tout le temps fait.
2: Mm.
1: Mais là, parce que, moi, tu sais, il y a moins d'études, il y a moins de biologistes dans le bois. Ils vont aller chercher des affaires très précises, très pointues, sans jamais écouter les signes populaires qu'on voit, qu'on entend, qu'on sait. Parce que les budgets, parce qu'ils pensent qu'ils ont fait trop d'études, ils connaissent tout, ben, on s'en va vers là. Hein, t'sais. Puis, tu sais, la nature, c'est simple. Il y en a trop, il met des parasites. T'sais, pense aux tiques d'hiver, pense à toutes les... La tularémie qui tue les lièvres. C'est des cycles. Quand il y en a trop, puis qu'on ramasse pas, puis qu'on gère pas, Mère Nature, elle a dit, pas de problème, on va t'envoyer une équipe de bébites, puis ils vont mourir par mes bébites à moi, puis c'est comme ça que ça se passe.
2: Mais si j'écoute ton enseignement, Stéphane, que tu...
1: Ouais.
2: Ton enseignement, je m'abreuve de tes paroles. Je connais pas ce domaine-là aussi, tu sais, puis j'ai beaucoup d'auditeurs qui m'en parlent souvent. Garbeau, on n'est pas des chasseurs, on n'est pas des pêcheurs, mais quand on écoute Monette puis Roy, ben c'est sûr et certain que ces deux-là nous en apprennent beaucoup. À un moment donné, il n'y aurait pas une espèce de dame nature qui va dire « Je t'envoie de quoi pour éliminer les coyotes » ou ça va prendre vraiment l'intervention humaine pour dire...
1: Ben oui, ben ça va arriver, mais même que ça arrive, là, ils vont avoir fait le dommage en bas. Le dommage en bas, ça va être moins de chevreuil, moins de rigneaux, moins de moutons, plus de parasites, plus d'humains malades, plus d'humains blessés, plus d'humains tués. Parce que c'est tout le temps ça. Quand il y en a trop, il arrive de quoi?
2: On fait partie de la chaîne alimentaire, qu'on le veuille ou non.
1: Absolument.
2: On est un animal
1: absolument.
2: Sur deux pattes, là.
1: Absolument. Puis regarde bien, là, il n'y a pas personne qui parle trop de ça, puis le ministère se retient un peu, puis les journalistes en parlent sur le bout des lèvres, mais on a des sérieux problèmes de ratons laveurs présentement. Il y a des ratons laveurs qui ont la rage, qui se promènent en entour, puis on dit au monde, là, tu vois un raton laveur qui vient te dire bonjour sur son balcon, là, fais pas ça, là. Va pas lui donner du pain, si, va pas lui donner un morceau de sardine pour lui dire, il est donc ben beau, il est donc ben fin. Parce que présentement, on a, là, ça fait 3 ans, là, qu'ils sont, au printemps, sont tous à panique quand les coons sortent de l'hiver. Ils vont aller porter des centaines de milliers de médicaments dans le bois pour qu'ils les mangent, pour contrer la rage. Mais dis-toi une affaire, là. On n'a jamais eu tant que ça. Puis la journée que t'as 3 raccoons qui rentrent dans un quartier résidentiel, qui rentrent dans les poubelles, puis qui laissent de la salive en 4 parts, puis qu'un enfant, il y a une petite coupure ou une petite affaire, puis qui touche à ça, puis qui se met ça dans la gueule, ben il vient d'être contaminé, puis la rage, ça pardonne pas. Non. On meurt tout de suite, nous autres. Nous autres, on fait pas. Puis là, on parle pas de quelqu'un qui a été mordu ou quelqu'un qui a eu de quoi. Fait que tu sais, puis le raton laveur, il y en a trop aussi. Puis le raton, il était contrôlé par une seule chose, nous autres. C'est à nous autres qui le contrôlaient pour sa peau et sa fourrure qui est écœurante. Puis là, tu dis, ah ouais, mais là, lui, il débalance quoi? Ben lui, il débalance tout ce qui est des œufs. Fait que tous les canards, tous les oiseaux qu'on a, toute la quête, il y a trop de cônes. Les cônes, c'est pas niaiseux, là. Il voit un oiseau se couffer dans l'arbre, il va le chercher. J'ai mis une vidéo hier, là, une femelle dindon qui est couchée sur ses œufs, qui est après couver. Le cône, il rentre dedans, puis il pousse la dinde, puis il veut tuer la dinde, puis il veut manger ses œufs. Mais quand il y a un débalancement, ben, à un moment donné, on paye le prix pour, dans toutes les sphères, moins de cheptel, ou bien la maladie puis les parasites rentrent, là, ben c'est là que ça peut être catastrophique pour nous autres. Tu sais, la fameuse pandémie, là, c'était des chauves-souris qui avaient donné ça. On n'est pas capable de savoir exactement, mais on le sait, là, que c'est des vecteurs de rage, c'est des vecteurs de maladie quand il y en a trop, certains de ces animaux-là, puis c'est ça qu'il faut faire attention.
2: Danny de Lac-Bouchette, il dit la base, parce qu'il y a moins de trappage?
1: Ben oui, absolument.
2: Mais pourquoi on ne trappe pas plus? Pourquoi qu'on ne trappe pas plus? Parce qu'il y a moins d'animaux du trappage ou parce qu'on n'a pas le droit de trapper?
1: Ben oui, simplement. Écoute bien, là, il y a 20 ans, j'ai un ami, plusieurs amis. En un mois, ils payaient une année d'université en ramassant de la fourrure pour leurs enfants. OK? Moi, là, j'ai des chums, là, ils partaient sur la ligne de trappe un mois. En un mois, ils ramassaient 40-50 000 piastres de peau de fourrure qu'ils allaient vendre. Puis après ça, ils prenaient cet argent-là, puis ils mettaient ça dans le compte de banque, puis c'était pour l'année universitaire de leurs enfants qui allaient à l'université.
2: Ouais.
1: C'était payant. On s'en servait de la fourrure. Maintenant,
2: mais là, aujourd'hui, la fourrure, c'est mal, Stéphane.
1: Mais oui,
2: la fourrure, c'est mal. Quand t'as un code de fourrure, gros... c'est oublie ça, là, c'est mal.
1: Absolument. Puis dans plein d'autres sphères, c'est le même. Là. Alors, regarde, maintenant, là, tu sais, moi, je me souviens de la compagnie Nikon, qu'il avait arrêté de faire des télescopes pour la chasse parce qu'ils vendaient plus de jumelles pour les oiseaux. Ils ont dit, on arrête de faire des télescopes pour les chasseurs parce que nos gars d'oiseaux sont en cibole quand on fait de quoi pour la chasse. T'as des magasins de sport qui vendaient de la chasse, de la pêche, du plein air, puis que le plein air reprend la place parce que c'est plus payant. Ils arrêtent de parler de chasse. Ils cachent le département de chasse quasiment avec comme quand on allait des choses vidéo, là, puis qu'on allait dans la section pour adultes, là. Ben, c'est la même affaire, quasiment à sport pour la chasse dans certaines boutiques. Fait que, tu sais, d'avoir été trop politiquement correct, d'avoir trop laissé arriver l'humanisation des animaux, je vais te dire, ben, on ne sert plus des fourrures. Hey, souviens-toi, là, v'là 20 ans, là, comment c'était le fun, un gros Canada Goose avec un gros collet de coyote alentour de ça, puis tu fermais ton chapeau, puis tes tabins, tes taux chauds.
2: Hey, je me rappelle de mon beau-père, moi, chez nous, à Saint-Émile, j'ai des photos de ça, j'ai mon beau-père, il abattait entre 40 et 50 renards roux dans le quartier chez nous. Puis ils allaient vendre ça aux villageurons pour faire leur artisanat, leurs affaires. Aujourd'hui, on voit plus ça, là. On se ferait traiter d'assassin.
1: Exactement.
2: Ben, c'est ça, parce que merci la vie sur Facebook avec des chutelocs de béton. Ils sont là, regardant le beau raton. Ben oui, c'est beau, un beau raton.
1: Vraiment d'accord.
2: C'est ça.
1: Fait que, tu sais, on veut pas, on est hyper hypocrite. Parce que moi pis toi, tu le sais très bien qu'une livre de steak haché ou une poitrine de poulet, ça vient pas au monde d'une barquette de styrofoam au IGA ou au métro, là. OK, on s'entend, là? OK? Mais par exemple, de montrer une photo que tu as ramassé 27 remusqués au printemps pour faire des chapeaux et des mitaines, t'es un barbare. Là,
2: pourtant, mon chum Sylvain, il avait le raton au complet sur la tête. Il avait un casque de raton avec la tête
1: perdue. Oui. Tu viens tôt au Carnaval de Québec, comment c'était populaire?
2: Ben oui. En terminant, il y a quelqu'un qui me dit c'est cruel le trappage. Je vois pas ça comme de la chasse. Il dit faut pas penser
1: maintenant
2: que tous les trappeurs sont éthiques.
1: Plus maintenant, ils ont tellement poussé l'éthique des pièges à ce que quand l'animal est pris au piège, ça le blesse pas sur ses pattes. On a des pièges maintenant qui font des mises à mort instantanées. Ça a été évolué, ça a été placé. Tu sais, on n'est pas fou, là. On veut pas de mal aux animaux, là, quand on fait ça. Sauf que, on le sait très bien qu'il y a une récolte saine qu'on peut faire. Puis si on la fait pas, Mère Nature s'organise avec ça.
2: Et voilà. Hey, merci Stéphane Monette.
1: Hey, un gros plaisir. Là, le soleil se lève, là, il fait
2: fort,
1: on s'en va en pêche.
2: Ouais, nous autres, ouais, c'est ça. Oublie pas, là. Attrape-en. Salut.
3: Bye.
1: Salut tout le monde. Bonne semaine. Ciao.
2: Bye. Merci. Bye. Mais comme le gars dit, ouais, mais il y a du monde, il y en a des colons, mais il va toujours en avoir. Ça. Tu comprends que le colon qui essayait de filmer la piscette du petit gars de 7 ans à Trois-Rivières dans le McDo. Puis le gars
3: là, on ferme tous les McDo?
2: Ouais, on ferme les McDo. Le gars qui fait la mise à mort en trappant des animaux de la mauvaise
3: manière. On empêche tout le trappage, c'est ça?
2: T'sais, à un moment donné, là, ce que Stéphane nous enseigne au travers de ses chroniques, c'est qu'il y a un débalancement présentement, puis il y a un risque pour la santé humaine. Mais le ministère n'en parle pas. On joue à l'autruche. Le ministère chasse pas. Les ministres, les madame la ministre, les monsieur le ministre, chassent pas. Puis non, on parlait pas de... Tu m'écris, on aurait dit qu'on parlait d'autre chose, d'un autre sujet. Non, on parlait pas de ce autre sujet-là. On parlait vraiment de la chasse ce matin. On fait une mini-pause dans ce show du matin week-end parce qu'au retour, le gars est en shape, le gars est beau, il était des pectoraux de la mort. Si tu voyais ça, ça serait l'enfer. Marc Desgagnés is in the house.
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1: 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Et Will est en direct. 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
6: Marc Desgagnés, ça c'est intéressant, mais quand on écoute Marc Desgagnés, ben on veut certainement son thème.
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6: Bon matin, monsieur Desgagnés.
8: Bonjour les amis.
6: Salut.
8: Comment je me prends va, pour le... Max.
6: Oui. Oui, ça va?
8: Ben oui.
6: OK.
9: Oh.
8: Vous autres?
9: Ah, ben, ça va très bien.
6: Ça va très bien. Dans l'actualité gaming, hein, ce domaine qui, à la fois la musique et le cinéma, englobe plus que de quantité de gens et d'adeptes à des jeux vidéo. Ben, regarde ce que tu avais prédit. Les ventes de PlayStation tombent.
8: Mm-hmm. Ouais. Ben, c'était pas... Écoute, avec une hausse, il y a quelques semaines, on a fait une hausse du prix des PlayStation 5 de pas 50 $ De pas 100 $ de pas 150 $ mais de 170 $ Fait que ça, là, c'est une méchante augmentation. Là. Ça fait mal dans ta barouette.
6: La mémoire RAM, le RAM coûte cher.
8: Oui, ben c'est ça. Puis tu sais, tu le vois partout. Là, puis dans partout, la mémoire RAM. Là. Vos ordinateurs, les téléphones, tout appareil intelligent, il y en a un peu partout. Fait que tu sais, c'est pas... Tout le prix d'électronique est en train d'exploser un peu partout. Fait que là... Tout le monde attendait que peut-être, ben, ça, c'est pas grave, tu sais. C'est juste PlayStation, OK, c'est pas spécial.
6: Ouais, mais.
8: Les
6: c'est...
8: autres vont suivre, là, d'ailleurs.
6: Ouais, mais, là, moi, je pensais, Marc, je me disais, oh, bientôt, je vais m'acheter enfin la PlayStation 5.
8: Ouais. Ouais, mais là, c'est bientôt. Tu veux-tu? Attends, ben, écoute, parce que, tu sais, la PlayStation 5 est encore là pour quand même un bon moment, parce que là, même on voyait des nouvelles commencer à passer au niveau de la PlayStation 6. Tu sais, tout le monde disait, oh, ça va arriver, mettons, l'année prochaine. Non, oubliez ça, là. Sony même a dit, oui, mais là, on n'a pas de date. Puis je pense que même eux autres là, sont en train de dire, peut-être ça va aller plus tard. On attend que la RAM...
6: Ça serait mieux de passer de la 4 à la 6, éventuellement.
9: Ben, écoute, là, la 6, ça n'arrive pas. Là. C'est ça que je disais à Marc.
8: Oui, ben, ça dépend. Comme là, on va avoir un gros game changer, parce que le mois de novembre, qu'est-ce qui arrive?
6: Hein, GTA.
8: C'est ça. Fait que là, GTA, là, qui va vouloir se garocher là-dessus?
6: Ben, tout le monde.
8: Ben, tout le monde. Puis là, tout le monde va dire, eh ben là, je vais avoir, c'est ça, parce que la 6 sera pas sortie.
6: Ou bien, une Xbox, ça ferait aussi.
8: Ou un ordinateur.
6: Ouais.
8: Tu sais, un ordinateur, ça coûte plus cher, oui, mais tu sais, avant, je vous l'ai dit, là, tout le monde disait, ouais, mais c'est pas pareil le gaming sur un ordinateur versus sur une console. Puis, tu sais, ça a toujours été ça aussi, là, tu sais, le débat. Puis c'est pour ça que les consoles ont toujours réussi à tirer leur aiguille du jeu, parce que les gens aiment ça. Tu sais, sur une console, tu prends, mettons, ton jeu, tu le mets là-dedans, ça marche, ça part tout de suite, c'est beau. Puis, dans le temps, ben, tout le monde disait, ouais, mes ordinateurs, tu sais, les drivers, les ici, ça marche pas, t'as l'affaire. Mais c'est plus vrai, tu sais, à cette heure-là, c'est rendu beaucoup plus simple. La majorité des jeux fonctionnent numéro un, fait que, tu sais, c'est pas tellement vrai. Puis, ben, par contre, même les ordinateurs, le monde dit, ouais, mais là, OK, le prix des consoles, ça en vient trop cher, on va se rabattre sur un ordinateur. Ouais, mais t'es un peu, là, ta mémoire RAM, mais des ordinateurs aussi.
6: Oui.
8: Fait que, tu sais, ça a augmenté de ce côté-là aussi. Les cartes graphiques, là, ça explose. Fait que, tu sais, c'est pas mieux. Fait que tout le monde m'amène dans ses poches, puis tout le monde fait la même chose que toi puis moi. Mais on se dit soit qu'on attend, ou soit qu'on y va. Mais
6: je sais
8: si tu veux jouer
6: à
8: GTA 6, t'as pas le choix.
6: Je veux la console, mais je sais pas quoi faire.
8: Ouais.
6: Et c'est ça. Tu sais, c'est petits gens qui rient, petits gens qui pleurent. Il y en a qui cherchent de l'argent pour manger, mais moi, je cherche de l'argent pour jouer, imagine.
8: Ouais.
6: Autour de Nintendo d'annoncer aussi une hausse de prix, là. C'est pas juste PlayStation, là.
8: Ben, c'est ça. PlayStation, on a dit, c'est parce qu'ils disaient que les ventes, ils ont baissé d'environ 40-45% à cause de ça. Puis c'est normal parce que juste avant aussi, faut pas oublier que juste avant, quand l'annonce a été annoncée de la hausse de prix de 170$, c'est sûr, ça a fait un pic de vente, là.
6: Hey, tu nous disais, dépêche-toi en fin de semaine, là, parce que ça va monter.
8: Normal, tout le monde s'est garoché, puisqu'ils ont fait comme, tu sais, hey, c'est là, là. Fait, là, ça rebaisse, tu sais, c'est normal. Mais Nintendo vient d'annoncer cette semaine, oh, ben là, malheureusement, nous autres aussi, tu sais, puis Oui, l'ordre de grandeur est pas aussi gros. On parle de 50 piastres. Mais 50 piastres, quand même, pour une Nintendo Switch, tu sais, 2, qui
6: est... 679
8: piastres. Ouais, c'est de 6,20. Tu pars de 6,29 à 6,79, c'est quand même de l'argent. Plus nos chums, tu sais, hein, Carnet et ben le ex-logo qui est maintenant Fréchette.
6: Ouais.
8: Fait que maintenant, on rajoute les taxes, ça fait cher de la machine.
6: Ouais.
8: Fait que oui, ça. Mais par contre, là, si vous voulez vous prémunir d'une Nintendo Switch 2 avant de payer 50$ de plus, ben vous avez jusqu'au 1er septembre prochain parce que c'est là que ça va rentrer en vigueur.
6: OK.
8: Fait que, dépêchez-vous, les amis!
6: Nintendo, justement, restons avec eux pour la Switch 2, ont fait un remake de Star Fox.
8: Ouais. Ben, ça, écoute.
6: Star Fox, c'est pas l'actrice porno.
8: Non, ça, c'est Megan Fox.
6: OK, ouais, mais c'est ça. Non, Megan Fox, non, c'est une belle actrice.
8: Oh, oui, oui.
6: Hey, c'est la transformeuse, elle.
8: Oui, oui, c'est ça. C'était la transformatrice. Ben, je te disais que moi, ça me transformait. Mais en tout cas, ça, c'est une autre histoire.
6: Hein?
8: Ouais.
6: Rien ne se perd, rien ne se crée, tout se transforme.
8: Exact, c'est ça. Mais ça faisait pas. Ça faisait pas ça.
6: Non.
8: C'est ça. Sur la. Ben, écoute, ceux qui ont vu le film. Le film de Super Mario Galaxy qui est sorti récemment. Tout le monde a vu dedans, tu sais, il y avait des caméos, hein. Évidemment, on voyait plein de personnages tirés de jeux, des univers, toutes sortes d'affaires. Puis, tu sais, ceux qui avaient l'œil aguerri, ben, ils voyaient m'emmener parce que oui, t'avais Star Fox, t'avais Fox McCloud, tu sais, le personnage principal, qui était dans le film. Il est dans le film. Fait que là, tout le monde, tabarouette, ça serait cool. Puis là, ça serait cool qu'il y ait de quoi, peut-être un film ou un nouveau jeu annoncé, tu sais, avec Fox, ouais, de Star Fox, pis ça. Ben, quasiment par surprise, la semaine passée, on est arrivé avec un Nintendo Direct où ce que bang, on nous a annoncé le nouveau jeu Star Fox qui va être disponible pour la Switch 2 bientôt.
6: Est-ce qu'il va être le 25 juin? Est-ce qu'il va être proche du jeu sur Nintendo 64?
8: Regarde, à date de ce qu'on a vu puis de ce qu'on comprend, c'est pas mal la version Nintendo 64 qu'on a pris, qu'on a refaite, qu'on a fait un remake avec.
6: Okay.
8: Puis le jeu il est vraiment beau là, tu sais, faut se dire ça, la modélisation des personnages, à cette heure t'as des voix, tu sais, vraiment d'acteurs pour les personnages. Fait que tu sais, t'as l'impression dans les cutscenes, dans les scènes cinématiques, ben tu sais, ça flash parce que ça fait film un peu, tu sais, fait que c'est vraiment bien fait. Fait que ça va apporter un autre angle. Puis tu sais, faut pas t'oublier que le jeu là sur Nintendo 64, parce que tu sais, j'ai vu des commentaires passer que des gens ils disent tout le temps, encore un maudit remake, et pourquoi ils font pas un nouveau au jeu. Mais tu sais, il y en a un méchant des gars qui n'ont pas connu cette franchise-là. Puis la version Nintendo 64, là, c'est sorti de. Ça fait déjà 29 ans.
6: Ouais, 30 ans.
8: Ça fait 30 ans déjà, hey, là.
6: Qu'as-tu pensé?
8: Fait qu'il y a une méchante génétique, il y a un paquet de générations, mais il y a un paquet de joueurs qui n'ont jamais connu ça. Puis que là, vont découvrir ça avec une nouvelle version qui est vraiment splendide, qui est vraiment super belle, avec des nouvelles mécaniques, ajustées au goût du jour, modernisées. Fait que ça va être vraiment génial.
6: La cassette de 30 ans était presque au même prix qu'aujourd'hui.
8: Ouais, ça, mais tu sais, c'est pas pire, au moins ils ont annoncé que la version digitale va coûter 69,99.
6: C'est de la bullshit, s'ils décident de te l'enlever, la version digitale, tu te la mets à tes dents.
8: Ouais, ça, écoute, c'est un débat, à un moment donné, on va toujours 20 en parler.
6: 20$ de plus pour l'avoir en vrai, moi je paierais le 20$ de plus.
8: Ben écoute, c'est ça, tu sais, les gens qui se chialent tout le temps, mais tu sais, les cheveux sont chers pis t'as le kit, au moins, il y a une affaire, tu sais, on l'a toujours dit, moi je l'ai toujours dit, au moins, les versions numériques, vendez-nous ça moins cher qu'à la version physique, tu sais. Ça fait longtemps qu'on le dit, mais oui, au moins, là, ils le font. On va lui donner ça, là, bon. Puis les autres devraient emboîter le pas. Tant qu'à moi, ça devrait être un standard partout. Version numérique, moins cher. Que ça c'est 10 ou 15 piastres, tu sais. Ça serait déjà ça, juste pour... T'as pas autant de choses à supporter avec la version physique.
6: Parce que moi, j'ai acheté Requiem, ça m'a coûté 120 piastres numérique.
8: Numérique, OK, t'as acheté le gros pack, là.
6: Ouais, j'ai acheté le gros pack.
8: OK, ben c'est ça.
6: Mais
8: s'il arrive de quoi, il te reste rien.
6: Il me reste rien. Il est downloadé sur mon disque dur.
8: Ah oui, c'est ça.
6: Puis il est dans mon cloud de mon Xbox.
10: Oui, c'est ça. Mais tu peux toujours le re-télécharger tout le temps.
6: Bah oui, tu peux le re-télécharger.
8: Jusqu'à temps qu'il attaque de quoi.
6: Tant aussi longtemps qu'il est disponible, ouais. Le fichier de jeu. Tu sais, moi, ma cassette de World at War, c'est sorti en 2017. Je l'ai, je mets le disque dans la machine. Ça
10: c'est sûr,
6: là.
10: C'est sûr.
6: Mais évidemment, c'est ça. Faut faire confiance. Deux remakes de grands classiques qui vont arriver aussi sur PS5 puis sur Xbox.
8: Ouais, ben écoute, je sais pas s'il y en a qui ont joué sur ordinateur plus qu'autre chose, mais je veux dire, c'est des jeux qui se sont répandus, qui ont été portés maintes et maintes fois sur toutes sortes de plateformes. Mais est-ce que tu as connu les Myst et Riven?
10: Ben oui.
8: Ouais, ben Myst et Riven.
10: C'est sur PC, ça.
8: C'est ça. C'était des jeux de PC à la base. Des jeux genre point and click, là, tu sais, que tu te diriges, puis c'est vraiment exploration, c'est puzzle. Faut que tu te casses la tête. T'as beaucoup de grattage de tête, parce que des fois, c'est pas évident, mais c'est vraiment bien fait. Ça a toujours été bien reçu. Mais là, on va avoir des versions qui avaient été refaites, puis là, ils étaient pas sortis sur console. Là, on va avoir des versions PS5, Xbox Series X qui sortent le 19 mai. Puis je pense que tous ceux qui ont trippé sur les Myst, même les originaux, qui veulent refaire ces jeux-là avec des mécaniques modernes, ben allez-y parce que c'est vraiment plus le fun. Parce qu'entre autres, comme dans Myst, tu sais, ces jeux-là, c'était genre, tu pognais ta souris, puis si tu voulais avancer un peu dans l'écran, ben il fallait que tu cliques comme dans l'écran pour aller, tu sais, ton père refaire ces jeux-là avec des mécaniques modernes. Ben allez-y, parce que c'est vraiment plus le fun. Parce qu'entre autres, comme dans Myst, tu sais, ces jeux-là, c'était genre, tu pognais ta souris, puis si tu voulais avancer un peu dans l'écran, ben il fallait que tu cliques comme dans l'écran pour aller, tu sais, ton personnage se déplaçait, il appelait ça
10: un du peu.

0: un peu partout, comme librement, puis après ça, activer, tu sais, puis accéder à tes puzzles, puis tes choses que
1: tu
0: as à faire.
1: Le 19 mai, tu peux acheter la cassette.
0: Ouais, ben évidemment, c'est pas sorti physique. Hein. Ça va être en numérique, mes amis. Ah, fait que, ben... Mais ça devrait pas être des jeux qu'on vend super cher, fait que ça va être super intéressant.
1: En terminant, un nouveau film, Resident Evil, va arriver au mois de septembre. Il va falloir parler de ça à Miguel Lagueux.
0: Ouais.
1: Mais réalisé par Zach
0: Krieger,
1: ouais.
0: Ouais, qui a dit, ben moi je connais pas, mais c'était le directeur qui a fait Weapons et Barbarian, que je ne connais pas parce que je suis pas un cinéphile puis je suis pas un écouteur de séries tant que ça, fait que peut-être ça dit des choses plus à vous autres qui en écoutent beaucoup. Mais ce qu'on peut, ben tu sais la bande annonce qui est sortie, la première chose qu'on voit qu'on peut tout de suite voir en partant, c'est que et tabarouette, ça ne file pas Resident Evil.
1: Non.
0: On sent pas le feeling Resident Evil là-dedans.
1: C'est pas sombre, on fait pas de saut.
0: Ben, c'est pas ça, c'est que plus le lore qu'on connaît, c'est l'univers qu'on connaît de Resident Evil, pis on s'attend de voir des personnages mythiques, des problèmes, tu sais, des choses emblématiques de la série, des jeux vidéo, des choses comme ça. Puis là, ben, on est comme allé ailleurs. C'est comme si on décide d'explorer d'autres survivants de la tragédie, d'un autre place, d'un autre endroit. Fait que c'est correct dans un sens, tu dis, on veut essayer d'amener une autre dimension à ça. Le problème qu'on a, c'est que le trois quarts des gens, puis ça, c'est divisé là-dessus, là, mon gars, sur le net, là, tu peux avoir deux visions. Tu as du monde qui vont trouver ça génial d'aller dans cette avenue-là, puis tu as du monde qui vont dire, « Hey, écoute, avec tous les Resident Evil qu'on a eu, les films à date, ce qu'ils ont essayé, dont le dernier, là, Welcome to Raccoon City, qui est une pure joke, tant qu'à moi, là, c'est de la chenoute.
1: C'est de la chenoute.
0: Ben, tu te dis, avec les moyens d'aujourd'hui, puis avec les réalisations qu'on a aujourd'hui, pourquoi...
2: C'est de la snoute.
0: Ouais. Pourquoi on n'a pas essayé, justement, de dire, on repart, on fait un reboot de la franchise de films, puis on fait ça sur le sens du monde. Au lieu des affaires de W.S. Anderson qui avaient été faites avec Mila Jovovich.
1: Ouais.
0: Oui, il y avait du lore dans Resident Evil, mais tu sais, c'est...
1: Au moins, Mila, on la connaît, là. On l'apprécie. Moi,
3: Multipass.
1: Ouais, comment?
0: Ouais, Multipass.
1: Multipass.
0: Dans Cinquième élément.
1: Ouais, je l'aime beaucoup, moi, Mila Milomojic.
0: C'est ça. Ouais. Mais en tout cas, on va voir ce que ça va dire. Peut-être que ça va être super bon, mais tu sais, ça va être un film... Moi, je pense que ça va filer plus comme un film d'horreur qu'on aurait dû appeler peut-être un autre nom. Okay. À mon idée, moi.
1: Parce que si j'écoute Walking Dead, j'enlève Rick et Carl, puis Negan, puis j'enlève...
0: J'enlève tout le monde.
1: Tout le monde, puis que je m'en vais ailleurs, ben c'est...
0: C'est
1: plus Walking Dead. Si j'enlève Last of Us, si j'enlève...
0: T'enlèves tout le monde, t'enlèves tous les personnages. Ah oui.
1: C'est plus là, là.
0: C'est parce que c'est cette maudite manie de dire on va prendre une série de jeux vidéo qu'on va apporter à la TV, puis essayer de faire de quoi de nouveau avec. Ben, faites de quoi de nouveau... T'sais, arrêtez de... Là, vous misez sur le nom Resident Evil pour essayer de faire de quoi, mais vous enlevez tout ce qui est Resident Evil dans le produit.
1: C'est ça. À part peut-être juste d'avoir peur puis qu'il y a un monstre qui a mangé quelqu'un.
0: C'est cool.
1: En tout cas, on verra bien. Ouais. Hey, merci beaucoup, Marc Desgarnier.
0: Un plaisir.
1: Au retour de la pause, une nouvelle chroniqueuse entre ici en studio, mais tout d'abord, on aura une belle tribune du peuple. Oui, oui, ces gens-là peuvent voter. Ah ouais.
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0: Est-ce que le salaire minimum devrait être à 20 $ de l'heure?
1: Oui.
0: Pourquoi?
1: Parce que tout augmente, puis les salaires n'augmentent pas.
0: Et quoi?
1: Les salaires n'augmentent pas.
0: Qu'est-ce que vous voulez dire?
1: Bien, les salaires, comme ceux qui sont salariés, ils remontent pas leur salaire, là, tu sais, les petits salariés, là.
0: Est-ce que c'est viable pour les entreprises de monter le salaire à 20 $ de l'heure?
1: C'est sûr qu'ils vont riposter, c'est sûr, mais...
0: Comment?
1: Bien, parce qu'ils veulent pas payer de la main-d'œuvre 20 $, c'est sûr. Ça va les déranger, mais, tu sais...
0: C'est pas grave.
1: Non, c'est ça.
0: Qui s'arrange?
1: C'est ça.
0: Le salaire minimum, est-ce que ça devrait être à 20 $ de l'heure?
2: Oui.
0: Pourquoi?
2: Parce que c'est pas assez présentement, là, clairement. Là, c'est 16-17, je pense, là, présentement. Là. Je connais bien du monde qui arrive pas, là, moi y compris.
0: Ça serait-tu viable pour les petites entreprises, tu penses?
2: Ben oui, là, clairement, tout le monde est à l'argent, puis même les entreprises, là, c'est leur but numéro un, là, puis ça devrait être nous, leur but numéro un.
0: Y a-tu des entreprises qui pourraient fermer à cause de ça?
2: Clairement, là, mais je pense que...
0: Puis ça, c'est pas grave?
2: Non, je pense que c'est le travailleur autonome, pas autonome, mais général, qui devrait être mis en premier plutôt que les petites entreprises, là.
0: Mais s'il y a plus de petites entreprises pour embaucher les gens, qui va les payer?
2: C'est une bonne question, ça.
0: Est-ce qu'on devrait taxer davantage les ultra-riches?
3: Absolument, absolument. Si tu fais plus d'argent, tu mérites de payer plus.
0: Pourquoi?
3: Ben, t'en fais plus. Tu dois donner à... redonner à ta communauté. Si, mettons, t'es bien nanti, tu redonnes à ta communauté pour faire profiter ton argent aux autres. Tu sais, c'est... L'argent, quand t'en as beaucoup, c'est mieux de la partager que de la garder pour toi. Mais admettons, si tu fais au-dessus de 100 000 par année, il me semble que tu devrais faire profiter de ton argent aux autres. Là.
0: Au-dessus de 100 000 par année?
3: Ouais, ben moi, je pense qu'au-dessus de 100 000 par année, tu peux être considéré comme riche. Là.
0: 100 000 par année, on est considéré comme riche?
3: Pour moi, si je ferais 100 000, je considérerais que je suis riche.
4: Ça, on pourrait les ultra-riches.
5: Oui.
4: Ça, c'est
0: voilà,
4: ça.
0: Madame a dit oui.
4: Madame a dit oui, mais je pense que je suis de son bord. Je pense que oui.
0: Pourquoi?
4: Ah, ben là, regarde, c'est eux autres qui nous coûtent le plus cher, autrement dit, tu sais, je veux dire.
0: Est-ce que vous voulez dire?
4: Ben, je veux dire, par rapport, tu sais, je veux dire, c'est toujours des taxes, puis d'augmentation, puis toute la patente, là, autrement.
0: Comprenez-vous ce que vous dites?
4: Ah, oh, c'est sûr et certain, là, parce que, regardez, là, avant d'être sûr, là, c'est pas encore fait, là, c'est sûr et certain.
0: Donc?
4: Donc, moi, en tout cas, c'est tout ce que j'ai à répondre, autrement dit, là.
0: Fini final?
4: Ah, terminé, oui.
2: Certain. 2000%.
0: Pourquoi?
2: Le plus possible, ben, les ultra-riches, ils aimaient tout leur argent, ces gens-là, là. Ça leur sert à quoi d'avoir des billions puis des millions, là? T'sais, on capte ça à un certain niveau, là. 100 millions, et après, t'as fini, là. T'as gagné le communisme, là. Pas le communisme,
0: le capitalisme.
2: Le capitalisme, merci.
0: Ce que tu proposes, toi, c'est le communisme.
2: Pas nécessairement, c'est pas non plus la meilleure idée, là, mais, socialiste, peut-être, là.
0: Est-ce qu'on devrait taxer davantage les ultra-riches?
6: Ah, oh, ça, c'est garanti, mais ils réussissent toujours à se trouver des abris fiscaux. Hein.
0: Pensez-vous que ça pourrait provoquer une fuite des ultra-riches?
6: Je penserais pas, non.
0: Parce ah non, hein?
6: D'après moi, il va falloir qu'ils paient pour la prime d'éloignement s'ils veulent faire engager les mêmes employés avec expérience qu'ils ont déjà ici. Pour les exporter là-bas.
0: Le Winbirch, finalement.
6: Oui, c'est ça, c'est en plein, ça.
0: Le Winbirch, ça, c'est une technique quand même utilisée partout sur la Terre.
6: Exactement.
0: C'est quoi le Winbirch, dans vos mots?
6: Ben, c'est de toute façon de partir de son pays puis s'en aller dans un autre pays. À un moment donné, ils finissent par prendre les employés locaux parce que ça coûte moins cher de main-d'œuvre, bien souvent.
0: Comment on appelle ça?
6: C'est bien le Winbirch.
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11: Tiens, tiens. Beaucoup d'invités dans la place.
12: Ben oui, ça bouge.
11: Le contact humain, je l'apprécie beaucoup. Et quand j'ai demandé à mon collègue pour le booking et tout ça, j'ai des requêtes, hein. Quand on veut, hein.
5: Des demandes. Ah ben.
11: Et là, j'ai quelqu'un devant moi, par exemple, qui va me faire plaisir. Je le sais déjà parce que Stéphanie est connue déjà sur les réseaux. Stéphanie Jolicoeur. Je vous ai placé sur la page Facebook du show du matin week-end un lien pouvant faire en sorte que vous allez pouvoir la suivre, elle aussi. Et je l'ai devant moi. Bon matin, Stéphanie.
12: Bon matin.
11: C'est le fun, je peux pas me tomber de prénom, parce que Stéphanie, pour moi, ça a beaucoup de signification.
12: Ma génération, il y a tellement beaucoup de Stéphanie.
11: C'est vrai,
12: ça,
11: hein?
12: Ça n'a aucun bon sens.
11: Ça, c'est incroyable.
12: Il y a eu un triple.
11: Ben, c'est parfait. Stéphanie, d'entrée de jeu, pour te présenter à nos auditeurs, qui es-tu?
12: Alors, je suis vulgarisatrice scientifique. C'est
11: ça,
12: ma
11: c'est
12: job.
11: Up. Ouais, c'est ta job là.
5: Ah ouais. Okay.
12: C'est de rendre la science accessible, compréhensible, le fun. Et j'ai un dada pour la physique puisque moi j'ai fait un bac en physique.
11: OK.
12: Après, je me suis rendu compte que j'étais pas faite pour être physicienne.
11: OK, mais là Nadia qui s'en va en sciences fortes et en maths fortes en PEI à l'école secondaire, tu vas être capable de lui expliquer les tenants aboutissants en physique.
12: Oui, et surtout de lui faire aimer ça.
11: Ben
12: c'est ça que j'aime dans mon métier.
11: Ça, Stéphanie, là, je vais te le dire, là, dans l'académique, si le professeur qui t'explique une matière est plate, ça donne
12: ça
11: à rien.
12: Ça se peut que ça coupe pour le reste de ta vie.
11: C'est ça. Par contre, si quelqu'un qui est passionné comme toi, qui a les étoiles dans les yeux comme toi ce matin, puis qui me parle de la physique, ben là, ça se peut que j'apprécie, puis que finalement, j'essaie de m'impliquer dans mes études pour faire en sorte que ça soit le fun.
12: Exact. Puis, tu sais, c'est pas nécessairement que tout le monde devienne scientifique, mais d'au moins d'aller dans ta vie en appréciant la science puis en ayant confiance que tu peux la comprendre. Parce que moi, je trouve que les gens, surtout avec la physique, c'est comme le pire, ils partent en disant, ah, tu sais, moi, j'étais pas bon en physique, je comprendrais pas, ou tu sais, la physique quantique, là, tu sais, je comprends pas.
5: Rien, ouais.
12: Puis, on est tous tellement plus intelligents qu'on pense. Puis une fois qu'on l'a compris, on l'a compris. Les gens, des fois, ils m'écrivent sur les réseaux sociaux en privé en me disant, t'sais, ah, je suis surpris d'avoir compris t'sais, la bombe atomique, t'sais, j'aurais pas... Mais non! Hey, au Québec, on est tellement intelligents et curieux.
11: C'est ça. C'est d'assimiler de la matière, mais de la matière, il faut qu'elle soit intéressante.
12: Oui.
11: Je le dis, je le répète. J'ai un professeur en électricité, moi, qui m'a appris, m'a tellement fait triper, j'en ai fait mon métier.
12: Pour vrai?
11: Ouais. Moi, je suis garagiste, tu le sais pas, là, mais dans la vie, je suis garagiste, j'ai jamais étudié pour être animateur radio. OK? Ça te donne une idée?
12: J'adore.
11: Toi, t'es allé au conservatoire d'art dramatique.
12: Oui.
11: Tu l'as réussi?
12: Oui, parce qu'après avoir fait de la physique, je me suis dit, quoi de plus naturel que d'aller faire du théâtre?
11: Ouais.
5: Oui, il me semble
11: mais
5: ça va ensemble.
11: Ça fit, hein? Monsieur Einstein, hein?
12: C'était une petite surprise pour mes parents.
5: Ben
12: c'est
5: oui,
12: pas eu de problème. Et maintenant, je mixe les deux, moi, c'est ça que j'aime.
11: Ouais. C'est ce qui fait en sorte que on l'entend, ça se sent, là. Présentement, t'es devant moi, là. C'est une boule d'énergie que je vois, là.
12: Je pensais pas qu'à 7h50 du matin, mais ça me dit.
11: Ben, moi non plus, je m'attendais pas à ça. Je pensais te voir arriver avec tes pantoufles en Mickey Mouse pis ton pidge. Mais c'est pas ça, pantoufle. Donc, aujourd'hui, on va aller dans le vif du sujet. T'as envie de me parler d'un sujet?
12: Oui.
11: C'est lequel?
12: Et, parce que moi, je trouve qu'il y a pas d'heure pour ne pas parler de la Seconde Guerre mondiale.
11: Ah, non. Ah, ça,
12: 7h50, c'est parfait.
11: Ben oui, c'est parfait.
12: C'est physique, Deuxième Guerre mondiale. Puis là, je vous révèle mon plus grand secret, c'est que j'adore la physique, mais j'adore mélanger la science et l'histoire.
11: J'adore l'histoire. Je te dis, Stéphanie, j'adore l'histoire. Tu pourrais m'en raconter toute la journée.
12: Puis c'est un de ces sujets qui est tellement important que les gens valorisent. Puis encore là, c'est la même chose que pour la science. Il suffit d'un cours qui a été un peu plate à l'école, puis on se dit, l'histoire. Puis après ça, on vit dans des temps troublés, chaotiques, puis on se demande pourquoi les choses se passent. La façon de comprendre, c'est de comprendre ce qu'il y avait dans le passé. Puis moi, ce que j'adore, c'est quand la science rencontre l'histoire. Puis là, mon petit dada, c'est la Seconde Guerre mondiale.
11: Ouais.
12: Je vais vous le dire tout de suite.
11: Mais là, la Seconde Guerre mondiale, on va pouvoir en parler longtemps. Annick, je pense qu'on aime ça tous les deux.
5: Oui.
11: Mais t'as envie de me parler d'une guerre météorologique.
12: Oui.
11: OK, là. Là, ça fait qu'on se pille pas prier, là.
12: Oui, il y a des secrets là-dedans. Là. Parce que c'est une histoire que moi, quand je l'ai découvert, en la développant, tu sais, en faisant des recherches, moi, j'ai appris des nouvelles affaires sur la physique. J'ai appris des nouvelles affaires sur la Seconde Guerre mondiale.
11: Oui.
12: Puis quand j'ai fait les liens entre les deux, ça m'a comme fait exploser le cerveau. J'ai appris, à un moment donné, qu'en 1943, les nazis sont venus installer une station météo secrète en plein milieu du Labrador.
11: Ici.
5: OK.
12: Ils ont pris un
11: dans
12: sous-marin.
11: Dans notre province, là.
12: Dans, proches de nous, ils ont eu l'audace de faire ça.
11: OK.
12: Et la station, elle est restée là jusqu'en 1977. On ne l'a pas découverte avant 1900. Fait qu'il y avait raison, là.
11: Fait qu'elle était solidement dans le bois, là. Il n'y a pas personne, là.
12: Elle était dans la toundra totale. Et plus je me dis, mais pourquoi? Tu sais, pourquoi Hitler s'intéressait à la météo du Labrador? Mm-hmm. Je pense que c'est une question naturelle.
11: Même moi, je me demande pourquoi on s'intéresse.
12: C'est, en fait, c'est parce que, depuis l'aube des temps, j'étais pas là à l'aube des temps, mais je suppose que depuis qu'on se fait la guerre, les grands généraux ont toujours su que quand il y a une bataille, il y a comme une troisième participante. C'est la météo.
11: Ouais.
12: Une météo mal prédite. Une tempête maritime, un ouragan, ça peut littéralement faire perdre une bataille à une armée.
11: Une tempête de neige, Stéphanie?
12: C'est une tempête de neige. Si Québec faisait la guerre à Montréal, faudrait, tu pourrais pas le faire en février, mettons.
13: Non, très froid pas mal.
12: Très froid, il y aurait des tempêtes de neige. Puis, donc, c'est important de pouvoir prédire la météo. Puis, pendant la Seconde Guerre mondiale, il y a eu une guerre météorologique. Les deux côtés essayaient d'avoir les meilleures prédictions météo. Puis, pour Hitler, ce qui était important, c'était d'avoir la météo dans l'Atlantique. Parce que dans l'Atlantique, les U-boats, les sous-marins...
11: Qui étaient hybrides en passant, hein?
12: C'était... Moi, c'est une autre affaire que j'ai découvert. Les sous-marins allemands, c'était... À toute fin pratique, c'était les premiers véhicules hybrides fonctionnels.
11: Tu vois? Toi qui disais que Volkswagen, c'était pas bon.
13: Ben, j'ai jamais dit ça, là, mais...
12: Mais c'est, tu sais, la prochaine fois, vous prendrez votre RAV4 hybride, je sais pas, penserez au U-boat parce que leur ancêtre à votre RAV4, c'est le U-boat. Oui. Il fonctionnait à des moteurs diesel, puis en fait, tu sais, de nos jours, les sous-marins, ils peuvent passer comme 3 semaines en dessous de l'eau, pas de problème. Les U-boats, ils attendaient vraiment d'être prêts d'attaquer pour aller en dessous de l'eau parce que quand ils étaient à la surface, ils fonctionnaient avec des moteurs à diesel.
11: Ouais.
12: Puis une partie de l'énergie servait à les propulser, puis une partie de l'énergie servait à recharger des batteries. Parce que quand ils plongeaient sous l'eau, après ça, ça virait vers les moteurs électriques.
11: Ouais.
12: Parce que c'est plus discret. Fait que les U-boats étaient plus souvent à la surface et ils étaient soumis à la météo. Tu sais, un U-boat qui est à la surface, tu sais, s'il y a une tempête maritime, il est autant en danger qu'un bateau.
11: Ben oui.
12: Fait que là, Hitler, lui, avait besoin de prédire la météo dans l'Atlantique. Puis l'affaire, c'est que sur la planète Terre, là, moi aussi, j'ai appris ça. À notre hauteur, là, tu sais, le Québec, l'Europe, les phénomènes météorologiques se promènent toujours d'ouest en est.
11: Ouais.
12: Fait que si tu veux savoir la météo dans l'Atlantique, ça te prend la météo en Amérique.
11: Ouais.
12: Pas en Europe.
11: Non.
12: Parce que ça demande.
11: C'est non. On l'a appris en Europe.
12: Mais Hitler, il n'y avait pas la météo en Amérique, parce que l'Amérique, c'était nous puis les Américains, on n'était pas de leur bord.
11: Pas du tout.
12: Fait que moi, j'aime ça utiliser des petites métaphores de hockey de temps en temps.
11: Ouais. Ouais, je sais, j'ai vu toujours... ça sur tes réseaux tantôt, là.
12: Oui. C'est sûr, tu sais, l'avantage numérique, là, quand il y a un joueur... Je suis bien fière quand je réussis, parce que moi, je connais pas ça beaucoup, là, OK? Donc, tu sais, un peu comme une équipe peut être en avantage numérique, dans ce temps-là, les alliés, donc, tu sais, les Américains, les Anglais, tout ça, nous, on était en avantage météorologique. On avait toujours plus de données météo que eux. Ouais. Fait qu'on pouvait toujours plus prédire la météo. Alors, Hitler s'est dit, pas de problème, on va aller en installer des stations météo au Canada.
11: Mais comment elle est représentative? Oui, de façon incognito, mais comment elle est représentative tant que ça? Parce qu'on s'entend qu'au Labrador, Stéphanie, puis à Montréal, c'est pas tout à fait de la même météo, là. Mais c'est vrai que la France, si tu regardes le parallèle de la France, c'est beaucoup plus au nord, donc représentatif du Labrador.
12: Oui. Fait que, tu sais, lui, il y avait des météorologistes de son côté, il disait le meilleur endroit, parce que c'était peut-être pas l'endroit idéal, mais c'était l'endroit où il y avait le plus de chances que leur station ne se fasse pas découvrir.
11: Ouais.
12: Parce que eux, il y avait beaucoup de problèmes. Ils essayaient d'en installer des stations secrètes au Groenland, en Russie, puis ils se faisaient toujours découvrir puis démolir. Ouais. Mais au Labrador, cette journée, ils se sont dit, on s'essaye. Ils ont pris un petit sous-marin hybride. Ils ont pris un petit sous-marin hybride et ont fait traverser. Il y avait comme 3 soldats de l'armée puis comme 2 météorologistes qui devaient se demander qu'est-ce qui se passe. Puis ils ont apporté comme une espèce de station météo montable, démontable. Ils sont arrivés au Labrador comme pendant la nuit. Ils ont installé la station météo. Une petite station météo, un anémomètre, un thermomètre, un baromètre, une antenne radio pour envoyer les données jusqu'en Allemagne.
11: On l'a fait fonctionner à batterie, elle aussi?
12: Et des batteries. Nickel cadmium, juste un petit détail.
11: Ben ordinaire, comme une batterie AA dans ta manette.
12: Exactement. C'était fait pour que la météo envoie ses données pendant 6 mois, tu sais, de façon constante. Oui. Et elle l'a fait pendant 2 mois. Nous, quand on l'a découvert en 1977, puis on a commencé à l'examiner, c'est quoi ça, on s'est rendu compte qu'elle avait quand même réussi à envoyer des données à l'Allemagne nazie pendant 2 mois.
11: OK.
12: On a fourni de la météo.
11: Beaucoup moins qu'on pensait.
12: Puis on n'a jamais su pourquoi elle s'est arrêtée avant son temps. Fait que c'était peut-être, c'est là que les théories du complot embarquent. Est-ce que c'était les extraterrestres? Peut-être.
11: Ah, lourd.
13: Évidemment.
12: Est-ce que c'était une autre raison plus plausible? Peut-être.
11: Ouais. Peut-être que les batteries n'étaient pas bonnes aussi. Là.
12: Peut-être.
13: Ça se peut.
12: C'est vrai. C'est peut-être pas des Duracell. Mais
13: au froid du Labrador, les batteries.
11: Ouais.
12: Moi, je trouve ça fascinant, cette histoire-là. T'sais, cette petite pépite d'histoire scientifique, mais qui finalement avait une grande importance. Vraiment.
11: Ouais.
13: Ouais.
12: Puis qui implique le Canada. Moi, j'aime ça quand ça implique le Canada et encore plus le Québec. On a des histoires pas possibles.
11: Et ça, ça prend quelqu'un pour s'en intéresser de ces histoires-là. Oui. Moi, me les faire raconter, pas de trouble. Éric de Trois-Rivières me dit, moi, j'adore ça, la physique. J'aime ça, me faire raconter des affaires. Mais faut quelqu'un s'en intéresse pour s'en faire raconter. C'est ça qui est le fun.
12: Je me porte volontaire. C'est drôle parce que... les découvrir, les histoires.
13: La Deuxième Guerre mondiale s'est passée partout ailleurs, sauf au Canada. Mais ils ont quand même pris le temps de savoir c'est quoi le climat ici, là. Pour être capable de s'installer, j'imagine. Ouais.
11: Ou... Parce que certains nous disaient même que les U-boats avaient entré dans le fleuve.
12: Oui, et c'est avéré. Ah ouais. Là, il y a eu la bataille de l'Atlantique entre 42 et 45. Il y a eu des sous-marins jusqu'à, là, je vais dire, là, jusqu'à à peu près Rimouski.
11: Okay.
12: Là, ils ont vu les Rimouskois, puis
13: ils ont dit,
12: mais non, ils surveillaient ce qui se passait quand même. Il y avait, le Canada existait, là. Dans leur tête, on était là. Puis on avait une certaine puissance, des certaines ressources. Puis ils ont surveillé, ils ont coulé des navires dans le Saint-Laurent, dont un navire qui s'appelait le SS Caribou. C'est même pas une blague.
11: Ouais.
13: Ah, ouais.
11: Puis lui, il a coulé.
12: Il a coulé.
11: Ils l'ont coulé.
12: Et finalement, ils sont repartis en 45. Mais oui, il y a eu la bataille du Saint-Laurent. Moi, je vous invite à découvrir ça, parce que c'est fascinant.
11: Aussi.
12: Oui.
11: Aussi. C'est drôle, pareil, qu'ils veulent s'installer. Quand tu dis, tu sais, on minimise le Labrador, mais le Labrador, c'est un territoire, on s'entend. Ils ont passé à côté de Terre-Neuve. Ils n'ont pas pensé à aller à Terre-Neuve.
12: Non.
11: Hein? C'est ça, pareil. Ils ont contourné.
13: Oui, oui.
11: Puis là, oups, ils sont ramassés au Labrador. Ah, c'est quand même assez fascinant. Stéphanie, c'est le fun, ça. As-tu une idée que cette station-là est rendue où aujourd'hui? Est-ce qu'on a gardé les vestiges de cette station-là?
12: Alors oui, quand on l'a découvert en 77, ce qui est drôle, c'est qu'on s'est pas rendu compte que c'était une station nazie, parce que avant de repartir, les Allemands l'ont déguisé. Ils ont fait du spray paint, là, pardon pour l'anglais. Ils ont écrit Canadian Meteor Service. Une mauvaise traduction pour Service météorologique canadien.
11: T'es pas sérieuse.
12: Tu sais, pour que ça ait l'air de quelque chose de canadien. Et donc, tu sais, en 77, il y a des gens qui sont tombés dessus, puis ils n'ont pas fait grand cas. Puis c'est vraiment en 81 qu'un historien allemand, lui, tu sais, regardait des images de la guerre météorologique, puis il a fait « Hey, cette station-là, mais c'est pas une station canadienne, c'est allemand. » On l'a ramenée. Elle a été pendant un moment exposée au Musée canadien de la guerre à Ottawa. Puis elle n'y est plus.
11: OK.
12: Donc, ils l'ont démantelée peut-être pour la conserver, mais ouais.
11: C'est bizarre qu'ils l'aient plus.
12: Ben, ils l'ont à quelque part. Ils l'ont pas jeté au vidange.
11: Non, c'est impossible.
12: Mais elle n'est plus exposée. Madame.
11: C'est ça. Camouflée en service météorologique canadien, en plus. Ils étaient pas fous, eux autres, hein?
12: Non, puis c'est dire à quel point la météo est importante qu'ils ont mis tous ces efforts-là.
11: Ouais.
12: Moi, c'est ça qui me fascine.
11: C'est ça.
12: Pour nous, la météo, c'est comme, ah, est-ce que demain, c'est une bonne journée pour aller au village des sports? Pour eux, c'était une question de gagner des batailles ou non.
11: Ouais. T'sais, tu me dis ça, puis je suis pas surpris. Tu sais, j'ai suivi quand même, je la suis encore, puis j'en apprends tous les jours. Je suis allé sur les territoires allemands, je suis allé voir des camps de concentration allemands, je suis allé en Normandie, je suis allé voir les installations allemandes. Tu sais, j'en ai vu, je suis témoin physique de, avec mes yeux vus. Puis tu me surprends pas de ça. Ils étaient capables de l'impossible, ces gens-là. Ils étaient capables d'arriver d'un territoire puis de faire quelque chose qui est impossible à faire, puis ils le faisaient. C'est vraiment, c'est pas des encensés puis dire que c'est le meilleur au monde, c'est pas ça. C'est que c'était une puissance extraordinaire. Quand on dit extraordinaire, c'est voyons donc, voir s'ils sont capables de faire ça. Ben Christy, ils ont pensé d'aller au Labrador.
12: Oui.
11: Puis toi, matin, tu m'amènes ça.
12: Oui, voilà.
11: J'en ai appris une nouvelle affaire. J'en ai appris une nouvelle affaire encore une fois. Très, très fascinant. On peut te suivre sur les réseaux?
12: Oui.
11: Stéphanie Jolicoeur. Facebook, TikTok, Instagram.
12: Ça. Mon petit nom, c'est Miss Entropie. C'est le petit nom que je me suis trouvé pour les réseaux. Miss Entropie. Je vous expliquerai c'est quoi l'entropie un jour.
11: Est-ce que tu vas revenir? J'aimerais ça te revoir.
12: Ben moi, j'aimerais ça que vous me raviez.
11: Oui.
12: Ah, c'est une mauvaise conjugaison.
11: Ça serait bon, pareil. J'aime ça. Oh, les mauvaises conjugaisons. Tu sais, le garagiste, il en fait beaucoup. Il y a de la misère à conjuguer son féminin et son masculin, mais on va dire qu'on se parle entre humains parce que la gang, la famille du show du matin week-end puis de Radio X, c'est une belle gang. Puis déjà, j'ai Marcel qui est super content. Robin qui dit qu'il était incroyablement intéressante. Mais tu vois, hein? Puis Éric qui adore la physique. Ça, c'est une nouvelle affaire que j'ai apprise ce matin aussi.
13: Merci. Ben, les auditeurs sont extraordinaires.
11: Ouais, voilà. C'est ça, exactement. On fait une mini-pause. Restons dans l'histoire, mais cette fois-ci du Québec, de la Nouvelle-France. On va parler à un pas un historien, on va parler à un personnage. Tout de suite après la pause.
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14: Quand je vous parle de présentation spéciale digne de mention, ben il y a une belle semaine du patrimoine, c'est sa 3e édition, et j'ai Madame Delphine Delmas qui est devant moi. Bonjour, bon matin.
15: Bonjour.
14: Bonjour, bonjour. Est-ce que le micro est ouvert?
16: Oui.
14: Parfait. Peut-être vous approcher du micro. Et aussi, on a Jean Gagnon, marchand de gros, hein, qui est avec nous.
17: Oui, Magasin Général.
14: Bonjour, Magasin Général, voilà. Delphine, qu'est-ce que la semaine du patrimoine ici à Québec?
15: Et la semaine du patrimoine, c'est une magnifique semaine du 16 au 24 mai qui se déroule partout sur le territoire pour que les gens apprennent ou se réapproprient ou réapprennent leur histoire, leur patrimoine. Le patrimoine, il y en a partout, dans tous les arrondissements, c'est pas juste le centre-ville. Mais le patrimoine, il est le fun, il est divertissant, il est ultra varié. Donc, on a une ville qui est super riche.
14: Ben oui, c'est sûr, hein, historique, très historique, plus vieille ville. Presque au Canada, là, on s'entend. Là, hein?
15: On s'entend qu'on a un joyau qui date.
14: Puis là, j'ai M. Bernard, parce qu'il y a un vrai nom, ce monsieur-là.
17: Oui.
14: Mais qui aujourd'hui s'appelle Jean Gagnon, qui, lui, ben écoute, vous étiez marchand, M. Gagnon.
17: Oui, exactement. C'est qu'à la mort de notre père en Normandie, à Trouve, dans le Perche, maman a décidé d'amener avec elle les enfants qui n'étaient pas casés encore. Fait que nous, on est les trois plus jeunes de sept. Fait qu'il y a Mathurin, moi je suis dans le milieu, Jean, et puis il y a Pierre. Puis on est venu s'installer ici, puis on a ouvert le tout premier Magasin Général. Puis on habitait pas mal ensemble au début. Fait que si vous allez dans le coin de Château-Richer, il y a encore le caveau à légumes des Gagnons, parce que la Côte de Beaupré avait fait une étude à un moment donné. Fait que si vous connaissez chez Marie, celle qui fait du bon pain.
14: Oui.
17: Ben le caveau des caveau à légumes des Gagnons est pas loin de là.
14: Là, M. Gagnon, c'est pas comme aujourd'hui là, la Côte de Beaupré.
17: Ah non, c'est très différent là.
14: C'est très différent. On s'approvisionne chez vous, mais est-ce que c'est hostile?
17: L'environnement est hostile, mais pas tant que ça encore. C'est sûr que moi j'arrive après les frères Kirk puis tout ce qu'il y avait eu et tout ça, donc on peut dire que la colonie est repartie. Mais il ne faut pas oublier qu'à mon époque, dans toute la Nouvelle-France, il y a juste environ 2000 habitants. Là.
14: Okay.
17: 30 maisons à Québec quand moi j'arrive. Là.
14: OK. Donc, c'est un marché qui est très restreint. Là.
17: Ben, c'est un Magasin Général. Là. En fait, il y a un lieu physique, mais c'est souvent les gens, quand ils ont besoin de quelque chose, ils demandent à un de mes frères. Là. La plupart du temps, ils vont demander à Mathurin parce que c'est le seul qui sait lire puis écrire. Fait que c'est lui qui passe les commandes, c'est lui qui fait les calculs et tout ça. Fait que nous on suit là, c'est notre chef en fait, Mathurin c'est notre chef.
14: C'est vraiment votre chef.
17: Ouais.
14: Mais vous, M. Gagnon, là, il n'y a pas beaucoup d'argent, là, le peuple, là. Est-ce qu'on doit faire crédit?
17: Ah, le troc est très... On fait du crédit, on fait du troc. On n'est pas nerveux là-dessus. On se connaît, la fameuse phrase « chez où t'habites », là.
14: Ouais, c'est ça.
17: Mais c'était pas violent et tout ça, puis il fallait s'entraider. Il n'y avait pas le choix. Il faut pas oublier que toutes les marchandises arrivent l'été, parce que l'hiver, le fleuve Saint-Laurent est gelé. Fait qu'il faut vraiment s'organiser. Fait que, donc, l'été, c'est vraiment une saison très, très, très intense parce qu'on est des fermiers aussi en même temps. On a quand même une terre, il faut qu'on s'en occupe. C'est pour ça que c'est très collectif, là. Sans dire qu'on vit en communauté, comme on dirait aujourd'hui, on est quand même très proches, les trois frères.
14: Parce qu'on est en 1600, à peu près, 50.
17: Ouais, ben, on est arrivé en 1636.
14: Oui.
17: Fait que ça va prendre du temps avant qu'on décide d'ouvrir un magasin. Mais Mathurin, il a comme vu qu'il y avait un petit besoin. Notre sœur aînée aussi, Marguerite, va venir nous rejoindre avec son mari, Éloi Tavernier. Puis on a un cousin de la fesse gauche qui va venir nous voir aussi à un moment donné, Robert. En fait, le lien, c'est qu'on a le même arrière-grand-père. Fait que c'est pas mon cousin direct, mais on sait que c'est un cousin.
14: Dans plusieurs lits, probablement, on est arrivé à un moment donné à faire fonder famille.
17: Mathurin, il a fallu qu'il aille rechercher sa fille hors mariage parce que... Il donnait de l'argent pour que la mère de... Mais il est allé la rechercher aussi. Fait qu'il est allé rechercher Marthe après. En fait, un Mathurin, c'est le plus prolifique des trois. Il va en avoir 15 enfants.
14: Lui. Oh oui! Est-ce que Jean Gagnon, lui, M. Gagnon, avez-vous eu des enfants?
17: J'en ai eu 8.
14: Ah oui, 8 aussi?
17: Ah ouais, Pierre en a eu 10. Fait que je suis celui qui en a eu le moins.
14: Est-ce que votre dame, c'est quelqu'un de chez vous ou une Québécoise?
17: Non, c'est toutes... C'est
14: une
17: toute,
14: dame de la Nouvelle-France?
17: C'est toutes des dames de la Nouvelle-France. Il n'y a pas vraiment encore tant de gens qui sont nés ici. Fait que on est arrivés mariés.
14: Est-ce que ça part de là, la ferme à Mathurin?
17: Ah, ça, c'est une bonne question. On me la pose souvent. Puis, en fait, j'ai aucune idée. Parce que Mathurin, c'est quand même un nom qui est
14: commun.
17: Relativement commun. Tu sais, Mathurin, Pierre, des Pierre Gagnon, il y en a une trollée. Tu sais, fait que Mathurin, c'est un peu moins que les autres, mais il y en a quand même beaucoup. Là.
14: Avec toute cette belle vie puis tout ce nombre d'enfants, est-ce qu'on vit longtemps?
17: On vit pas longtemps.
14: Non?
17: Non, je suis mort à 60 ans.
14: 60 ans. C'était pas mal l'espérance de vie en Nouvelle-France.
17: Oui et non, ça dépend. La noblesse avait tendance à avoir au moins 10 ans de plus que nous autres, là. Mais ils avaient meilleur accès.
9: Meilleure vie, ouais.
17: À la nourriture, etc. Puis ils ne travaillaient pas de la même manière. C'était souvent des soldats. Ou comme Robert Giffard, c'était un chirurgien.
14: Donc, lui avait peut-être un accès plus privilégié aux soins de santé aussi, là?
17: Oui, tout à fait, mais il ne faut pas oublier que les soins de santé, c'est très relatif par rapport à aujourd'hui. Vous autres, vous avez des vaccins, vous avez toutes sortes d'affaires. Nous, on avait les humeurs, là.
14: Ah oui?
17: Alors, c'est pour ça qu'il fallait se faire saigner des fois pour faire sortir le méchant, là.
14: Oh!
17: Quand tu dis faire sortir le méchant, c'était des saignées, par exemple. Ouais. On avait beaucoup, beaucoup aussi de recettes d'apothicaire pour faire vomir. Pour faire sortir la bile, parce que s'il y a trop de bile, surtout si on a la bile noire, ça, c'est la pire des deux. Là.
14: Oui.
17: La bile blanche, ça va, mais la bile noire, c'est que...
14: C'est qu'on est malade.
17: Quand t'allais pas bien, là, dans ta tête, là, on te faisait vomir pour faire sortir le méchant.
14: C'était quand même très approfondi comme médecine, hein?
17: Oui, tout à fait.
14: C'est plus de la brousse que d'autres choses.
17: Aujourd'hui, ça serait considéré comme ça aussi.
14: Ouais. Est-ce qu'on se sent seul sur la côte de Beaupré, M. Gagnon?
17: Pas tant, parce que tout de suite après Québec, c'est la côte de Beaupré puis l'île d'Orléans qui vont se développer.
14: Oui.
17: Puis c'est sûr que, je sais pas si vous êtes déjà promené, mais c'est très rectangulaire. La raison étant qu'on voulait que tout le monde ait accès au fleuve. Donc, nos propriétés sont une à côté de l'autre.
14: Ouais.
17: Notre terrain va très, très loin dans les terres, mais on est quand même relativement proche un à côté de l'autre.
14: Pour avoir accès au fleuve toujours.
17: Oui, exactement. C'est notre eau potable, c'est notre manière de nous déplacer, parce que le canot, c'est pas mal plus rapide que d'aller à travers la forêt. Fait que c'est pour ça, là, comme par exemple, les terres de l'île d'Orléans, ça part du bord puis ça va jusqu'au milieu.
14: Ouais.
17: Puis l'autre terre, elle part du milieu puis elle va jusqu'au bord. Là. Fait que
14: c'est vraiment divisé. Bien réparti.
17: Ouais, ouais, ouais.
14: C'est bien divisé.
17: C'est
14: est-ce que le voyage était difficile de la France à la Nouvelle-France?
17: Assez compliqué, oui. C'était pas mal plus long qu'on pensait.
14: Oui.
17: Puis une chose qu'on nous avait pas averti aussi, qu'il y avait des maringouins dans ce coin-ci.
14: Oui. Ça piquait.
17: Il n'y avait pas tant que ça en Normandie quand je suis parti. Là.
14: Non.
17: Fait qu'il y a eu beaucoup d'adaptations à faire, mais les Premières Nations étaient là pour nous épauler. Fait que,
14: c'est tout de même le nord de la France.
17: Oui.
14: Vous partez du nord de la France, vous en allez beaucoup plus bas que quand on parle géographiquement au Québec. Les nuits longues d'hiver, comment on les vivait?
17: Il a fallu s'habituer. Hein, il a fallu apprendre à savoir combien de cordes de bois ça nous prenait.
14: Oui.
17: Parce que c'est pas évident, là, les gens aujourd'hui calculent en cordes de bois, mais nous, à ce moment-là, on sait pas ça va nous en prendre combien pour passer l'hiver.
14: Non.
17: Il fait quand même froid en France à ce moment-là aussi. C'est pour ça que la traite des fourrures fonctionne bien. Mais il fait quand même plus froid ici, là.
14: Oui.
17: Fait qu'il a fallu s'adapter, il a fallu apprendre à s'habiller avec le multicouche et tout ça. On a modifié beaucoup de choses pour s'adapter. Il a fallu aussi, on avait un grand, grand privilège en Nouvelle-France, c'est qu'on avait le droit de porter fusil.
14: Exact. Alors, théoriquement, le port d'armes était là.
17: Ouais. Oui, alors que ça, c'est pour les nobles. En France, il n'y a pas un manant qui a le droit d'avoir un fusil. Tu n'as pas le droit de chasser ici. Ici, on a le droit de chasser. On a le droit de faire de la trappe et tout ça. Bon, c'est sûr que 15 à 20 de tout ce qu'on fait, on le donne au Seigneur, mais bon, c'est un bien pour un mal. Puis on pêchait beaucoup à l'époque. Il y avait beaucoup plus de poissons, dont l'anguille, par exemple, qu'on mangeait beaucoup en Nouvelle-France.
14: Ah oui,
17: hein? On m'a dit qu'aujourd'hui, il n'y a plus personne qui mangeait de l'anguille au Québec.
9: Non, c'est plus rare. Oui,
14: vraiment plus rare. Ouais, vraiment
17: nous,
14: plus
17: ça
14: rare.
17: Faisait partie de notre...
14: De votre diète.
17: De notre quotidien, quasiment.
14: Oui.
17: Parce qu'on utilisait une technique qui est en train de disparaître tranquillement, la pêche à la facine, qu'on a appris des Premières Nations.
14: Qu'est-ce que c'est?
17: Quand vous vous promenez sur le bord du fleuve, des fois, vous voyez des espèces de cages
14: oui.
17: avec des filets.
14: Oui.
17: Ben, c'est ça. C'est que t'installes la cage à marée basse avec des filets. À marée haute, le poisson reste pris dedans. Et à la prochaine marée basse, ben, tu fais la récolte.
14: OK.
17: Ça s'appelle la pêche à la facile.
14: À la facile
17: oui.
14: aussi?
17: Oui, oui, à la facile. Ben, quand même, je suis pas sûr que les pêcheurs à la facile seraient d'accord avec ça. Mais on essaie de faire reconnaître ça comme faisant partie du patrimoine immatériel. Immatériel, c'est du... C'est la partie immatérielle, c'est la connaissance, et la partie matérielle, c'est le fait qu'on l'installe.
14: Oui, vous avez le costume, le chapeau.
17: Oui, exactement.
14: Vous me parliez d'entrée de jeu du caveau à légumes,
17: oui.
14: qui est encore présent aujourd'hui.
17: Oui.
14: Hein, même vous avez vécu 60 ans, on l'a conservé, vos enfants ont continué.
17: Oui.
14: Ça s'est perpétué
17: oui,
14: dans le temps.
17: Tout à fait.
14: Est-ce qu'on pouvait garder les légumes longtemps avec les froids qu'on connaît maintenant?
17: Oui, parce que surtout sur la côte de Beaupré, c'est qu'ils sont dans la montagne.
14: Oui.
17: Quand vous prenez le vieux chemin, si vous allez oui. à Sainte-Anne, là, oubliez l'autoroute, prenez le petit chemin, passez chez Marie, allez vous chercher un petit pain
14: ouais.
17: chez Paris, faites le tour là et vous allez voir, il y a les caveaux, ils sont tous identifiés avec le nom de la famille et ils
14: ouais.
17: sont dans la montagne, ce qui veut dire que quand tu mets un caveau dans la montagne, c'est température constante, que ce soit l'été ou l'hiver.
14: OK.
17: C'est pour ça qu'on mettait les légumes racines principalement, pas de patates parce que pas de patates au début de Nouvelle-France, c'est les Anglais qui vont nous amener ça.
14: Qu'est-ce qu'on a, la carotte?
17: Carotte navet principalement.
14: OK.
17: Ce genre de choses là.
14: Ouais.
17: Qu'on a amené. Puis qui se cultive très bien en Nouvelle-France aussi.
14: OK. Des auditeurs me parlent que ça se pêche encore, M. Gagnon, aujourd'hui,
17: oui,
14: dans l'époque contemporaine.
17: Oui, tout à fait.
14: Avec la cage. Oui,
17: oui tout à fait. Le dernier pêcheur professionnel à Québec, c'est 2009.
14: Oui.
17: Mais si vous roulez une heure et demie, vous allez commencer dans le coin de l'île aux Coudres et tout ça.
14: Oui.
17: Il y en a d'autres aussi.
14: Kamouraska aussi.
17: Oui, exactement.
14: Voilà, voilà.
17: Mais ils sont pas aussi nombreux qu'ils ont déjà été.
14: Très fascinant, M. Gagnon. D'apprendre votre vie dans ces périodes-là. Delphine, donc, on rappelle les dates du 16 au 24 mai à Québec.
15: Oui.
14: En gros, les activités, ce sera... faut se promener dans la vieux Québec pour...
15: Sur le site de Québec Animé, on a vraiment toute la description des activités. Dans tous les arrondissements, vous avez rencontré Jean Gagnon, mais si vous voulez rencontrer d'autres personnages, Zachary Cloutier, Léon Provencher à Cap-Rouge, on va avoir cette visite qui s'intitule les îlots villageois, donc les noyaux villageois anciens d'antan, les premiers lieux fondateurs. On va avoir sept visites guidées qui vont être offertes
14: okay.
15: par la compagnie Cicérone. Donc ça va être pendant ce laps de temps, toute la semaine. Il va y avoir aussi des démonstrations de savoir-faire, notamment la pêche à la facine. Et
14: oui.
15: ça sera à la maison au Nil. Donc, tous ces savoir-faire peuvent intéresser autant les petits que les grands. On va bien sûr avoir des conférences, des tables rondes, des concerts, mais c'est super diversifié. Il y en a pour tous les goûts.
14: Eh bien, merci, M. Gagnon, d'être venu du passé pour faire cet exercice ce matin.
17: Ça me fait bien
14: je vois
17: plaisir.
14: Que vous êtes bien portant, même si vous avez vécu 60 ans.
17: Oui, en fait, faut pas le dire trop fort, mais j'étais un clone. On m'a cloné pour les 400 ans de la ville de Québec.
14: Ah oui, hein? Extraordinaire.
17: Je me suis adapté, comme par exemple les lunettes. Quel outil extraordinaire.
14: Ça sera à suivre oui. avec intérêt. Puis moi, ce que je vais faire, c'est une recherche spéciale sur Jean Gagnon Marchand dans les années 1650. Ça m'intéresse beaucoup. Vous me fascinez, vous deux. C'est le fun. Merci d'avoir d'être venu nous partager ça ce matin dans le show du matin week-end.
15: Merci beaucoup.
14: On fait une mini-pause et au retour, on est supposé parler à Mme Laurie de l'équipe La Berge. 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
4: Ben, c'est déjà là.
5: C'est là, là.
4: En direct de Grande Allée. La météo, ouais. Je vous l'ai dit tantôt, hein, ça sera coup-ci, coup-ça pour les prochains jours. Surtout, ce qu'il faut retenir, c'est que c'est froid. Vraiment froid. C'est poche un peu. Si je regarde présentement, c'est 7 degrés, 17 aujourd'hui au maximum, avec possibilité d'averse de neige. Ah oh, ouais, t'as bien compris. 7 degrés cette nuit avec de la pluie. Demain, pas mal de la snoute aussi. 5 degrés avec de la pluie en soirée. 13 et 11 degrés pour lundi, mardi, avec des minimums à 0 degrés. Donc, sors pas tout de suite tes annuels, là. Je comprends que t'as hâte d'avoir des jardinières, mais pour l'instant, c'est pas ça. Pour parler d'immobilier, aujourd'hui, on a une belle surprise. Oui. Notre ami Laurie qui est là. Bonjour, Laurie.
6: Salut, ça va?
4: Ben, j'espère. Toi?
6: Mais oui, super bien.
4: Parle-moi de ça. Je sais que... T'allais peut-être tantôt un peu trop vite là, pour te dépêcher. Mais,
6: C'est ça.
4: Ça fait partie de la game.
6: Oui, samedi matin, c'est fort. Ça commence fort.
4: C'est la preuve vivante, moi aussi, comme ça, des fois, des affaires comme ça. Dans l'immobilier, Laurie, je te suis sur les réseaux sociaux, évidemment. Puis ça va bien, hein?
6: Oui, ça
4: va
6: bien.
4: Oui. Ton petit visage à pancarte vendu, un autre vendu, une visite, hop, non, trop tard vendu. Pas mal tout le temps de ça. Et dans le journal, j'ai vu un article. Est-ce que tu as remarqué ça, que le vieillissement de la population, dans le sujet, c'est abordé, les gens veulent plus vendre une maison?
6: Oui, pour plusieurs raisons, mais là, c'est sûr que là, on parle principalement là, dans les articles là, de Toronto ou Vancouver. On sait toujours qu'on s'en vient tout le temps par là après.
4: Hein? Ouais.
6: Donc, c'était bizarre ma phrase dite, là, mais...
4: Mais correct, Laurie. Ouais. Mais sais-tu quoi? Je le remarque.
6: Oui, hein?
4: Parce que je vis dans un vieux quartier. Saint-Émile, c'est un vieux quartier, tu sais, puis j'ai beaucoup d'aînés dans ce village-là. J'ai beaucoup de clients aînés qui viennent me voir à l'atelier, puis... Non, on vend pas ça finalement. Non. On va rester à la maison le plus longtemps possible, puis on voit le prix des loyers qui a pas d'allure. Puis
6: les logements sont pas adaptés pour eux, premièrement.
4: Non, plus.
6: Ils sont plus petits, pas adaptés. Ça donne pas le goût de s'en aller. Il y a le stress financier. Les personnes veulent garder leur maison le plus longtemps, essayer de redonner à la famille. Ou bien souvent, la famille habite dans des condos, des logements. Donc là, quand on se rassemble où? Où est-ce qu'on va se rassembler?
4: Ouais.
6: C'est vraiment un drôle.
4: Un 4,5 d'un bloc, c'est bien beau, là, mais ouais. Tu peux pas rentrer 9 personnes dans la cuisine. Là.
6: Ah.
4: Souvent, la cuisine, salon, c'est la même pièce.
6: Et 9, c'est une petite famille. Là.
4: C'est ça, en plus. Puis, il y a le lien affectif aussi. Oui,
6: 100%. C'est émotionnel.
4: Toi, on s'en est déjà parlé, Laurie. Tu le ressens, ça. Tu es une fille, puis tu es connectée beaucoup plus que des fois un gars qui va y aller de façon rationnelle et non pas émotif.
6: Ouais.
4: Puis, il y a des liens affectifs entre le papa puis la maison, entre la maman puis la maison.
6: Oui.
4: Puis ça, ben c'est pas toujours évident. Là.
6: Non, puis souvent, on voit ça aussi quand les personnes décèdent. Un des deux, souvent. Tu sais, on est dans une génération où est-ce que, oui, la population est vieillissante, puis les personnes sont ensemble depuis 40 ans, 60 ans, 65 ans. C'est la dernière chose qui les rattache à leur mari. C'est la dernière chose qui les rattache à leur femme. Et ils veulent garder la maison. C'est ce qui fait penser à eux.
4: Mais quand tu penses à ça, là, je sais pas, là, t'es en couple depuis un certain temps, puis tu dois commencer à débarrasser la garde-robe de la madame.
5: Ah non, c'est pas le fun.
4: Non, ça doit pas être vraiment le fun.
6: T'as mieux pas y toucher.
4: Oui, c'est ça.
5: Ouais, c'est ça.
4: Mieux pas y toucher, mais quand t'es rendu à dire, OK, je débarrasse les vêtements, on va donner un œuvre de charité, je débarrasse tes souvenirs, puis là, après ça, c'est la fin, là, c'est le deuil qui est vraiment, c'est la coupure.
6: La coupure, ouais.
4: Je m'en vais dans un immeuble à 1600 par mois, puis tu comprends, impersonnel, tu rentres chez n'importe qui, plus chez vous, là.
6: Tandis que leur maison, ça fait longtemps que c'est payé. Là. À Québec, c'est quoi les maisons dans leurs années? C'est 11 000, 12 000.
4: Ouais.
6: T'sais, ça fait un gros gap pour eux. Là.
4: Ben oui. Puis des fois, à Saint-Aimé, je me promène, Laurie. Puis dans la brique, il y a le nom gravé comme un épitaphe de cimetière.
6: Oh, bon,
4: Monsieur Auclair, Madame Tremblay. T'sais, tu comprends? Le nom sont écrits sur la maison.
6: Je te crois.
4: Ça fait que, on s'entend. Là, vous avez remarqué ça parce que dans l'article, 10% des Canadiens envisagent d'éménager dans un logement plus petit au cours des 10 prochaines années. Ça, c'est ailleurs, mais ici, ça va s'en venir aussi, là.
6: Oui, ça commence toujours ailleurs, ça s'en vient ici, mais Statistique Canada l'a dit, on en parlait plus tôt cette semaine, on avait quoi en 2024, c'était un cinquième de la population à Québec qui était de 65 ans et plus. Puis là, ils sont en prévision de dire qu'en 2030, on va... Oui, ça commence toujours ailleurs, ça s'en vient ici, mais Statistique Canada l'a dit, on en parlait plus tôt cette semaine, on avait quoi en 2024, c'était un cinquième de la population à Québec qui était de 65 ans et plus. Puis là, ils sont en prévision de dire qu'en 2030, on va être à 25% de la population.

0: j'y parle parce qu'il est vraiment fin. Puis, cette maison-là, moi, la personne qui était là avant est décédée dans la maison, de mort naturelle.
1: OK.
0: Assis dans son divan avec son chien puis sa manette des mains, on l'a retrouvé. Puis j'ai aidé la famille à entrer dans la maison parce qu'il porte tabarri, c'est sûr.
1: Oh là là.
0: Bon, est décédé. Une deuxième personne est décédée. Les deux autres propriétaires qui ont acheté après sont pas souciés que la madame était décédée dans la maison d'une mort naturelle, c'est pas grave. Eux aussi, mais avec l'aide médicale à mourir, sont décédés tous les deux dans la maison. Donc, il y a trois morts dans la maison.
1: Oui.
0: Ça a été déclaré. Ça s'achète. Mais la maison reste une maison pareille.
1: Oui.
0: Tu sais, une mort violente, OK. Un suicide, OK. Mais une mort par aide médicale à mourir dans ton lit de maison. Là, à un moment donné, ça s'arrête tout, ce soir de mort
1: pas,
0: de maison.
1: C'est
0: pas
1: nécessaire de déclarer ça, mais quand on lit vraiment bien le document, c'est vraiment inscrit une mort vraiment
0: violente.
1: Violente, là. Oui, okay.
0: Suicide, un meurtre, un meurtre suivi d'un suicide. C'est quelque
1: sans
0: chose...
1: rentrer dans les détails, là, c'est quelque chose qui choque.
0: Qui choque.
1: Tandis qu'une mort naturelle ou bien une assistance à mourir, c'est pas...
0: Ça, on le déclare pas.
1: C'est pas un choc. Là.
0: OK, OK. Dans les pires déclarations, Laurie, qu'on pourrait compromettre la vente d'une maison, c'est quoi?
1: T'as un bel exemple, je trouve, dans l'article.
0: Ouais.
1: C'est assez un bon exemple.
0: Ouais.
1: Poignarder jusqu'à la mort là, dans une maison, puis pas le déclarer, c'est quand même assez
2: élevé. Oui.
0: Après ça, présence de moisissures qui pourrait être au second degré.
2: Oui, infiltration d'eau, j'imagine.
1: Plantation de potes.
0: Fait du pot, c'est pas grave, ça?
1: Pas pour tout le monde.
0: T'es sérieux?
1: Non, pas pour tout le monde.
0: Une serre hydroponique dans le sous-sol, ça change quoi à la maison, ça?
1: Ben même sur la qualité de l'air de la maison, puis même sur la moisissure qui ça peut être créé. T'sais, toute une, là, on dit plantation de potes, mais plantation de toutes, là, dans le fond.
0: Ouais. Attention de...
1: Si c'est pas fait adéquatement, ça peut être problématique.
2: Si c'est un sous-sol rempli de plants de tomates, ça peut avoir des incidences sur...
0: Si c'est plants de tomates, est-ce qu'on déclare ça aussi?
2: Je comprends ton point, mais je pense que oui. Tu déclares tout.
0: Ma blonde, il y a des plantes à la grandeur de la maison. Tu déclares tout. Tu déclares tout.
1: En cas de doute, tu déclares.
0: Ah, oui, c'est ça.
1: Pas compliqué.
0: Ben, moi, puis toi, c'est en cas de doute, t'as le gaz au bout, là. Mais voilà. Ça, en cas de doute, tu déclares tout.
1: C'est ça. C'est le nouveau slogan.
2: Voilà.
0: Est-ce que t'as des belles propriétés de cette ici, Laurie, à toi?
1: À toutes les fois qu'on en sort, ça se vend en 4-5 jours. Là, en ce moment, cette semaine, rien. En fin de semaine, congé.
0: Tu l'es?
1: Ah congé. Oui.
0: T'as tout vendu?
1: Tout vendu.
0: Ah oui?
1: On est prêtes pour d'autres.
0: OK.
1: Oui.
0: Fait qu'imagine, ben, dans l'inventaire de Simon Laberge, mettons, je fais l'exercice, je m'en vais là, c'est sûr qu'il y a plein de belles propriétés, là.
1: Ben oui.
0: Mais je veux dire...
1: Une centaine de propriétés, là, ensemble dans l'équipe, là. Donc, présentement, partout à Québec, là. Oui. À vendre. Donc, on va trouver pour quelqu'un, c'est sûr. Là.
0: OK. Est-ce que c'est encore dur, Laurie, de trouver des notaires?
1: Rapidement, oui.
0: Ouais.
1: Oui, encore très dur. Surtout là, on est dans une forte période. Là, je vais pas te mentir. Tout le monde là, en début d'été comme ça, là, déménage. Donc, des dernières minutes là, c'est très rare. On va là de ce temps-là, on va beaucoup plus même à Montréal ou tu sais faire des signatures électroniques à distance. Ouais.
0: Ah oui,
1: on essaie d'étendre ça là, le plus possible parce que oui, c'est encore dur.
0: Parce que le notaire est une denrée rare. On s'entend, on s'en cachera pas.
1: De plus en plus.
0: Puis on a du travail. Puis étant donné qu'il y a une surcharge au niveau des ventes de maisons, ben là, on se ramasse avec. Évidemment, un heureux problème pour certains, un problème moins le fun pour d'autres. Parce que je le vois passer, là, je me cherche un notaire pour hier, on voudrait faire tout de suite.
1: Ou un arpenteur aussi.
0: Un arpenteur aussi, ça doit être difficile.
1: Arpenteur,
0: hein.
1: Notaire.
0: Ouais. Ça, c'est une autre histoire, l'arpentage. Hein?
1: Oui.
0: Pourquoi c'est toujours au frais du vendeur, l'arpenteur?
1: Ben, techniquement, c'est sa responsabilité à lui.
0: D'offrir un certificat à date?
1: Ben, tu sais, c'est les titres de ta propriété, c'est le bornage de ta propriété, c'est la base là, que tu tiennes en conformité, ta propriété, là, ça te revient à ta responsabilité à toi. Fait que ça fait tout du sens pour nous. Tu sais, c'est pas toujours au vendeur, mais de base, on essaye que oui. Là,
0: on essaye que ça arrange, que le tout soit conforme,
1: oui.
0: Du moins. Ah ben, je pensais pas, moi, là, qu'un laboratoire de méthamphétamine dans le sous-sol pouvait baisser la
2: distance. T'as pas le choix? Ben oui, il faut que tu déclares. Ben, tu déclares ça.
0: Ben là,
2: en
0: coup,
2: même temps.
0: Un coup que t'es rendu avec quatre messieurs de côté, là. T'es rendu avec quatre messieurs de côté puis un plancher, là. Je vois pas piment.
2: Si, mettons, t'as eu un laboratoire dans la méthamphétamine, d'après moi, t'as pas déclaré ça à personne, là.
1: Non, puis d'après moi, si tu le déclares, tu vas avoir d'autres problèmes.
2: Oui, exact.
0: Mettons que c'est un jumelé. Est-ce qu'on doit déclarer un voisin de marde?
1: Ben. Hey, ça, c'est vraiment
2: bonne
1: une bonne question honnêtement, ouais. Là, parce que
0: c'est un autre

0: Ah, qui m'écrit ça, là.
1: Ouais, puis on disait à la blague cette semaine, j'ai eu beaucoup d'histoires de personnes qui m'écrivaient pour me dire, bon, il y a un coq chez le voisin, puis
0: il est toujours rendu chez nous.
1: Non, il chante à 4h du matin. Ah ouais? Ça réveille, ça, là, un coq, là. Peu importe si les fenêtres sont fermées. Fait que, tu sais, honnêtement, la limite est où, rendu là, mais honnêtement, c'est... Oui, là, on déclare tout. On veut pas avoir de mauvaises surprises, là. On pense à aux
0: Laurie,
1: acheteurs.
0: Attends un peu, là. Je veux que tu vendes ma maison, mais mon voisin, c'est un voisin de marde.
1: Ben...
0: Il y a pas personne qui va m'acheter?
1: Ben là, oui, là.
0: Ah,
1: un voisin
0: ouais?
1: de marde, là. Tu sais, dans le sens, c'est... ça va pas faire perdre la valeur à la maison.
2: Peut-être
1: mais...
2: que le nouvel acheteur va bien s'entendre
1: exact.
2: Avec le voisin.
0: Ah, oh, toi qui dis ça à tout le monde.
2: Ouais, regarde,
1: ben, c'est
2: ça.
1: Peut-être ça, là. Le problème n'est peut-être pas le voisin, là.
2: Regarde.
1: Ça, c'est dit.
2: Attends un peu.
0: On a essayé en même temps de faire la même affaire. Laurie, facile de te rejoindre.
1: Oui.
0: Un numéro magique.
1: Ben, on peut aller avec 628-3720, équipe La Berge.
0: Oui.
1: Sinon, mon numéro personnel, mais les réseaux sociaux, c'est vraiment le mieux maintenant. Oui. Là.
0: Laurie Chabot, elle s'étire dans le Facebook.
1: Voilà.
0: Elle est là, puis honnêtement, on va vraiment, vraiment avoir du fun à travailler avec toi parce que t'es pointilleuse. Les détails, c'est important de déclarer. On veut pas de trouble. On veut surtout pas 425 000 piastres de poursuite non plus.
1: Non, en cas de doute, on déclare tout.
0: Et voilà. Merci, Laurie.
1: Salut.
0: On fait une mini-pause, on se dit un dernier coucou ou c'est terminé là? On dit un dernier coucou après la pause.
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0: Bon, ben c'est le fun. Déjà oui. Terminé ce show-là. Moi, tantôt, je vais aller sortir la moto, la dernière moto que j'ai entreposée pour un ex-collègue.
2: Ah oui, hein?
0: Préparer ça, je vais gonfler ses pneus. Hier, j'ai chargé, cette semaine, toute la semaine, j'ai cherché.
2: Chargé
0: sa batterie.
2: Ah oui.
0: Là, je vais m'assurer que toutes les lumières fonctionnent bien. Et après ça, il va pouvoir mettre feu à cette belle petite moto et puis s'amuser pour cette belle saison. Après ça, je vais aller faire la tienne.
2: Ouais, la mienne, ouais. Un petit détail. Là.
0: Ouais, à soir, on prend la tienne.
2: Oui.
0: C'est un petit détail. Deux petits détails qui sont quand même importants aussi.
2: C'est drôle que l'endroit où tu installes la lumière.
0: Ouais.
2: Tu sais, là, c'est comme.
0: Ça a chauffé, c'est normal. C'est des
2: là, le. Ouais, ça a chauffé.
0: Ouais. C'est chaud une ampoule, hein.
2: Je comprends, mais là, c'est pas supposé chauffer, cette
0: affaire-là.
2: C'est supposé être fait pour ça.
0: Ouais, mais avec le temps, parce que je t'annonce, Nicolas, que ta moto, oui. C'est de 1998. Donc, 20...
2: Vrai de vrai.
0: 28 ans.
2: Quand même, hein?
0: Ouais.
2: Ouais.
0: 28 ans. Donc, ça fait 28 ans que la lumière se fait aller. Puis c'est un Harley, hein, quand même. Donc, on s'entend qu'Harley égale des fois...
2: Des problèmes.
0: Oui, oui. Puis c'est ça. Mais c'est ce qui est drôle, c'est que le gars assis dessus, il envoie la main à tout le monde.
2: Oui, mais je comprends pas qu'on fasse un débat sur envoyer la main aux gens pour dire « Salut! » Uh-huh. C'est pas grave.
0: J'envoie pas à main, moi. C'est mieux que ça. Je l'envoie pas à main.
2: Mais là, sais-tu qu'est-ce qui m'est arrivé cette semaine? Parce qu'il nous reste un peu de temps. Là.
0: Ouais.
2: J'ai commencé à regarder des motos qui étaient pas des Harley.
0: Ben oui.
2: Genre.
0: Ben oui.
2: Des Goldwing.
0: Goldwing.
2: Ouais.
0: Ben oui.
2: Moi, j'ai mal dans le dos de plus en plus. Puis là, je veux être confortable.
0: Moi, le mien, là, c'était Bagger. OK. Fait que t'as pas le gros coffre que la matante a sa couche dessus en arrière, là. Tu comprends? C'est. Vraiment, tu sais, juste les deux sacoches de côté, c'est quand même un look assez sport, un beau fairing en avant.
2: Ouais.
0: Ça a 150 HP, cette machine-là. Et
2: c'est design Zondo, hein?
0: Avec entraînement par arbre, donc un driving shaft.
2: Comme un char.
0: Comme un char. Alors que le pouvoir est transmis à la roue arrière assez rapidement. Puis quand t'es un peu violent sur la clutch, t'es capable de lever le turret en avant pas mal à part de ça.
2: C'est ouais, fait. Mais c'est Honda, je suis pas surpris. Là.
0: Tu couches ça gauche-droite, ça sent bien, ça va bien, pour vrai. Vraiment du plaisir, puis j'y croyais pas. Mais j'ai un problème de hanche, évidemment, ça fait 40 ans que je débarque des chars en bac des chars, fait que le pied gauche, moi, quand je débarque d'un char, il est pas aussi mobile que la jambe droite. Fait que là, j'ai un problème de hanche, tranquillement, je veux pas, j'ai 57 ans cet été, puis faire de la moto avec un problème de hanche, pas tout à fait évident. Le centre de gravité du Goldwing est très bas, c'est un moteur à plat, puis il est très, très bas, comparativement à mon BMW que j'avais avant, puis encore, en l'occurrence aussi, mon FLHX Harley.
2: Mais que je l'ai aimé, celui-là.
0: Mais lui, oui, lui, tu l'as aimé, mon...
2: Mais il était pesant, tabarouette.
0: Mais c'est lourd, c'est lourd, c'est lourd. Fait que je suis allé au salon, puis j'ai fait exactement ce que tout le monde devrait faire, c'est-à-dire s'asseoir, chevaucher la machine, et puis là, Stéphanie...
1: Carl, achète ça, là.
0: J'avais l'air d'un innocent. Pourquoi? Parce que je disais, Stéphanie, embarque. Fais ton backseat comme si t'étais dans la vie. Avec ses 36 pouces de jambes, j'ai pas d'inquiétude à mes deux pieds à terre aux lumières, si je veux. Mais l'histoire est là. Essaye le K1600, j'en ai eu un. Ouais. C'est lourd. Puis le centre de gravité est très haut. Mais pour rouler, par exemple, ça roule bien, un BMW. Mais c'est très, très lourd. Un Honda, t'es ailleurs. T'es vraiment ailleurs. Puis rapport qualité-prix, c'est moins cher un Goldwing qu'un K1600.
2: Ah, c'est sûr.
0: C'est 35 000 un K1600. Ouais, un Goldwing aussi, avec les taxes, c'est 30 000. Fait que t'es moins cher. Puis c'est un
2: Honda. Un FLH9, c'est 30 000.
0: Ben oui. Un Road Glide, là, on va te dire, c'est des, beaucoup, beaucoup de pétrodollars. Bon, on parle de moto, c'est un prétexte pour jaser de moto, parce qu'on va faire une ride de moto, là, quand il va finir par faire beau.
2: Oui.
0: Hein? Puis là, ben moi, aujourd'hui, je vais aller regarder ta moto, voir si tout est correct, je vais aller inspecter ça.
2: On va y faire des petits travaux.
0: Des petits travaux aussi. Puis nous, ben on se dit à demain, jour de la fête des mères. Demain, ça sera spécial, fête des mères, donc la musique rattachée au show, les invités et tout ça. On va parler fête des mères. Donc, on se dit bye-bye, soyez prudents. Je vous laisse au bon soin de Yannick Tremblay, l'homme aux mille sourires, le mixologue du rock, l'architecte de votre playlist, l'homme qui sait quoi faire avec la roue et celui qui va vous entertainer comme ça, mixer à la main, toute votre trame sonore jusqu'à ce soir. On se dit bye-bye, au revoir.
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16: Québec City, are you ready? Salut! Comment ça va? Bon samedi! Quelle merveilleuse journée! Merci beaucoup d'être branché à Choix. Moi, c'est Yannick. Vous me connaissez sous le nom de Pee-Wee. M'installe confortablement en direct du 1134 Grande Allée Ouest pour vous offrir la playlist qui va accompagner votre journée du 9 mai. Et on passe avec Van Halen.

0: They reckon the dummy knows Layla. Pour débuter le marathon de ma journée, les meilleures légendes du rock, back to back to back, comme le mentionnait si bien Carbo dans ma première partie, mixé à la main, c'est fait avec beaucoup, beaucoup d'amour et beaucoup de passion, ce show-là. 88-670-9098, merci beaucoup d'être branché. On va passer une merveilleuse journée ensemble, ça, je vous le garantis. Si vous dormiez sous une grotte et que vous n'êtes pas au courant de ce qui s'est passé hier soir à Buffalo, eh bien, sachez que le Canadien de Montréal est allé chercher une grosse victoire. On a commencé la première période en feu avec deux buts back-to-back. Ensuite de ça, c'était 3-1. Et là, on en a ajouté deux autres d'ici la fin de la partie. Suzuki, entre autres, qui a inscrit son nom dans le pointage. 5-1. La série est égale 1-1 et on revient à Montréal. Oh, que j'ai hâte à demain. Cette rencontre qui sera à 19h. Sinon, dans la Ligue nationale, dans l'Ouest, on avait les Ducks d'Anaheim face aux Golden Knights. Vegas qui a triomphé 6-2. Ils prennent les devants 2-1 dans la série 4-7. Aujourd'hui, deux autres rencontres qui sont présentées. Les Hurricanes sont à Philadelphie pour affronter les Flyers. Ils pourraient même les sortir déjà, pourraient les envoyer en vacances. Ça, j'avais pas vu ça venir pantoute. C'est sûr que j'ai rien écouté de la saison. Et l'Avalanche du Colorado qui pourrait prendre une avance 3-0 sur le Wild au Minnesota. Go, Habs, go. Sinon, ben ça, par exemple, je pense que vous l'avez pas vu venir. Les Capitales de Québec ont débuté leur saison hier. Ils étaient dans une petite ville canadienne, là. On a débuté la série où, là, les Capitales?
1: À Ottawa!
0: Pour affronter les Titans, c'était historique. Plus de 10 000 personnes. C'était sold out à...
1: À Ottawa!
0: Chavez Young a frappé la grosse balle en 11e manche. Pour donner une victoire aux hommes de Patrick Scalabrini, une première cette saison, 6-4. La série se poursuit, le premier match au stade sera le 26 mai. Poison après Kings of Leon, c'est les légendes du rock à choix.

0: Salutations à Éric Morin, qui m'écrit par texto, qui se confesse. J'aime jouer à Skyrim à cause de mon immense communauté de modeurs et de mods. Dans le fond, il modifie ses affaires. Le mod manager que j'utilise a fait une mise à jour majeure et il a supprimé tout mon mod list. Bâtard! Oh, alors, je suis pas bon, Éric. Stéphane Tremblay, passe une belle journée. Merci beaucoup d'être branché. Vincent, merci pour la toune Jump. Puis oui, ça part. Bip! La fin de semaine. Oh, que oui, ça part bien une fin de semaine. 88-670-9098. Allô, Radio X!
1: Allô, Yannick, ça va?
0: Ça va très bien, merci, toi aussi?
1: Oui, c'est clair. Écoute, est-ce que tu es capable de me donner le titre, l'interprète de la pièce musicale que ça fait jouer pendant ton petit intermède?
0: Oh, ça s'appelle Green Onion.
1: Green Onion?
0: Oui, cherche Green Onion, là, c'est justement, là, c'est la petite trame que je joue, là, comme ça, là. Ouais.
1: Non, c'était pas ça!
0: C'était pas ça?
1: Non!
0: Ah,
1: la chanson que je cherchais l'autre fois, la pièce instrumentale.
0: La pièce instrumentale, est-ce que c'est... Hey, boy, il me semble que c'est ça que j'ai joué.
1: Non.
0: OK.
1: C'est une pièce bien douce avec du piano là-dedans.
0: Est-ce que c'est...
1: Ça a remarqué automatiquement. Que...
0: Non, pas du tout, pas du tout, pas du tout, pas du tout.
1: C'est pas ça.
0: C'est pas ça non plus.
1: Non.
0: Ça?
1: Non. C'est les mêmes que tu m'avais fait entendre. C'est vraiment toute une autre pièce que j'ai jouée qui dure quand même assez longtemps.
0: Ah, ouais, ça?
1: Ouais.
0: Non, c'est pas ça, c'est pas ça. Attends, on va le trouver, là.
1: Ah, il y a quelque chose que je vois à 9h10, là. C'est vraiment une pièce instrumentale, c'est super bon.
0: À 9h10?
1: Environ 9h10, 9h12. C'est pendant que t'étais absenté, il y a une longue pièce musicale qui a joué.
0: Ah, Derek and the Dominoes?
1: Ah!
0: Layla? Layla!
1: Non, c'était vraiment instrumental.
0: C'était vraiment instrumental.
1: On dirait qu'à l'embarque, sans que tu le saches, c'est bizarre.
0: Ben non, mais moi, je contrôle mes affaires, là.
1: C'est donc
0: bien
1: drôle.
0: Oui, ben normalement, c'est la chanson qui jouait tantôt, là, celle-là.
1: Non,
0: OK. Ben, en tout cas, si je la rejoue, t'appelles.
1: OK, parfait.
0: Salut, Claire. Bye-bye.
1: Merci, bye. Bonne journée.
0: Ah, si on peut l'aider. 88-670-9098. Mais je suis pas mal certain que c'est Green Onion, la toune qui jouait dans le petit champ, là. Certaines époques, un bon vieux classique. 88-670-9098, si on peut aider Claire. Alors que je vous offre un peu de Billy Idol après la sensation Young Blood, voici Zombie à choix.

Guns N' Roses, 88-670-9098, Isabelle, et même ma conjointe Mélanie qui m'a appelé pour me dire, d'après moi, c'est la fin de Layla, la chanson que Claire cherchait. Ben oui, l'instrumental au piano de la fin de Layla, pas mal certain que c'est ça. Merci beaucoup d'être branché, 88-670-9098.

0: Ouais. À vous lire, pas mal certain que c'était Layla qui est clair cherché.
1: Puis oui. Qu'est-ce que tu nous offres au retour?
0: Un classique de Pearl Jam. Oh que oui, ça promet, mes chers amis. Et également, les Goo Goo Dolls. Ça va être une solide playlist encore une fois aujourd'hui à choix. On ajoute Stereo's MCs, Linkin Park, Rush et même du Radiohead.
1: Oh, c'est bon ça. Touche pas à ce piton-là. On revient dans pas long.
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0: Attends une minute. On arrête tout. Les Goo Goo Dolls. Salutations à l'auditeur qui vient de m'envoyer une statistique intéressante. Hey, les Goo Goo Dolls, là, savez-vous ils viennent de où? Ils viennent de Buffalo, dans l'État de New York. C'est des gros fans des sabres. Fait que hors de question qu'on passe les Goo Goo Dolls en fin de semaine. Non, on boycotte les Goo Goo Dolls. Ils sont bien fins. Les tunes sont accrocheuses, sont bonnes. Mais j'encouragerai pas un band de Buffalo en fin de semaine. Fait qu'on skip et on poursuit avec la programmation. Nos Goo Goo Dolls, on voici Pearl Jam. On va faire un tour à Seattle.

0: Je tiens à m'excuser pour tous les fans du Canadien. Il n'y aura pas de Google Dolls en fin de semaine. Non, monsieur. Non, madame. Ils viennent de Buffalo, des fans des Sabres. Oh, que non!
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Quelle belle journée! Le mercure continue de grimper. Quand je suis arrivé à la station, c'était 7. Maintenant, c'est 11 degrés sur un maximum de 17. 30% de risque d'averse. J'y crois pas pantoute. 70% de chance qu'il mourira pas pantoute. Le ciel est bleu. Profitez-en. Ce soir et cette nuit, quelques averses. 7 degrés. Et demain... Hey! 17 également. Lundi, 13. Mardi, 11. Hey! Et mercredi du soleil, 17. Bon samedi. 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

On va jouer dans le studio 88-670-9098. Merci beaucoup d'être branché à choix. Solide playlist incluant la messe de 11h à 11h. Votre garistie du rock, votre rendez-vous à ne pas manquer pour vous confesser au 88-670-9098. Mais surtout apprécier 11 grosses tunes à 11h. Et aujourd'hui, j'aurai pour vous White Stripes, Fall Out Boy, Jet Metallica, Journey et même Nirvana. Mais pour tout de suite, juste avant un incontournable du rock à choix, voici Rush, voici Limelight.

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0: arrêtons là. On revient dans pas long.
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52, Love Shack! À vos légendes du rock en direct du 1134 Grande Allée Ouest. Merci beaucoup d'être branchés. Bon matin, puis oui, on découpe directement du Camping Paradis. Sonia et Daniel, merci beaucoup d'être branchés. Voici George Thorogood.

11h, votre Eucharistie du rock, votre rendez-vous sacré dans le cadre de l'émission culte Quelle est légende du rock, en direct du 1134 Grande Allée Ouest, mettant en vedette Ozzy Osbourne, Queen et même un peu de Nirvana. Place à Bon Jovi! On va aller faire un petit tour au New Jersey avec la pièce Runaway, en direct dans vos légendes du rock. Let's go!

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2: En direct de l'église du 1134 Grande Allée Ouest, en direct sur les ondes 98,1 FM, en direct à Choix, bienvenue dans vos légendes du rock, mais surtout bienvenue dans la messe de 11h. Je me présente, moi c'est l'abbé Pee-wee. Si vous avez quelque chose à vous confesser, 88-670-9098, bienvenue dans votre Eucharistie du rock où je vous offre 11 grosses tunes sur le coup de 11h. Et il y a toujours des petites thématiques associées à ce segment. Demain, on va aller faire un tour dans les années 70, que des gros classiques de cette décennie incroyable. Et aujourd'hui, on célèbre la balle, on célèbre le baseball. 26 mai, c'est le retour du baseball au Stade Canac, avec le début de saison à domicile de nos capitales qui ont débuté hier. Ils étaient
3: à Ottawa!
2: Pour affronter les Titans, c'était historique. Plus de 10 000 personnes. C'était à guichet fermé pour le match d'ouverture des Titans. Et vous savez quoi? On a gâché les festivités. On a eu besoin de 11 manches. Et Chavez Young, je pense un gars qu'on va beaucoup aimer cette année, qui a fait de beaux attrapés, mais surtout frappé une longue balle en manche supplémentaire pour aller chercher une victoire. 6-4. On se permet même des walk-off. Un peu de magie pour débuter la 27e saison des Capitales de Québec. Alors, voici que des chansons qu'on entend dans les stades de balle. On va entendre, entre autres, Ozzy Osbourne, Queen, ça s'en vient, avec une pièce qu'on joue d'habitude à la fin d'une saison, lorsque l'équipe soulève un précieux trophée. On va se souhaiter une cinquième année consécutive pour les Capitales, mais on passe ça tout de suite avec l'adrénaline de Nirvana. Bienvenue dans la messe d'11h.

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88-670-9098. Merci beaucoup d'être là, de s'intoniser le 98,1 FM. Moi, c'est Pee-Wee. Et je vous accompagne comme ça toute la journée. Et là, on est en pleine messe de 11h. Votre Eucharistie du rock avec des chansons qui jouent dans les stades de baseball. On poursuit avec un band. Oh que non, non, non, non, non, non, non, non, non, non, non, non, non, non, non, non. Pas de Goo-Goo Dolls en fin de semaine. Oh que non. Hors de question d'encourager un band de Buffalo. Ils sont fans des sabres en plus. No way! Dans un spécial musique de baseball. Fall Out Boy, AC/DC, voici les White Stripes.

0: l'amphithéâtre de baseball. Dans la messe de 11h, 11 gros sous, 11h, c'est votre Eucharistie du Rock à choix. En vous rappelant que les capitales de Québec ont débuté leur saison
1: à Ottawa!
0: Devant une foule record de 10 000 personnes, c'était à guichet fermé. Et on a gâché le party. Grâce à Chavez Young qui a claqué la longue balle à 11e manche pour donner une première victoire cette saison aux hommes de Patrick Scalabrini. Un petit walk-off, un peu de magie qui s'est déplacé.
1: Ottawa!
0: On poursuit avec Jeff! 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

0: Allô, Radio X.
1: Yannick, c'est Mario.
0: Hey, j'ai reçu ton colis, Mario.
1: T'as reçu ma lettre?
0: Oui, je l'ai reçu. Je l'ai pas ouverte encore, par exemple.
1: OK, tu classeras les 8 premières pages.
0: Parfait.
1: Changer les pages.
0: Parfait.
1: La 9e, t'as la garde et t'as dans Rocotec.
0: Parfait.
1: La 10e, t'as la chance. Puis la 31e, t'as la chance.
0: Parfait, excellent. Fait que je vais mettre ça dans l'ordre. Merci, Mario.
1: Bonjour.
0: Salut, bye-bye. Mario Lortie qui m'a envoyé une copie de sa Rocotec au 1134 Grande Allée Ouest. Oh, je vais éplucher tout ça, m'ouvrir ça d'ici la fin de la journée, là. Merci beaucoup d'être là. Vous écoutez la messe de 11h. C'était Metallica. Et on poursuit avec Journey. Retour en 1981 dans ce spécial Toon de Stade de Baseball. Voici Don't Stop Believing à choix.
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0: En 1981, dans ce spécial Toon de Stade de Baseball, voici Don't Stop Believing à choix.

0: spéciale Tourne Baseball. Danse. Retenez ce nom, Chavez Young, qui a frappé la longue balle hier. On a eu droit à une remontée, un walk-off et une victoire pour le premier match des Capitals qui se déroulait
1: à Ottawa.
0: Salutations, Eric, il m'envoie une petite hallucination auditive. Dans la chanson Best of You des Foo Fighters, on entend The Best of You. OK, on est en mode Go Habs Go, on est en mode Fefan. On a le bleu, blanc, rouge qui nous coule dans les veines. On termine la messe de 11h spéciale Tune Baseball avec Jimmy Eat World. Alléluia, allez-en.

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1: On va voir du 80 Money! Muse, Red Hot Chili Peppers et Goo Goo Dolls! Oh que non, il n'y aura pas de Goo Goo Dolls en fin de semaine. Non, non, non, non. Hors de question d'encourager un band de Buffalo. Go, let's go!
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0: Les petites salutations à ma douce moitié qui est en route dans le parc des Laurentides, qui s'en va à Chicoutimi, qui m'a envoyé une petite vidéo et j'ai le goût de lui dédier un petit extrait de chanson. Ouais.
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0: Ou celle-là. Hey, il neige dans le parc des Laurentides. Hey, êtes-vous vraiment surpris? Soyez prudents, quelque chose à signaler, 88-670-9098. Et si vous êtes en route vers Québec, j'allais vous demander de pogner des petites saucisses enroulées dans le baguette à l'étape, mais c'est correct. Je vais m'en passer. Je vais simplement en rêver. Un peu de Muse, ça s'en vient après Dépêche Mode. On s'en va au début des années 90, à choix!

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0: Son of Winter, que je vais dédier à ceux qui sont dans le parc des Laurentides, dont ma charmante conjointe. Ouais, ça a l'air qu'il neige dans le parc. 88-670-9098 pendant ce temps. Dans la capitale nationale, c'est 14 degrés sur un maximum de 17. Allô, Radio X!
1: Bonjour!
0: Hey, salut Martin, comment ça va?
1: Bonjour, bien.
0: Ouais, quoi de neuf?
1: J'ai reçu une nouvelle guitare par mon ami fille qui travaille à ma job, elle s'appelle David.
0: Hey! Joue de la guitare, toi!
1: Ouais.
0: Ah, oh, ouais, c'est quoi tu joues?
1: Je joue le saut de Metallica, Transformers. Je t'ai donné une vidéo de ça sur.
0: Ouais. On va aller voir ça. Bon, ben, le début de Nothing Else Matter, il est facile. Là. T'as même pas d'accord à faire. Ça fait doum, doum, doum, doum, doum, doum, doum, doum.
1: Ouais.
0: Puis après ça, quand ça commence, ding, ding, là, ça commence à être plus compliqué. Ouais, ouais, c'est correct. Fait qu'il y a pas de nouveau pour ça. Toujours heureux avec ta blonde?
1: Ouais, je suis heureux avec ma blonde, puis il m'a resté une semaine. Après ça, je suis en vacances une semaine, puis je vais la voir chez eux, puis peut-être voir mon chat chez ma blonde, puis on va voir 46 ans.
0: Ah, bon, ben, bonne fête en avance, tu te rappelleras.
1: Salut, merci, salut.
0: Salut, bye-bye, 88-670-9098. Allô, choix?
2: Yannick, c'est Mario.
0: Oui, qu'est-ce qu'il y a, Mario?
2: T'as envoyé un courriel avec une vidéo.
0: Parfait, moi, allez voir ça.
2: Bonjour.
0: Salut, bye-bye. Toute qu'une journée, 88-670-9098. Merci d'être branché.

0: Lady Tigre.
1: Dans Rocky 3, d'ailleurs, j'ai terminé cette semaine le documentaire sur Hulk Hogan sur Netflix. Beaucoup de hauts, beaucoup de bas. Les télé-réalités, il a été propulsé au sommet par l'empire de Vince McMahon. Ensuite, il a eu des commentaires peu élogieux. Il a échappé à quelques moments. Donc, un très bon documentaire de 4 épisodes disponible sur Netflix sur la vie de Hulk Hogan. Imagine Dragons, ça s'en vient après une petite nouveauté. Un groupe suédois qu'on adore, Europe, sont en tournée 40e anniversaire du Final Countdown. Petite nouveauté, un nouvel album qui s'en vient le 25 septembre prochain. Voici One on One.

0: Allô, Radio X?
1: Eh oui.
0: Bonjour, Lynn, comment ça va?
1: Aussi cool ça. Puis oui, c'est parce que je viens d'ouvrir mon petit système de son.
0: Ouais.
1: La tune qui joue, c'est bon. Mais l'autre d'avant, c'est qui chante ça? Il chante bien en maudit.
0: C'est Europe.
1: Comment?
0: Europe, ceux qui chantent The Final Countdown.
1: Ouais,
0: c'est eux autres, une nouvelle tune.
1: Hey, c'est-tu bon?
0: Eh oui, c'est bon. One on One, nouvel album disponible le 25 septembre prochain. Puis Europe, qui sont en tournée, 40e anniversaire pour le Final Countdown, déjà 40 ans. Mais là, ils nous arrivent avec du nouveau stock. Puis ouais, ça rentre, hein?
1: Ouais, celle-là, ça rentre. Puis on entend moi, je suis capable sur le drum.
0: Ouais, oui.
1: On entend le drum, là. Non, il faut que j'appelle Pee-wee pour lui dire que j'ai capoté. La bonne femme, elle a capoté.
0: Hey, on va la rejouer plus tard. Bye-bye, Lynn!
1: Bye-bye, mon chéri. Quick,
0: bonne journée! Bye-bye.
1: Toi aussi!
0: 88-670-9098. Ben oui, juste avant Imagine Dragons, c'était la petite dernière de Europe. One on one.
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0: On poursuit avec Tom Petty!

0: Toto.
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Marcy Playground, Sex and Candy. Précédemment, c'était Tom Petty dans vos légendes du rock en direct du 1134 Grande Allée Ouest. Bon samedi, merci beaucoup d'être là et de syntoniser le 98,1 maximum de 17 degrés. Ce soir et cette nuit, 7 quelques averses et demain, le soleil se repointe le bout du nez avec seulement 40 % de risque d'averse, donc 60 % de chance qu'il ne mouillera pas pendant tout. On tourne ça au positif et on va même débuter la semaine avec un peu de temps gris, mais le soleil sera majoritairement là jusqu'à mercredi, alors que le mercure va monter à 17 degrés. Et je pense que pour agencer cette belle journée ensoleillée, rien de mieux qu'un ben ensoleillé. Place à Weezer, la situation est parfaite. Merci d'être là.

0: Daughtry, qui seront en première partie de Jelly Roll dimanche le 19 juillet sur les plaines d'Abraham.
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0: Green Day, Glenn Frey, une chanson qui va vous donner le goût de danser, presque nu, avec des lunettes fumées dans le salon, une chemise blanche et en bobette comme le faisait Tom Cruise dans Risky Business. Bob Seger au retour! Restez là, Québec City!
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0: Nope!
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Si vous étiez dans une grotte dans les dernières heures, eh oui, le Canadien a gagné match numéro 2 à Buffalo. D'ailleurs, on jouera pas de Goo Goo Dolls en fin de semaine. Non. Hors de question d'encourager un band de Buffalo. Puis en plus, on fan des sabres que... No Goo Goo Dolls zone en fin de semaine. 88-670-9098. Alors que le mercure continue de monter, the heat is on, Québec!

Oui, madame? Sur un maximum de 17 degrés, 14, je vous vois à l'extérieur sur la Grande Allée. Il y en a beaucoup qui en profitent, qui font un petit jogging. Profitez-en pour moi, mes chers amis. 88-670-9098. Car oui, c'est la plus belle journée dans la fin de semaine. Une petite toune de Chainsaw. Après Green Day, on emprunte le boulevard.

0: rejoindre. Pee-wee.
1: Téléphone. Texto. 88-670-9098.
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Rien de mieux qu'un peu de Scorpions pour accompagner votre journée ensoleillée. Merci beaucoup d'être branché à choix. Ça continue de monter 15 sur un maximum de 17 degrés. Et dans quelques instants, je vous parle du coup de publicité de Ashton qui a fait beaucoup jaser partout sur le web. Ils sont allés faire de la promotion devant le domicile des Sabres.

0: Bravo à Ashton pour le coup de pub. Ashton qui a lancé la salade de choux et qui est mieux que de se déplacer au domicile des Sabres, aller rencontrer les partisans des Sabres avant le match canadien contre les Sabres pour leur demander de faire choux. Choux, ouais, choux Buffalo. Ils sont quand même bien débrouillés. C'est disponible sur leurs médias sociaux. C'est quand même très, très, très réussi pour la gang d'Ashton.
1: Puis il n'y a pas meilleure place qu'à Buffalo pour crier chou. On va essayer de faire dire chou Buffalo à des fans de Buffalo.
2: So you gotta say chou Buffalo. So it's like, good job. Just say chou Buffalo with me. It means like good luck. Like,
0: chou Buffalo. Ils sont pas sûrs.
2: Chou.
0: Il y en a un qui dit, je pense qu'on va me faire avoir. Là.
2: Buffalo!
0: Ah, lui, c'est fait avoir.
2: Chou, chou, chou!
3: Chou Buffalo, let's go!
2: Chou Buffalo! Chou Buffalo!
0: Chou! Chou! Chou! Chou! Chou! Chou! Chou Buffalo! Good job à la gang de Ashton. On va aller manger votre salade de chou! Voici les Black Keys, hauling for you! Hauling for you! Chou! Buffalo! Chou! Malade! 88-670-9098, bon samedi à choix!

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1: La chanson de Tata Boutlamine, The Reason, une chanson qui fait partie de l'ADN de Radio X et une chanson ensoleillée nommée Sublime.

0: pitons-là. On revient dans pas long.
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0: 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Ouais, j'adore. Les albums du peuple, je les ai dévorés dans le temps que je me rendais à l'école secondaire dans mon autobus jaune. J'écoutais Le Petit Caneton, Paul Lisson, puis aussi Tata Boutlamine.
1: 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D'origine algério-dakaroise, Tata Boutlamine joue avec un seul doigt suite à un accident de moulin à café. 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
0: Chaque fois que j'entends la chanson de Reason ou Mustang, je pense à Tata Boutlamine. Une note, un doigt, un succès, un classique que je vous offre dans vos légendes du rock. On va rire, hein? Oh, oh! On s'amuse, on s'amuse. On a du fun ensemble.

gros souvenir aujourd'hui, j'ai vraiment ri. Jamais plus j'entendrai cette chanson de la même façon. Ah oui, avec Tata Boutlamine, Oubastang. Hey, dans quelques instants, place au duel, présenté par Alimentation Première. Vous déterminez le gagnant. Deux artistes montent dans l'arène et vous déterminez qui va l'emporter. Le duel, ça s'en vient après Van Halen.

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3: Présenté par Alimentation Première, Quebec City, place au duel. Le concept est simple. Je vous propose deux artistes. Des fois, c'est des albums, des années. Je varie, je m'amuse. Et vous déterminez au 88-670-9098. Ça se passe au téléphone. Donc, pendant deux minutes, vous devez m'appeler et vous devez voter. Il n'y a rien à gagner, sauf entendre l'artiste que vous aurez choisi trois fois plutôt qu'une en mode mini-concert. Et j'ai décidé aujourd'hui de vous offrir deux bands qui ont commencé il y a plusieurs années, plusieurs décennies même, et de les faire s'affronter dans le duel. Des vieux routiers. Je pense que les membres du groupe, si on additionne leur âge ensemble, font presque 1000 ans. Ouais, ouais, ouais. Mesdames et messieurs, comme vieux routier, tout d'abord, nous avons dans le coin gauche un band qui a annoncé sa retraite, mais continue de faire des petits projets en solo. La voix de Steven Tyler n'est plus ce qu'elle a déjà été, mais ils ont quand même réussi à nous faire vibrer pendant de nombreuses décennies, autant les années 70, 80 que 90. Mesdames et messieurs, nous avons Aerosmith. J'ai goût qu'on se garde si Aerosmith gagne. Avec trois solides tunes, Aerosmith. Puis je vais même torcer s'il gagne Walk This Way avec Run DMC. Ouais, ça c'est la promesse que je vous fais. Et dans le coin droit, mes chers amis, des vieux routiers également qui nous sortent du nouveau stock. Ils sont encore vivants. Ils ont encore les hanches bien en forme. Juste à voir comment Mick Jagger performe sur une scène. Il est pas piqué des verres. Mesdames et messieurs, les Rolling Stones. Mesdames et messieurs, place au duel. Voulez-vous entendre trois tunes de Aerosmith ou trois tunes des Rolling Stones? Êtes-vous prêts? C'est parti! Allô, Radio X, tu votes pour qui?
4: Rolling Stones.
3: Les Rolling Stones. All right, ton vote est enregistré. Merci. Aerosmith, peut-être. Allô, choix, tu votes pour qui?
4: Rolling Stones.
3: Un vote de plus pour les vieux routiers britanniques. Allô, choix.
4: Bonjour, Péoui. Les Rolling Stones.
3: Oh, un autre vote supplémentaire. Allô, choix, tu votes pour qui? Les Rolling Stones.
4: Oui, oui.
3: Bonjour.
4: Les deux, je les adore, mais les Rolling Stones vont prendre le
3: devant. Ah, oh, ouais, bon, parfait. Ton vote est enregistré, Lynn. Okay, bonne journée. Bye-bye. Quoi, bye-bye. Allô, choix, tu votes pour qui?
5: Salut, Aerosmith.
3: Oh, voilà, c'est pas fini tant que c'est pas fini. Allô, choix.
6: Les Stones.
3: Let's go. Allô, choix.
6: Patrick Savé.
3: Mettons que t'as un choix de plus, là. Agadou, Doudou, nous. Et hey, ça, c'était Georges Fernand Poirier, je sais. Et lui, là, pousse l'ananas et moule café. Allô, Radio X?
6: Oui, oui, je vote pour Jean Villeneuve.
3: Mettons que t'avais un autre choix.
7: Les Rolling Stones.
3: Les Rolling Stones, hey. Jean Villeneuve, demain. Allô, Radio X?
8: Les Smith.
3: Les Smith, c'est pas fini tant que c'est pas fini. Allô, choix.
7: Hey, hey, puis oui, on y va avec Aerosmith.
3: Aerosmith qui remonte la pente. Allô, choix.
8: Rolling Stones.
3: Les Rolling Stones qui solidifient leur avance. Allô, Radio X? Allô, c'est à toi. T'as eu ta chance. Allô, choix.
9: Aerosmith.
3: Aerosmith, tout est possible. La remontée est possible. Allô, Radio X?
10: Rolling Stones.
3: Les Rolling Stones. Pierre qui roule n'amasse pas mousse. Allô, choix.
11: Aerosmith.
3: Aerosmith. Allô, choix.
12: Rolling Stones.
3: Les Rolling Stones. Allô, choix.
13: Yes, walk this way, Aerosmith.
3: Let's go. Allô, Radio X.
14: Aerosmith.
3: Aerosmith qui remonte. Allô, choix.
15: Rolling Stones.
3: Let's go. Allô, Radio X.
16: Bonjour, Pee-wee. Rolling Stones.
3: Les Rolling Stones. Et on termine avec toi. Allô, Radio X. Tu votes pour qui? Allô? Allô? T'as eu ta chance? Allô, choix, un dernier vote?
9: Aerosmith!
3: Aerosmith! Aye! C'est bon, mais c'est nul autre que les Rolling Stones, parce que vous avez voté pour les Rolling Stones, Québec City! En trois tunes! Oh, c'était serré! La remontée de Aerosmith! Mais c'est pas fini tant que c'est pas fini. Mais c'est eux qui l'emportent! Trois tunes! Back!

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1: Guns N' Roses et précédemment, c'était les gagnants du duel. Vous avez déterminé que les Rolling Stones étaient triomphants sur Aerosmith. Demain, un autre duel présenté par Alimentation Première. Je regarde ça, c'était quand même serré. Là. Avoir un peu plus de temps, probablement que Aerosmith aurait gagné. Ils vont peut-être être de retour demain dans l'arène. Je vais m'inspirer également. Qui aimeriez-vous avoir dans le duel? 88-670-9098. Metallica! Ça, c'est sûr que c'est un sure shot. Malgré qu'ils ont perdu une fois le duel, et c'était contre Iron Maiden. Une fois que Metallica a perdu. C'était historique. Voici Cedar, je crois.

Vous êtes nombreux à faire des bonnes suggestions pour le duel, dont deux textos qui viennent d'entrer back-to-back. Pearl Jam contre Soundgarden. J'aime ça. Le duel de Seattle. 88-670-9098. Demain, duel présenté par Alimentation Première à 14h. J'aime ça. On peut-être y aller avec ça. Pearl Jam contre Soundgarden et vous déterminerez le gagnant. Quel artiste vous voulez entendre trois fois plutôt qu'une? Je veux peut-être un petit solo de cuillère, là, Spoon Man de Soundgarden. Why not? Why not? On pourrait me chercher d'autres chansons un peu plus obscures de Pearl Jam. Ouais, j'aime ça. The Smashing Pumpkins après la nostalgie de Foreigner.

Ouais, un peu de pluie ce soir. Je sais pas si vous allez au cinéma. Parce que Mortal Kombat 2 est en salle depuis hier. Et à l'heure, les critiques, il a l'air vraiment, mais vraiment très bon. Le site IGN, comme une référence pour les jeux vidéo et les films de super-héros. Et tout ce qui est dérivé de ce qu'on a vécu sur les différentes consoles, a donné 8 sur 10. Il y a un tournoi, là, pas comme le premier. Mortal Kombat 2 au cinéma. Ça, c'est le choix de sortie que je vais faire cette semaine. Et on poursuit en musique avec Incubus. A decade ago.

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2: Def Leppard? Pourquoi? Pourquoi pas? Boys Breaking Benjamin, Collective Soul et AC/DC.
1: Oh, c'est bon ça. Touche pas à ce piton-là. On revient dans pas long.
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Vous êtes nombreux à me faire des suggestions pour le duel de demain. Quelqu'un qui m'écrit un duel de femmes, Pat Benatar contre Stevie Nicks. Effectivement, la dernière fois j'en ai fait un, c'était pour la journée internationale, mondiale des droits des femmes. Puis, mais je pense que pourquoi pas, ce serait une très bonne idée, je garde ça dans le chapeau. Ça commence à sentir l'été. Si vous roulez sur Laurentienne, vous passez devant le stade Canac, vous allez probablement remarquer que le dôme est en train de se démonter. Ça veut dire que le baseball s'en vient. 26 mai, on se voit au stade.

suis tombé sur quelque chose cette semaine. C'est que ça marche sur certaines personnes. Si t'as une migraine, les frites McDo, un format large, avec un gros Coke, le sel, le sucre, de ce qui se retrouve dans ce petit mélange, tu peux les manger séparément, ça enlève la migraine. Moi, je suis pas du genre à faire des migraines, ma conjointe non plus, fait que... Puis je comprends que si t'as une migraine, sauter dans ton char pour aller chez McDo, peut-être un défi pas très judicieux, là, mais un petit Uber Eats sur le fly. Ou peut-être ton conjoint, ta conjointe, pour aller te chercher un grand frit de McDo et un gros Coke. Ça a l'air que ça fonctionne. Pas pour tout le monde, par exemple. Mais pour la majorité des gens qui ont été sondés, qui ont fait cette étude-là, ça a l'air que ça marche. Grosse frite, gros Coke. Yes, sir, Miller. Est-ce que ça vous est déjà arrivé? Avez-vous des trucs pour la migraine? 88-670-9098. Peut-être tester celui-là la prochaine fois que ça va se produire. En souhaitant personnellement que ça se passe pas trop souvent, ben c'est pas le fun, une migraine. C'est le fun, par exemple, c'est la musique des légendes du rock de Police. Après moi, voici Resurrection.

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La fin de semaine, j'aime bien mettre l'actualité à off, mais elle continue de tourner quand même. Sur les grands réseaux d'information, on parle du projet Vitrine, dossier santé numérique. Et on a déjà un premier bébé qui est entré dans le système, donc c'est parti. Je sais pas, en tout cas, on va souhaiter qu'on n'a pas trop à en faire puis que ça ne fire pas comme ça à clic. Oh, boy, boy. Allez, dans le sports, bien évidemment, il y a d'autres histoires. Je vous ai parlé en masse, la victoire du Canadien hier, la victoire des Capitals à Ottawa. Mais le Canadien qui a partagé dans les dernières heures le fait qu'on a on agrandit le visionnement extérieur. Ça prend de l'ampleur. On ajoute un autre écran géant pour un party de visionnement. Et on rappelle que l'utilisation de feux d'artifice, de pétards, d'articles pyrotechniques et fumigènes sont strictement interdits dans les espaces publics. Ça, c'est en lien avec le match de demain soir. Donc, go, Habs, go. Et parlant du Canadien, Piqué Souben, vous vous souvenez, il y a 10 ans, il a fait une belle promesse à l'hôpital des enfants de Montréal de verser 10 millions de dollars. Eh bien, c'est maintenant complété. Il a respecté sa parole, il a respecté son engagement et le 10 millions est maintenant tout donné aux enfants malades. Donc, Piqué Souben qui a marqué la belle métropole lors de son passage, autant sur la glace qu'à l'extérieur. 88-670-9098, Sum 41 live et un peu de Billy Talent. On va baisser la frustration en montant le son. D'ailleurs, c'est ce que je vous conseille de faire sur Bon Jovi.

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1: Dernier droit des légendes du rock. Prochain arrêt... L'Extra 80 avec, entre autres, Heart.

0: c'est bon ça? Touche pas à ce piton-là. On revient dans pas long.
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Hey, demain, c'est la fête des mères. Avez-vous réservé votre brunch? Avez-vous réservé votre bouquet de fleurs? Moi, je m'en cache pas, j'ai pris de l'avance. Ouais. J'ai tout donné ça hier. À ma charmante maman, à ma conjointe, qui est une maman extraordinaire. Parce que, ben, je suis en onde. Puis, ils vont être dans le rush demain. Tu sais, avant de venir dans mon show à 9h, puis je sors du studio à 18h demain. Fait que, ouais, c'est ça. J'ai préféré célébrer le tout hier. Un band qui sera au Centre Vidéotron le 24 octobre prochain que je vous offre dans les légendes du rock. Voici Styx, voici Come Sail Away.

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1: Oui, salut, puis oui, c'est Pierre de Saint-Gilles. Je t'appelle, moi, c'est possible d'avoir un Skid Row à m'emmener peut-être dans le 4 à 7, peut-être, là,
0: Il va en avoir du Skid Row, je vais te l'envoyer dans l'Extra 80.
1: Yes!
0: Dans la première heure, on va t'envoyer ça.
1: C'est bon, hey, tu fais encore un super de bon show, je t'ai pogné depuis midi, là, puis j'adore. À tous les samedis, je t'écoute.
0: Ben, yes. Tu peux écouter le dimanche aussi, c'est aussi bon le dimanche.
1: Ouais, mais le dimanche, là, ça va venir assez vite avec les balades de Mustang, là.
0: Ouais, on va saluer en propriétaire de Mustang, les vieilles autos. Ben, pense, merci beaucoup d'être là, je t'envoie ça tantôt.
1: C'est bien fin, merci, puis oui, tu fais ma journée.
0: Ça fait plaisir, bye-bye.
1: OK, bye.
0: 418-670-9098. Ah, c'est bien fun, ça! Ben oui, Skid Row, The Church, Loverboy, Kim Mitchell et même Motley Crue. C'est ce que je vous offre dans l'Extra 80. Mais pour tout de suite, on poursuit les légendes du rock. Dans le dernier droit, Edwin Collins, Blue October et

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12: Ray, The Sports, dans Morey Live. Et Will est en direct. Ray, The Sports.
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Québec City. Il est passé 16h. Vous savez ce que ça veut dire? Bienvenue dans la nostalgie des années 80. Dites oui à l'extra. Jusqu'à 19h, c'est que le meilleur de cette décennie incroyable, incluant dans quelques instants les Bad Boys du Rock and Roll Motley Crue. Moi, c'est Yannick, a.k.a. Pee-wee, votre radio DJ préféré. Au volant de la DeLorean pour un voyage dans le temps qui coûte nada, zéro, rien pantoute. T'as même pas besoin de ton passeport pour voyager. Fait que profites-en. On commence ça après Wan Chung. Voici les Fine Young Cannibals. Bienvenue dans l'Extra.

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D'ailleurs, parlant du FEC, juste avant Pink Floyd, voici un artiste que j'ai eu la chance d'avoir en entrevue il y a quelques années lors de son passage qui était 100% classic rock au Parc de la Francophonie. Plus sûr que c'est mon nouvel ami. Voici Kim Mitchell. Voici Rock'n'Roll Duty.

0: Saga on the loose dans l'Extra 80 à choix. Parlons un peu de sports. Les Canadiens qui ont gagné hier à Buffalo. D'ailleurs, je continue mon boycott des Goo Dolls et même la chanson Money for Nothing de Dire Straits. Pourquoi? Parce que c'est sur cette pièce-là que les sabres entrent sur la patinoire. Donc, non, on boycotte tout ce qui touche aux sabres en fin de semaine dans les légendes du rock et dans l'Extra. Et pour ce qui est des capitales de Québec, ont débuté leur saison régulière à
1: Ottawa!
0: On a utilisé de la magie, on a utilisé des gros bâtons, on a frappé une grosse balle en 11e manche. Chavez Young, retenez ce nom-là, on va l'entendre souvent cet été, a fait en sorte qu'on a versé du Gatorade sur le terrain de l'ennemi et on a gagné ça 6-4. Donc, go Capital, go! Je vous rappelle que le match d'ouverture au Stade Canac, c'est le 26 mai prochain. Loverboy, Skid Row, c'est ce qui s'en vient après la douceur de The Church. Voici Under the Milky Way dans l'Extra Choix. 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

On fait 3 semaines que Glass Tiger était au Théâtre Capitole pour célébrer le 40e anniversaire de l'album Thin Red Line. Toujours un incontournable Glass Tiger qui savent encore comment donner un show et nous faire vivre de la nostalgie, comme je fais fin de semaine après fin de semaine, en toute humilité, avec l'animation des Légendes du Rock et de l'Extra. Genesis, après Robert Plant, place à Heaven Knows dans le mixtape de l'Extra.

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compagnons sur nos voitures. Ouais, j'en ai croisé encore beaucoup ce matin en m'en venant à la station au 1134 Grande Allée Ouest. D'ailleurs, j'aimerais ça saluer les amis de Ashton qui ont fait un petit stunt promotionnel cette semaine en se rendant directement à Buffalo devant le domicile des Sabres avant la partie pour lancer la salade de choux de Ashton. Et invitait les partisans à dire choux en leur faisant croire que c'était « Hey, don't give up, good job Buffalo, and here in Quebec we say choux ». Ça a marché avec quelques-uns. C'est disponible sur leurs médias sociaux. Donc, salut Ashton! Et vive la salade de choux! John Mellencamp après The Cold et haha, voici Take On Me!

0: parlait précédemment qu'on est en mode bleu, blanc, rouge, on est en mode Fofane, on est en mode Fagnon sur nos voitures, on est en mode Go Habs Go. Et pendant ce temps,
1: à Ottawa,
0: les Capitals débutaient leur saison face aux Titans devant une foule record de 10 278 personnes, un record pour la Ligue Frontière pour un seul match. Et ça a pris 11 manches. Chavez Young, retenez ce nom-là. Il a joué au héros en 11e manche en frappant une longue balle, en plus d'avoir fait un méga attrapé de la muerte pendant la partie. C'est donc lui qu'il faut remercier pour cette victoire de 6-4 des Capitals. Je vous rappelle qu'ils vont débuter leur saison à domicile le 26 mai au Stade Canac. Tom Cochran, Boy Inside the Man dans l'extra après Bruce Springsteen, place au boss. Let's dance in the dark, back city.

0: Dom Cochrane,
1: que j'ai eu la chance d'avoir en entrevue il y a quelques années au festival d'été, puis il m'a même appelé son ami.
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1: Oh oui, je suis son ami, et tout comme Bryan Adams, que ouais, lui aussi, je suis son ami.
3: Hi, this is Bryan Adams, you're listening to Pee-wee on Radio X.
1: Oh, que oui, d'ailleurs, on a hâte de le revoir 24 août à l'amphithéâtre Cogeco. Il n'est jamais bien loin, lui, à chaque année. Mais le voici, le voilà, juste avant Peter Gabriel, voici Run to You dans l'extra.

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On vient de dépasser le mi-chemin de l'Extra 80. Prochain arrêt, c'est à 19h, le 10 à 7 avec The Age, incluant un mini-concert de Europe qui nous ont offert une nouvelle toune la semaine dernière. Un nouvel album le 25 septembre prochain. Ils sont en tournée 40e anniversaire du Final Countdown, One on One. Si vous ne l'avez pas entendu dans les légendes du rock un peu plus tôt aujourd'hui, ben vous aurez l'opportunité de vous faire votre propre opinion. One on One de Europe. Alors, il n'y a pas de concert prévu au Québec dans les prochains mois. Dire Straits, Frida. Après Cutting Crew, voici I Just Died in Your Arms Tonight. À choix dans l'extra.

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juste avant Tears for Fear, c'était Twisted Sister. Et avant Twisted Sister, The Dire Straits. Et notez que j'ai joué Walk of Life et non pas Money for Nothing. Pourquoi? Parce qu'en fin de semaine, je boycotte les chansons en lien avec les sabres. Donc, pas de Goo Goo Dolls, parce que sont de Buffalo pis c'est des gros fans des sabres. Et Money for Nothing, c'est la pièce qu'ils utilisent, les Buffalo Sabres, pour entrer sur la patinoire. Donc, on va mettre toutes les chances de notre bord. Et on est en mode Go Abs Go. Oh my God! On fera pas de magie, hein?

C'est en 1981 que Phil Collins nous offre cet incontournable intitulé In the Air Tonight, mettant en vedette le tatum tatum tatum tatum tatum tatum tatum. J'ai même vu que dans un musée, tu peux mettre $1 et t'as tous les drums qui sont alignés pour te permettre de jouer, puis c'est remis à une fondation X, là. Donc, j'ai trouvé ça quand même très sympathique. Et que dire de cette scène dans le film The Hangover avec Mike Tyson? Tatum, tatum, paf! Ça mérite sa place dans le mixtape de l'Extra 80. Encore quelques minutes et ensuite place à DH et son 10 à 7. Mais pour nous y rendre, elle fait partie du temple de la renommée. C'est mérité. Cyndi Lauper a même participé à WrestleMania 1 dans les années 80. She Bop après Strange Advance dans l'Extra à choix.

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Robert Palmer, l'addiction à l'amour dans le dernier droit de l'Extra 80. Encore quelques minutes ensemble et ensuite on va se dire à demain si Dieu le veut pour une autre playlist légendaire mettant en vedette vos légendes du rock préférées. Mais avant ça, DH va vous offrir le 10 à 7 incluant des mini-concerts de Three Days Grace, Europe. La petite dernière, One on One, va se retrouver dans cette petite dose de nostalgie et également du Nickelback. Donc le 10 à 7, ça s'en vient. Mais pour tout de suite, juste avant Journey, place à Platinum Blonde.

Hey, j'ai appris quelque chose cette semaine. Ça a l'air que c'est prouvé scientifiquement, mais que ça marche pas sur tout le monde. Vous avez une migraine, prenez un grand frit chez McDo et un grand Coke. Le sel et la dose de sucre mixés ensemble, ça fait en sorte que votre migraine pourrait passer. Je suis conscient que quand tu as une migraine, prendre ton char, c'est pas nécessairement la meilleure chose à faire. Mais peut-être un Uber Eats, call-toi un gros frit, puis un gros Coke. Puis ça a l'air que la majorité du temps, ça fonctionne pour enlever une migraine. En tout cas, j'en fais pas souvent. Ma conjointe, c'est rare aussi, mais je vais retenir ça. Un gros frit, puis un gros Coke. Ça a l'air que ça soulage rapidement une migraine. Le sel, le sucre du Coke. Mais en tout cas, ça dit pas si tu peux prendre des frites d'une autre place, là. Mais celles du McDo, d'après moi, sont assez efficaces. Hey, on se dit ciao, bye après les Paella's. Voici Eyes of a Stranger.

88-670-9098. Est-ce que vous avez essayé le truc frites McDo et Coke pour enlever une migraine? En tout cas, je serais curieux de vous lire. 88-670-9098, c'est là que ça se passe. D'ailleurs, probablement que Danny va vous demander dans les prochaines minutes de où vous écoutez le show. Prenez de l'avance et textez-le tout de suite. Il est là, il est dans son bureau. 88-670-9098 parce qu'il s'en vient vous présenter le 10 à 7. Après l'Extra 80, on poursuit le party sur les ondes 98,1. Moi, c'est Pee-Wee, c'est ma révérence et je vous dis à demain si Dieu le veut. Mets ton cadran à 9h, tu veux pas manquer la fameuse gorgée de café pour débuter ta journée en plus de la meilleure playlist dans la région de Québec. Puis ben moi, je vous dis, ben c'est ça, soyez gentils, passez une excellente soirée. Demain, on est en mode Go Habs Go. Les Capitales aussi en action. Sont présentement là, en action. Là, sont dans la petite ville. Là, sont à Ottawa. En attendant leur arrivée en ville pour le début de la saison régulière le 26 mai prochain. OK! On se quitte avec Ice House et Queen. Faites attention à vous autres. Soyez gentils. Bon samedi. Et on se reparle en moins de 24 heures. Peace out. Mic drop. Ciao. Bye-bye.

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3: C'est samedi soir. Mon nom est Danny Hull. Ben oui, c'est une autre édition de... du 10 à 7 live dans les studios de Radio X 1134 Grande Allée. Bon samedi soir, j'espère que vous allez bien. Vous allez triper parce que j'ai de la sacrée bonne musique aujourd'hui. On va s'offrir une petite thématique le fun. Trois bands que vous connaissez très très bien qui ont lancé récemment ou voilà quelques semaines une nouveauté qui fait sa place ou qui attire l'attention. Trois bands, dont deux Canadiens, s'il vous plaît. On va commencer ça avec Nickelback. Mais juste avant, je vais vous dire que tous ceux et celles qui vont me faire un petit coucou via le 418-670-9098, 418-670-9098, je veux votre nom complet, peut-être que vous me saluez aussi avec grand plaisir. Vous nous écoutez de quel endroit? C'est un peu ma thématique que j'aimerais faire à l'occasion le samedi. Parce que tant qu'à me déplacer en studio, j'aime bien ça savoir de où et qui nous écoute en ce moment sur les ondes du 98.1. Alors, Nickelback, 50 millions de disques vendus. Vous entendrez entre autres Gotta Be Somebody en 2008. Leur nouveauté Bones for the Crows. C'est le top 5 des chansons les plus intenses de cette band-là. Tabarnouche que ça déménage. Et on commence ça avec un hit qui s'est classé numéro 1 dans plus d'une dizaine de pays. Et c'est la chanson la plus diffusée en 2000, dans les années 2020, les chansons rock aux États-Unis. Oh, You Remind Me, 2001, Nickelback, dans le 10 à 7, avec DH à choix.
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Je suis dans la radio, c'est mon nom, c'est DH, jusqu'à, bon, encore, disons, écoute, il y a quand même 7 bonnes tunes qui s'en viennent dans le 10 à 7. On a juste le tiers de fait, et c'est un petit spécial de Ben qui ont lancé une nouveauté qui, c'est sûr qu'elle accroche, c'est sûr qu'elle réagit sur les palmarès. Après Nickelback, on va s'en aller faire un tour en Suède. Oh oui, le groupe Europe. Europe, nouveauté, ça, ouais, ça fait bizarre un peu, hein. Non, mais après 15 années, c'est peut-être 11 ou 15, en tout cas, j'avais lu ça cette semaine, d'absence. Ben, enfin, ils reviennent. Il y aura 3 sacrées bonnes chansons qu'on va s'offrir dans ce segment-là. En passant, vous continuez à me texter 88-670-9098 de quel endroit vous nous écoutez. Il y a un 75$ du chum Éric Terrien, un collaborateur dans l'émission du Retour à la maison qu'on va remettre vendredi prochain. Ben, vous serez finaliste. Puis savez-vous quoi? Parce que vous nous textez aujourd'hui, vous aurez 5 chances de gagner. Moi, j'aime ça, jouer à ça, moi, de la chance, puis c'est un petit peu le casino de la radio le samedi soir dans le 10 à 7. Bon, Europe, avec Joey Tempest, quel bonhomme dans les années 80. Je peux vous dire que lui, il n'a pas eu de problème avec la gente féminine, ça c'est certain. On écoutera Carrie en 87, ça a été numéro 3 à Billboard. Leur nouveauté, yoï, c'est bon en tabarouette, même producteur que le band Ghost, ça s'appelle One on One. Et bien sûr, le Final Countdown 86. Hey, ça a été numéro 1 dans combien de pays, selon vous? En 86, là. Ça fait 40 ans, cette chanson-là. 25 pays ont fait de cette tune-là numéro 1. Voici Europe dans le 10 à 7 à Choix.

Et ça, c'est sûr que cette chanson-là, Carrie, vous faites un lien, là. C'est soit une ancienne relation, une peine d'amour, quelque chose, une fille, un gars que vous avez rencontré, vous êtes peut-être encore en couple aussi. Ça a été bon en tabarouette, ça a même atteint la troisième position du Billboard 100. C'est très, très bien en 87. Voici maintenant Three Days Grace. 14 millions de ventes. C'est l'un des bands les plus hautes au Canada dans les 10 dernières années. En passant, ils seront bientôt en spectacle. C'est à Nicolet, je pense, fin juillet. Fouillez un petit peu sur Internet. Là, je vous reviendrai avec ça peut-être la semaine prochaine. C'est un quatrième extrait de l'album Alienation. Voici Don't Wanna Go Home Tonight. C'est la nouveauté. Il y aura aussi Am Machine en 2014. C'était le 13e numéro 1 du Ben à cette époque, en 2014. Mais on commence avec Animal. I Have Become numéro 1 cette semaine. En 2006, dans le 10 à 7, voici Three Days Grace.

Et comment vous la trouvez, celle-là? Don't Wanna Go Home Tonight, la nouveauté de Three Days Grace, le band canadien. Plusieurs albums de vendus, 14 millions dans les dernières années. On se laisse avec une chanson qui était numéro 1. Ouais, ouais, numéro 1. Ça fait maintenant 32 ans, en mai 94. Voici Black Hole Sun avec Soundgarden. À lundi, 15h dans le retour à la maison. Bonne fin de week-end, demain 9h, avec Pee-wee, les légendes du rock. Salut, bye!

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